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0: Alors voilà, vous êtes sur RDI, à Mordu de politique. Nous vous parlons sur l'écran dans chacun nos petites cases. Je suis avec Jean-Yves Potier, Chantal Adet-Diet, Diamétral Padouette et Francement.
1: Bonjour.
2: Salut.
0: Alors notre premier sujet, les changements climatiques menacent-ils notre sirop d'érable? Oh. Et le deuxième sujet, c'est-tu à cause de notre premier sujet que tout le monde vient de changer de poste?
1: Eh bien, c'est sûr que si on considère que pour donner de l'eau d'érable,
0: oui,
1: il faut qu'il fasse moins 5 degrés la nuit et 5 degrés le jour.
0: Voilà, donc l'érable, comme tout chanteur pop-rock, oui, doit être gelé 12 heures sur 24.
1: Et avec le réchauffement climatique, on va perdre ça.
0: D'accord, mais une question de même, oui, si on peut plus avoir de l'eau d'érable, est-ce qu'on peut quand même manger l'érable? Ouais. Comme les feuilles d'érable, ça doit goûter l'érable, ça, manger des feuilles d'érable.
3: Oui, mais comme c'est parti là, il y en aura peut-être même plus d'érable. Ouais. Vous ne pourrez pas manger des feuilles d'érable.
1: C'est ça.
3: La seule feuille d'érable qui va rester va être sur le drapeau canadien.
1: Ben voilà.
0: D'accord. Et on s'entend que manger le drapeau canadien.
1: Ben voilà.
0: Parce que je connais certaines personnes.
1: Oui, moi aussi.
0: Je vais essayer de dire ça correctement à la télé.
1: Bonne chance.
0: Et c'est pas nécessairement dans la bouche qu'ils veulent se le mettre.
1: Ah, ben c'est assez bien.

0: Cette semaine, dans Ça rentre au poste, on se transporte tranquillement vers l'équipe régulière. Cathy, Mario et Seb qui vont arriver le 24 août. Mais cette semaine, Oli, toi, t'es là, là.
1: Ben oui, pourquoi? Parce que moi, j'adore être ici, puis j'ai besoin de cash.
0: Mais tu vas être avec qui?
1: Ah, OK.
0: Parce que moi, je serai pas là, là.
1: Ben oui, c'est ça. Alors, ça va être la mascotte de IW. Et Mike Tyson.
0: Bon, ça va plutôt être Pierre Paget et Valérie Sardin.
1: Ah ouais, je le cherchais, là, j'avais pas le mémo, là. Ben, c'est une excellente nouvelle.

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2: Qu'est-ce qui est encore arrivé à l'équipe du Boost? Voici une autre tranche de leur petite fille.
3: On le sait que ça vire à 200 à l'heure là, pour angine de poitrine depuis les derniers mois. Ils ont été partout, ils sont acclamés partout. Mm-hmm. Tous les artistes les plus connus sont allés les voir en show, les ont entendus, trippent dessus aussi.
4: On prend photo
3: ils sont
4: avec
3: impressionnés,
4: eux
3: se font prendre en photo ben avec oui. eux autres.
4: Il y a pas longtemps, première partie de Jack White.
3: Ben
4: t'sais,
3: oui.
4: C'est quand même, c'est hot là, tu sais, ouais. de dire que ok, c'est, on est reconnus puis les gens nous aiment.
3: Ouais.
4: Puis l'autre jour, on se posait la question niaiseuse de se dire, là mettons qu'ils croisent Jack White. White ou Shania Twain, comme la photo ouais. l'a démontré. Là, ils parlent, là. J'ose croire qu'ils vont parler aux artistes.
3: Moi, je le souhaite aussi, là.
4: Tu sais, salut, moi, je connais pas le nom, le prénom, ouais. leur vrai, je sais qu'ils viennent de la baie de ça, puis je veux pas trop ouais. en dire non plus, là, tu sais, je veux pas aller là, mais j'imagine qu'ils se présentent quand ils, tu sais, avec leur vrai nom.
3: Ben, si c'est pas devant photographe et compagnie, d'après moi, ils font confiance peut-être à l'autre artiste en se disant, ils iront pas. Je sais pas, c'est une bonne question, peut-être que non aussi.
4: Les autres, c'est particulier, tu sais, mettons qu'ils arrivent à la place où ils font un show. J'imagine que les agents de sécurité disent, hey, t'es qui, toi? Ah. Ah non, mais je sais que ça a l'air bizarre du même, mais...
3: Faut qu'ils parlent dans leur dialecte spécial pour ça. Ah, OK, c'est beau, c'est en gêne de votre
4: émission. Ah, c'est ça. Regarde, je traîne mon masque. Puis ouais, il sort ça de son sac, de sa poche, là, OK, check, c'est moi. Allô? Regarde, triangle.
3: Oh,
4: fait que là, il peut ouais, rentrer, tu sais, parce que dans le fond, c'est pas à quoi
3: qu'il ressemble. C'est le code. Non, c'est ça, exactement. Puis là, ben dans la petite vie du Boost, ce matin, tu t'as mis la main sur un nouveau remix.
4: Ouais.
3: Fait par un artiste, c'est un DJ canadien. Mais qui est reconnu mondialement, qui trippe lui aussi sur Angine de poitrine.
4: Qui était venu du côté d'Alma, hein, il y a une couple d'années, on va s'en rappeler, j'y étais d'ailleurs. Mais lui, à un moment donné, j'avais écouté, j'avais tombé là-dessus un peu par hasard. Il était, parce que lui, dans le fond, des fois, il fait des streams puis il écoute des nouvelles tunes. Il écoute du stock, des fois, que le monde y envoie, tu sais, les DJ, ils envoient des remixes, ils écoutent ça, puis tu sais, ils parlent avec son monde, tu sais, puis tout ça. Et là, un moment donné, il tombe sur Angine de poitrine.
3: Ouais.
4: Et il a trippé tout de suite. Il a fait, hey, tape là, c'est quoi cette affaire-là? Au début, il est comme, OK, ouais, c'est correct. Puis là, quand ça part, il est comme tapeux. Là, il est allé voir des vidéos, il a fait, mais c'est qui ces gars-là? Qu'est-ce que c'est ça? Et ce qu'on sait, c'est que rapidement, il a essayé de rentrer en contact avec les gens d'Angine de poitrine. Pas pour leur dire, hey, bravo, vous êtes bons. Puis non, je veux prendre une de vos tunes. Puis je veux en faire un remix à la Deadmau5.
3: Oui, puis tu sais, pas juste pour une fois un trip. Il a joué, il a fait partie de son set de tunes là, dans ses shows maintenant.
4: Puis tu sais, vous irez voir sur les Apple Music puis les Spotify de ce monde. Là, il a fait une image pour sa toune, pis c'est comme sa tête de souris, qui est son classique, mais séparé en deux avec les couleurs. Dans une de poitrine, tu sais, t'as le blanc d'un côté, le noir de l'autre, puis tu sais, il s'est donné à fond là, tu sais, très vraiment ces gars. Même qu'hier, c'est parce que j'ai allumé parce que il a mis le contrat qu'il a signé avec les gars d'Angine de poitrine pour les droits et on voit le nom de Sébastien qui est le gérant. Tu sais quand il dit
3: Sébastien.
4: Ça c'est le gérant.
3: Dans Fabien Cas, ça c'est ça.
4: Exactement.
3: Fabien Cas.
4: Fait que il manquait sa signature, mais tu sais ils sont en train de remplir les papiers puis la tonne est sortie à matin. Là, si vous étiez pas réveillé, ça se peut que ça vous réveille.
3: Ouais.
4: C'est du Deadmau5, mais n'empêche que c'est vraiment bon pour vrai là et il reprend Fabien Cas, mais version Deadmau5, ça sonne de même.

0: on garde l'essence.
1: Mais on dirait que ça met une petite touche plus accessible à monsieur, madame, tout le monde au niveau du son.
0: Ah ouais, puis à un moment donné, tu vas voir, on retourne dans le bout où il prend le fameux Sébastien aussi, là. Il a repris quasiment la toune telle quelle, là, tu sais. On va l'avancer un peu, là, mais...

0: c'est pas mal la toune qu'on connaît déjà, tu sais, regarde, il a pas refait la toune, là, tu sais. Il a gardé même sur certains beats la même tonalité bizarre. C'est pas un film de poitrine. Mais tu sais, je suis pas mal convaincu que, tu sais, ce gars-là va jouer ça en show, puis tu sais, ça va lever, là. C'est parce que c'est pas juste local, là. Ce buzz-là, c'est mondial.
1: Non, clairement.
0: Fait que lui,
1: non.
0: Il pourrait aller à Tomorrowland ou name it, là. Puis je suis pas mal convaincu qu'à ce moment-là, le monde va faire « Hey, c'est en jeune de poitrine, ça va danser comme des malades. » Puis je serais curieux de savoir les montants qui sont rattachés à ça.
1: Ouais, ouais, c'est ça.
0: T'sais, on le sait pas, ça.
1: J'espère qu'ils ont bien dealé leur affaire.
0: D'après moi, tu sais, j'ai entendu dire qu'ils sont bien entourés.
1: On leur souhaite.
0: Que quand vient le temps d'être, tu sais, négocieux.
1: Ouais.
0: Négocier, ça a l'air qu'on est fort. On est fort. Fait que tant mieux, mais ça doit être plusieurs milliers de dollars que les gars viennent de signer avec Deadmau5. Fait que bravo.
1: C'est hot. Jean-Michel nous écrit qu'il était au show à Alma. Il dit c'était malade. Il dit c'est mon idole, Deadmau5.
0: Ah, c'est tout qu'un personnage. Ouais. Parce que lui, là, je comprends même pas comment il fait pour faire du DJ avec la grosse tête. Ouais. Ça. Mais des fois, il l'enlève. Il l'a pas tout le temps. T'sais, des fois, lui, il monte son visage. Là, t'sais, fut un temps que peut-être qu'on savait pas à quoi qu'il ressemblait. Là, mais depuis plusieurs années, t'sais, il enlève son gros casque. Parce qu'il y a comme des lumières là-dedans. T'sais, il y a comme des... Un peu comme un jeune de poitrine. Là,
1: ah, c'est
0: comme
1: ça,
0: s'il se déguisait pour aller sur la scène.
1: Ah, ouais?
0: Mais ça devait être lourd, sa tête, pour mixer. Là. Ça devait être l'enfer. Mais Alma, c'était très... Je suis pas un fan, mais je m'étais dit... Je veux dire que j'étais là. T'sais, Deadmau5 qui vient à Alma, tapeux, là. C'est rare, là.
1: Ouais.
0: Tu sais, mettons, dans le domaine de la musique électro, il est comme l'équivalent, mettons, de, je sais pas, moi, tu sais, un gros artiste rock, là, qui vient ici, là, je sais pas, moi, mettons, pas d'exemple de même, là. Mettons, Sum 41, même plus que ça, c'est, ben non, comme, ouais, mettons.
1: Ouais.
0: J'ai pas de comparable, là, mais. Si bon que ça. C'est vendredi, donnez-moi une chance. Mais je peux dire que j'étais là.
1: Ah, ben c'est ça, t'étais là. Jean-Michel était là, il a trippé aussi, t'as trippé toi aussi. Puis la chanson, vous allez la retrouver partout sur le web aujourd'hui, la reprise de Fabien, qu'il faut Fabien. Dire. Ou Fabien Grand. Là, ouais, on sait jamais comment le dire, le Moses de cas à fin. J'imagine que c'est voulu qu'on soit tout emmêlé un peu quand on le dit. Mais c'est Angine de poitrine qui est repris par le DJ Deadmau5 ce matin. Merci pour cette belle découverte-là. 6h, presque 12 minutes. Dans quelques instants, on va aller dans notre question inutile ce matin. On veut savoir, vous autres, ce serait quoi votre plus récente découverte musicale là, dans les dernières semaines, les derniers mois? Vous avez découvert un artiste, un groupe, peu importe. C'est qui? On veut savoir, on veut le découvrir aussi. Si
0: l'homme,
1: c'est
0: l'homme.
1: Pas déjà fait de notre côté. 6-12-12 et micro iHeart.
0: Dis-qui est pas là?
1: Non.
0: Fait que je peux-tu mettre du country?
1: Tu peux mettre du country comme tu veux.
0: OK.
1: Ouais. Il n'y a personne qui va chialer ici en studio.
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3: Bienvenue à Il y a des affaires qui se passent à Baudelaire. Je reçois le directeur de la chaîne britannique Channel 4, Humble from the Dark. Comment allez-vous?
4: Ah, ça va pas pire, Dylan.
3: Vous avez diffusé au Royaume-Uni une émission qui s'inquiète sur l'utilisation de l'IA sur le marché du travail,
4: yes,
3: en diffusant une fausse chef d'antenne.
4: C'est
3: une
4: sûr.
3: Présentatrice de nouvelles faite par l'intelligence artificielle.
4: C'est là qu'on est rendu.
3: Ça marche pas,
4: ça marche très bien, tu vois pas de différence.
3: C'est quoi l'avantage de
4: ça? Ben, utiliser ça parce que ça coûte moins cher, puis on a pas besoin de télésouffleur.
3: Mais qui a besoin de télésouffleur?
4: Ben, tu veux
3: souffler ta TV, toi?
4: Fais-toi
3: des ballons. Il
4: faut arrêter ça, sinon il n'y a plus de travail pour les lecteurs de nouvelles.
3: Mais non, les vrais lecteurs de nouvelles vont toujours exister.
4: Oui, bon. Mais vont-ils exister en tant que locataire de demi-sous-sol à Blainville à attendre que le téléphone sonne?
3: Ouais.
4: Ou comme lecteur de nouvelles?
3: C'est une bonne question.
4: Bon, ben, ferme ta gueule.
3: Vous avez diffusé un exemple de lectrice de nouvelles artificielles que voici.
5: Ailleurs sur le globe, maintenant en France, la situation économique ne s'améliore pas, même se détériore.
4: Bon, vous voyez, c'est parfait.
3: Mais justement, c'est trop parfait.
4: Faut
3: qu'elle se trompe un peu, c'est pas humain.
4: Oui, mais attendez, j'ai apporté une simulation d'erreur humaine de lectrice de nouvelles.
3: On regarde ça tout de suite.
5: Ailleurs, sur quel globe, pardon, sur le globe des deux, voyons, il y a des queues vêtes dans mon frigidaire, ça sent, je reprends. J'ai du poil en dessous des...
4: Ça a de l'air vrai, hein?
3: Ah, mon Dieu, c'est troublant.

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0: projet TGV Alto.
1: Oui, c'est bien vous qui êtes responsable du projet TGV au Canada.
0: Oui, c'est ça.
1: Je suis journaliste au Québec.
0: Ah, ben oui.
1: Pensez-vous que ça va passer, le projet TGV au Canada?
0: Ben oui.
1: Connaissez ça pour vrai, les TGV, là?
0: Ben, j'ai dirigé des TGV en Europe, là.
1: Bon, OK.
0: J'ai été PDG des TGV.
1: OK, arrête d'énumérer des consonnes. Oui. T'as de l'air de faire un test pour la vue.
0: Bon, qu'est-ce que je peux faire?
1: Bon, il y en a qui s'opposent au projet du TGV au Canada.
0: Oh, juste...
1: Ben, tu sais, ils disent que ça va passer sur les terres agricoles.
0: Qui aille chier agricole.
1: Oui, mais je...
0: Il a juste à pas s'acheter de terre. C'est... Je le connais même pas.
1: C'est vite comment, un TGV?
0: Ça peut monter à 300 km/h.
1: Ouais, hein?
0: Tu pars de Montréal, t'es à Toronto en 2 heures.
1: Oui, mais la question est, ouais, qui est pressé d'aller à Toronto?
0: Ben, tout le monde veut aller à Toronto voir les Maple Leafs, ne pas faire les séries.
1: Un point pour vous.
0: Merci.
1: Dernière question. Un wagon sur un TGV, est-ce que ça s'appelle encore un wagon? Ou un va plus vite gon?
0: Je peux vous rappeler là-dessus.

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2: Question inutile ce matin. On est en lien avec Demaus qui reprend la chanson Fabien K de Angine de Poitrine,
3: oui,
2: qui est sortie ce matin, que vous pouvez officiellement aller entendre un petit peu partout et qui fait partie même déjà des shows de Demaus qui trippe lui aussi sur Angine de Poitrine, DJ international. Un Canadien, mais qui est connu partout à travers le monde et c'est vraiment hot. On vient de vous en parler, on vous l'a fait entendre il y a quelques instants. Et on a bifurqué là-dessus pour notre question inutile ce matin. On veut savoir c'est quoi votre plus récente découverte musicale, vous autres, les chums du Boost. Et on va commencer par toi, P.A.
3: Ouais, ben je profite du fait que Dicky est pas là.
2: Oui.
3: En studio, quand vient le temps de faire jouer du country, disons qu'il a
2: un... C'est difficile.
3: Oh, palais!
2: Ah ouais.
3: Non, mais tu sais, c'est correct. C'est, chacun ses goûts musicaux, tu sais, mais mon country... Il mange une varlope. Bref, moi, j'ai découvert il y a une couple de semaines, puis je pense que je l'avais mis dans ma playlist. Je suis pas sûr. Une des dernières playlists qu'on a faites avant que, tu sais, tout le manège des vacances commence.
2: Ouais.
3: Ella Langley. Elle l'aime bien, moi. Ella Langley. T'as connais-tu?
2: Non.
3: Une belle madame en plus.
2: Oui.
3: C'est une très belle femme, remplie de talent, qui est toute jeune aussi. Je pense fin vingtaine, début trentaine.
2: Ouais.
3: Puis tu sais, elle aux États-Unis, c'est la grosse affaire. Moi, tu me dis, elle vient à Québec, c'est clair que ça se peut que j'y aille.
2: Ouais.
3: Puis ça sent dommage. La toune s'appelle Paint the Town Blue. Loi 101, peinturer la ville en bleu de Ella Langley. Et ça sent dommage. Voici.

0: j'aime ça.
1: C'est très bon. Je m'en rappelle que tu nous as mis ça dans une playlist du Boost un vendredi matin. Ouais. Puis oui, je me rappelais pas de son nom, mais...
2: Elle a une belle voix.
1: Ah, on aime ça, ouais.
2: Tu sais, elle a de l'air fine. Tu sais, il y a souvent à cette heure, tu sais, sur, tu sais, les TikTok, puis les, ouais, tu sais, ils montrent des rencontres avec des fans, puis tout ça, puis elle prend le temps, puis elle chasse.
1: Ah, c'est fun, c'est un plus, photos, ça.
2: Puis, ouais, elle a de l'air bien, bien fine, puis, mais bonne. Moi, ouais, j'aime ça dans le char. Moi, ça, on dirait que ça me relaxe, ça monte pas le
1: cœur. Je comprends.
2: C'est, ouais, j'aime ça.
1: Rappelle-nous son nom?
2: Ella Langley.
1: Ella Langley.
2: Vous savez, moi, j'aime ça Foo Fighters, Metallica, toutes ces affaires-là. Ouais. Mais moi, j'aime ça me promener dans le domaine musical. C'est pas vrai que je vais m'en tenir à un style. Puis Ella, elle l'aime bien. Elle l'aime bien. Elle est bonne.
1: Ah ouais, c'est bon ça. Moi, je suis une fille de voix aussi, moi. Souvent, c'est la voix qui va venir me chercher avant la mélodie. Des fois, c'est la mélodie. Mais là, dans ce cas-ci, c'est vraiment sa voix. C'est ni un ni l'autre. La tune est vraiment mauvaise.
2: Je sais pas pourquoi je l'aime.
1: Mais je vous la fais découvrir. Vous la connaissez peut-être déjà. C'est une fille qui a gagné l'année passée. En fait, pas l'année passée, au début de l'année 2026 au Grammy, celui de la meilleure nouvelle artiste. Elle s'appelle Olivia Dean. Et je vais vous dire, c'est ma fille Magali qui me fait connaître ça dans sa fameuse playlist.
2: Talk to me.
1: Mais là, c'est I've Seen It, celle-là. Et sa voix...

0: Je sais pas pourquoi, on dirait que c'est une chanson qui aurait pu se retrouver dans Forrest Gump, genre, sur la trame sonore. Okay.
1: Qui était de passage à Montréal il y a pas longtemps, d'ailleurs, Olivia Dean,
0: oui.
1: Qui a donné un bon show, parce que, tu sais, moi, j'ai des connaissances qui y étaient, puis qui ont fait des stories, puis elle a une présence scénique aussi qui est déjà très bien établie. Tu sais, des fois, des jeunes artistes comme ça, c'est on apprend aussi sur le tas à faire de la scène, c'est bien beau être en studio, puis faire des bonnes tunes, puis bien chanter. C'en est une autre de dire, OK, j'embarque sur stage, puis je suis vraiment sur la coche. Je sais comment occuper la scène, je sais comment divertir le monde, je sais comment aller les chercher, je sais... Elle l'a déjà.
0: Ouais.
1: Tu sais, puis ben ça fait quand même, tu sais, elle roule depuis un petit bout là, mais tu sais, c'est pas non plus rempli d'expérience comme mettons une Céline Dion là.
0: T'sais. Non, c'est premier album, je pense, ça date de 2023, puis c'est après ça là que ça a vraiment plus explosé pour elle. Puis
1: si je regarde vite vite Olivia Dean, quel âge ça a, ça doit être.
0: Elle est en 99.
1: Ah, elle est déjà toute au courant.
0: Fait que 27, je pense.
1: À 27 ans, le calcul est excellent.
0: Ouais.
1: Ben 99, 26,
0: ça. Mais on
1: pas de se vanter, mais des fois dans le boost, là, on a comme une petite boule, là. OK, calcul mathématique, amenez-en matin, tout va bien. Hein? Puis, racine carrée, tout ça, let's go.
0: Ah, ça sera pour une prochaine fois, l'hypoténuse.
1: Comment va l'hypoténuse, Olivia Dean?
0: Alors, Olivia Dean, ça vous tente d'en savoir plus, d'aller entendre quelques chansons d'elle, vraiment, c'est super bon pour vous
1: avoir. Britannique, d'ailleurs,
0: ben,
1: j'ai
0: regardé
1: ça.
0: Hein? Ben oui, absolument.
1: Ils ont du talent.
0: Avec son petit accent sympathique qu'on aime bien. C'est quoi, vous autres, votre dernière découverte musicale? C'est ce qu'on veut savoir. Il y en a qui sont rentrés au 6-12-12. On va aller écouter ça. On va vous faire entendre des extraits aussi pour qu'on le découvre tout le monde ensemble, après les deux frères.
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1: Cette semaine, dans sa rentrée au poste, on se transporte tranquillement vers l'équipe régulière. Cathy, Mario et Seb qui vont arriver le 24 août. Mais cette semaine, Noli, toi, t'es là, là.
2: Ben oui, pourquoi? Parce que moi, j'adore être ici, puis j'ai besoin de cash.
1: Mais tu vas être avec qui?
2: Ah, OK.
1: Parce que moi, je serai pas là, là.
2: Ben oui, c'est ça. Alors, ça va être la mascotte de IW. Et Mike Tyson.
1: Bon, ça va plutôt être Pierre Pagé et Valérie Sardin.
3: Ah ouais, je le cherchais, j'avais pas le mémo, là.
2: Ben, c'est une excellente nouvelle.

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9: Dans l'industrie funéraire, il y a une nouvelle façon d'aborder les clients.
10: Alors, vous venez pour rédiger votre testament?
11: Oui, madame la notaire.
10: Est-ce que vous aimeriez une petite musique de circonstance?
11: Ah, oh, si vous voulez, oui.
10: Bon.
11: Oui.
10: Alors donc?
11: Je pense qu'on va...
10: Préférez-vous l'arrêter?
11: S'il vous plaît, oui.
10: D'accord.
11: D'abord, j'aimerais prévoir un montant pour pouvoir me faire rabaisser les pattes.
10: Rabaisser les pattes?
11: Ça se paraît que quand on meurt, on lève les pattes.
12: Parlant de mortalité, ça peut créer un malaise dans les chroniques culturelles.
13: Là, on trouve une autre question.
10: Vas-y.
13: Denver, nouvel album en vue.
10: Eh bien, il est mort.
13: Non.
10: Depuis 24 ans.
13: Oh, persévérant en plus.
10: On parle de quelqu'un qui tient son bout quand vient le temps de plus être là.
12: Ouais, il y a toujours moyen de s'en sortir.

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0: Hello?
1: Oui, je parle bien à Geddy Lee, le bassiste chanteur du groupe Rush.
0: Yes?
1: Est-ce que je vous réveille, Geddy Lee? Est-ce que tu viens de débarquer de Lee? Débarquer de Lee.
0: C'est qui?
1: Geddy Lee.
0: Est-ce que je peux savoir c'est qui?
1: Attendez, je vais barrer ce joke-là.
0: Je peux savoir qui parle, s'il vous plaît?
1: Je suis journaliste au Québec.
0: Oh.
1: Ce qui reste de votre groupe Rush part dans une tournée qui s'appelle 50-something.
0: That's right.
1: Au Québec, on dit 50 kek.
0: OK, kek, ça veut dire quoi, ça?
1: Kek, on dit ça quand le chiffre est trop petit pis qu'il vaille la peine d'être mentionné.
0: I see.
1: Comme tu demandes à un bébé quel âge qu'il a, il va te dire j'ai kek.
0: OK, je comprends.
1: Tu sais, la fameuse phrase, c'est quoi le QI d'un ministre?
0: Oh, c'est beau, j'ai compris.
1: Bon, dans la portion canadienne de votre tournée, vous jouez juste à Toronto.
0: Ouais.
1: Pas de Montréal, pas de Québec.
0: Ben, venez nous voir à Toronto.
1: Ben oui.
0: Ben quoi?
1: T'appelles ton chum à Montréal, tu dis, hey, tu viens-tu à mon party à soir, c'est au Burkina Faso.
0: Ah, vous autres, Montréal-Québec, Montréal-Québec.
1: Ben, on a été vos premiers clients, OK, monsieur Degeli.
0: Degeli.
1: Puis là, Neil Peart n'est plus là.
0: Ben non.
1: Puis c'était un méchant bon drummer.
0: Certain.
1: Tu sais, Neil Peart.
0: Ah,
1: tu peux pas le remplacer par Neil Peart qui?
0: Non, c'est bien certain que c'est.
1: Neil Peart.
0: Hein?
1: Neil Peart qui? OK, fait qu'un bassiste chanteur, ça rit pas, ça, quoi?
0: Non, ben, ça rit juste quand ça embarque dans un escalier mécanique dans le mauvais sens.
1: Merci, Degeli. Bonne journée.

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0: Ah, que c'est bon. On t'attendait, ça sent l'automne le matin avec le 11-12, hein?
1: Avec ça, en plus, là, c'est là, on vient de pogner le step, là.
0: On est dedans, là.
1: C'est bon. Moi, là, NFL on Fox, c'est un des bons thèmes, un des bons thèmes de foot, selon moi. Mais il y a toujours eu un débat sur lequel des thèmes de foot est le meilleur. Celui du jeudi soir, celui du dimanche soir, celui du Monday night. On ne sait plus, on ne sait pas. Regarde, moi, je l'aime bien, celle-là. Fait que ça sent le football, ma chère Mylène. Mais là, on va en parler pour des raisons plus de chicane, je te dirais. On va se parler du dossier Jaden Daniels, qui est le corps arrière des Commanders de Washington.
0: L'histoire du chandail.
1: Exactement. Parce que lui, il a joué son football universitaire du côté d'LSU et c'est l'endroit où il a porté fièrement le numéro 5, OK? Puis on s'entend, il a eu une très belle carrière universitaire, OK? Il a gagné le trophée Heisman en 2023. C'est un gars qui a marqué l'histoire de cette équipe-là qui, depuis son entrée dans la NFL, il a connu de très, très bons moments. Oui, à un moment donné, il a été blessé, tout ça, mais c'est quand il est en santé, Jaden Daniels, c'est l'un des excellents corps de la NFL, on va se le dire. Et là, ce qui arrive, c'est que le fameux numéro 5 qu'il portait quand il était là, ben, il y a quelqu'un d'autre qui, visiblement, va le porter pour la prochaine saison à LSU. Et c'est DJ Pickett, un demi de coin. Lui, tu sais, il s'explique un peu en disant, parce que là, regarde, ça crée une chicane, parce que Jaden Daniels, même, qui a dit à ses avocats, là, envoie une lettre à LSU, là. Là, mon image, des affaires de promo avec mon nom, mais ils ont plus le droit d'utiliser quoi que ce soit. Fait que si, mettons, sur la devanture du stade, il y avait une image de Jaden Daniels habillé en LSU, faut enlever ça de là. Selon la demande des avocats, la lettre qui a été envoyée à l'équipe. Parce que lui, il est tellement beau maudit qu'il a dit non. Là, vous allez me régler ça. Puis, tu sais, le numéro 5 est pas retiré par LSU. Ça, faut le savoir. Mais quand même, Jaden Daniels fait pas si longtemps que ça non plus qu'il a quitté l'organisation. Tu sais,
0: c'est l'équipe qui a été poche d'accepter que ce chandail-là se prenne. Ou si un autre joueur décide qu'il le prend, t'as pas le choix s'il y a pas rien de... Tu sais, comment ça marche?
1: C'est là que le contexte est intéressant. DJ Pickett, on lui a posé la question. Tu sais, pourquoi tu vas porter le numéro 5? Lui, il dit, écoute, depuis que je suis jeune, depuis que j'ai 4 ans, depuis que je joue au football, j'ai toujours porté le numéro 5.
0: C'est son numéro, c'est ça.
1: Et quand LSU m'a approché, ils m'ont dit, tu vas pouvoir porter le numéro 5. Parce que, tu sais, pour des athlètes, le numéro, c'est bien important. Puis au football, c'est souvent excessivement important, ton numéro. Fait que, tu sais, d'LSU de dire, regarde, on te promet que tu vas porter le numéro 5, pour eux autres, c'est comme une plus-value.
0: Ouais.
1: Surtout sachant, tu sais, probablement que DJ Pickett était très au courant que le numéro 5 avait été porté par Jaden Daniels. Fait que j'imagine que Mané, lui, dans ses conversations avec l'université, il s'est dit, là, le numéro 5, mettons que moi, je le veux, je peux-tu l'avoir?
0: C'est disponible.
1: Puis l'année passée, il a porté, c'est pas le numéro 5 qu'il a porté dans la même organisation.
0: Okay.
1: C'est depuis cette année qu'au camp d'entraînement, il a décidé de porter le numéro 5. Je pense de souvenir que l'année passée, il a porté le numéro 3.
0: Okay.
1: Donc là, pour l'instant, s'il n'y avait pas de chicane. Mais là, pour cette année, visiblement, il veut porter le numéro 5, puis il l'a porté dans le camp d'entraînement. Fait que là, c'est allé aux oreilles de Jaden Daniels qui lui a dit, mais pourquoi? Sa famille qui se sent même offusquée de tout ça, parce qu'ils disent, tu sais, quand même, c'est un joueur qui a été marquant, c'est un joueur qui a gagné le trophée Heisman. Et si je fais des comparables, c'est ça qui est intéressant, parce que souvent, on se demande, ben, t'as peu, c'est-tu normal qu'on lui donne le numéro? C'est-tu, il est pas retiré, on fera bien ce qu'on veut avec? Il y en a plusieurs organisations qui ont décidé de rendre hommage à leur corps, même si le numéro est pas encore retiré. Je pense à des Pat Mahomes, je pense à ces gars-là, dans leur université respective, leur numéro, leur nom est là. Il y a personne qui a pris ces numéros-là. Puis garde, LSU, là, ils ont même un autre exemple d'un numéro qui a jamais été porté après que le joueur ait fait la NFL. Joe Burrow, des Bengals de Cincinnati, puis il dit qu'il pourrait très bien nous en parler. Son fameux numéro 9, c'est le numéro qu'il avait à LSU. Et il l'avait jusqu'en 2019. Et après qu'il soit parti, il n'y a personne qui a pu toucher de près ou de loin au numéro 9 de Joe Burrow. Mais Jaden Daniels, lui, son numéro 5, il y a un demi de coin qui arrive qui dit, moi, le numéro 5, j'ai envie de l'avoir. Et ils ont donné. Fait que, tu sais, par respect pour l'athlète, par respect au football, comme je te dis, c'est bien important, là. Je comprends la frustration de Jaden Daniels de se dire, hey, mon fameux numéro 5, t'as peur, c'est pas vrai que quelqu'un va y toucher, là. Il me semble, j'ai été assez bon pour dire que, tu sais, ça a un impact aussi sur, tu sais, leur image, tu sais, leur carrière, puis ce qui représente tout ça, tu sais. Hey, dis-toi que son année il est quasiment invaincu, là. Hey, LSU, là, Jaden Daniels. Peux-tu comme juste y faire le bonheur de laisser son numéro 5, de le retirer? Là, pour l'instant, c'est dans les mains des avocats. Donc, lui demande encore à ce que son numéro 5 soit protégé. C'est là que ça devient aussi un peu touché. C'est que là, si les avocats s'en mêlent, si mettons, là, tu sais, cette saison, ils décident de retirer le numéro 5, là. On le sait pourquoi là, on en est venu à ça.
0: Ouais.
1: Tu sais, ça a été une guerre d'avocats puis de lettres puis de ci puis de ça puis cette année je peux bien là, mais ça va être un peu poche. Comme un cérémonie de retrait de chandail.
0: Voilà, c'est bien dit ça.
1: Hey, le gars, c'est vendredi, mais ça paraît qu'il a bu son café.
0: Ah ouais.
1: Fait que on va surveiller ça, mais Jaden Daniels, là, c'est un bon cas. Donnez-y son numéro 5. C'est important au football, son numéro. C'est important.
0: Merci. C'est bien intéressant. J'ai hâte de voir comment ça va se terminer, cette saga du chandail.
1: J'espère avec un petit câlin, un petit bisou.
0: T'as toujours parlé de petits bisous, toi. T'es
1: le respect, l'amour, non? Mais
0: t'es un petit bisouteux.
1: C'est ça que ça prend, tu sais. C'est important, l'amour.
0: C'est important, les petits bisous.
1: C'est ça.
0: Freddie Mercury, 7h14, on s'en va jouer dans quelques instants. On reste dans le monde du sport. Les surnoms de sportifs.
1: Ouais.
0: C'est ça notre quiz ce matin pour gagner.
1: Il est pas dur, là. Il a pas été dans le touchy, là.
0: Parfait. T'es dans les connus, là. Les surnoms connus. Parfait. 6-12-12, si vous voulez jouer, vous textez votre nom et vous dites, je veux jouer, c'est pour gagner un dernier $50 à dépenser au centre-ville d'Arvida qui célèbre ses 100 ans cette année.
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Dans quelques secondes.

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7: Okay, c'est bon,
8: bienvenue à la facture. Cette semaine, une dame se fait proposer une garantie prolongée pour une cuisinière. Elle témoigne de son histoire. Nous avons masqué sa voix pour préserver son anonymat.
9: Le vendeur, il me dit ses yeux que c'est bien pour
10: vous. On va dire qu'un poêle, au bout de 3 ans, c'est pas mal fini.
9: J'ai mieux acheté une garantie prolongée, puis
10: j'ai 3 ans et demi.
9: Là, je l'écoutais, je me demandais s'il
10: parlait ou bien s'il lâchait
9: un peu de sauce.
8: L'obsolescence programmée est-elle encore une réalité aujourd'hui? Nous avons demandé à cet expert.
11: Plusieurs pensent encore que l'obsolescence, c'est d'arrêter de prendre de l'essence chez Couche-Tard et d'entrer s'acheter un tube de Lepsil dans la même commission.
8: Cet homme s'est acheté une trottinette et s'est fait parler de la garantie par le vendeur. Nous avons masqué sa voix pour son anonymat.
9: Le vendeur de trottinettes,
10: qu'on appelle un trotticule, m'a dit
9: que la garantie couvre uniquement les styrofoams de l'emballage.
8: Notre question de la semaine, un de vos amis qui a plus de dents se fait voler ses données personnelles. S'agit-il A, d'un vol d'identité, B, d'un vol dédenté? La réponse après la pause.

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0: zen.
1: Let's go, Jen.
2: Là, moi, là, Marie-Ève Proulx qui dit « Éteins du monde », ça me fait rire. Ah oui, là, hein. Je trouve ça génial. C'est elle qui fait les voix.
1: Quelle voix, hein?
2: Ah, ouais, oui, méchante
1: Quelle
2: voix.
1: Quelle voix? Ben oui, c'est elle qui fait toutes les voix aussi, je pense, dans les têtes à claques.
2: Non, on joue à couche, Marie Floche. Vous connaissez le principe.
1: Je sais pas, moi, j'essayais de...
2: J'essayais quelque chose.
1: Je sais pas, là. Moi, il fait signe, il fait du temps. Que je peux, là. Je sais jongler, mais là, c'est pas très utile. Là.
2: Non, mais regarde. Non, c'était parfait. C'était correct. Okay. Couche Marie Floche, on connaît le principe.
1: On connaît le principe.
2: Il y aura trois noms. On doit... on imagine, c'est y en a un que c'est on couche avec, l'autre on le marie, l'autre on le floche.
1: J'ai dit, je connais le principe.
2: Mais pas pour juste pour toi. Tu sais, il y a pas juste toi. Il y a des auditeurs aussi. Il faut que ces gens-là sachent. Il faut qu'ils suivent la POC.
1: Ah, qu'ils suivent. Bon, OK.
2: Alors,
1: on retourne
2: à la voix étrange qu'on a depuis le début de la semaine, qui va nous donner les noms puis dire à qui ça s'adresse.
1: Woody dans Toy Story.
2: C'est Woody dans Toy Story.
3: Oui. J'ai un serpent dans ma botte.
2: Exact.
1: Oh mon Dieu, c'est pareil. OK.
3: OK, pour Jen, on commence avec toi. Couche Marie Floche, le chanteur King Melrose, l'humoriste Eddie King et Georges, le roi du sous-marin.
2: Oh,
1: le roi du sous-marin, je pense que c'est des 12 pouces là-bas, hein, je crois. C'est à noter. Je pense que c'est 12 pouces mi-bord.
2: Hey, c'est dur. Mais King, je vais marier King. Je le connais, puis je l'adore.
1: King du sous-marin
2: King Melrose.
1: King Melrose.
2: Puis là, écoute, c'est bien, tu sais...
1: Le choix est évident, là. Le choix est évident, là.
2: Okay.
1: Ah ouais. C'est bien, là.
2: Je floche le roi du sous-marin.
1: Exactement.
2: Exact.
1: C'est évident.
2: Ben voilà, c'est évident. Bon. Voilà. Ensuite.
3: Alors, pour Olivier, couche Marie Floche, Mike Ward, Mike Tyson ou Mike Cherona?
2: C'est bon!
1: Oh my God! Ok, attends un petit peu. Attends, redis-moi c'est quoi, c'est couche Marie Floche, ça?
2: Oui.
1: Alors, je vais marier Mike Cherona. Parce que la quantité de petites bricoles que je fais, je veux le...
2: T'as besoin d'aide.
1: Je veux le rabais conjoint.
2: Ah, c'est une très bonne raison.
1: Ouais, genre, puis je sais qu'ils ont des bonnes assurances aussi, là. Fait que moi, il y a à peu près 4 plombages à faire depuis des années. Donc, je me mets là-dessus.
2: Ensuite, Mike Tyson ou Mike Ward?
1: C'est sûr que, écoute, c'est pas choisir ce qui me plaît le plus, c'est ce qui me déplaît le moins. Mike, je l'adore, je sais que j'aurai un... Mike Ward.
2: Ouais.
1: Donc, je flush Mike Tyson.
2: Oui.
1: Parce que là, écoute, excusez-moi, là, déjà, non, avec les gants, là, non.
2: Non, pas les... Non. Parfait. Non, tu prends la bonne décision.
1: Non.
2: Tu couches avec Ward.
1: Oui, absolument.
2: Plus que Tyson.
1: Exactement.
2: On a vu ce qu'il fait, de toute façon, avec les oreilles, là, Mike Tyson, là. Tu veux tu watcher, là.
1: En plus.
2: C'est dangereux.
1: Moi, des oreilles, j'en ai pas mal.
2: Ben, t'as beaucoup d'oreilles.
1: Fait qu'il y a l'embarras du choix, là.
2: Prochain.
3: Pour Geneviève, Ross, Chandler et Joey couche Marie Floche.
2: Oh mon Dieu, okay,
1: ta réponse est après.
2: Ben non, mais voyons. Ross, je catch bien que Ross, Chandler et Joey, c'est tous des personnages de Friends.
1: Ouais.
2: Moi, Friends, écoute, là, c'est le bout de la merde. Moi, j'adore ça. J'ai regardé la série 1000 fois. Mais c'est sûr que je marie Chandler. Chandler, il est drôle, il est beau, il est fin, il a un humour très sarcastique, puis il fait le meilleur couple sur la terre avec Monica. C'est extraordinaire, fait que je le marie.
1: Attends, mais il est pas décédé?
2: Il est décédé. Matthew Perry est décédé.
1: Mettons qu'on est dans le détail.
2: Mais c'est pas, est-ce que le truc c'est Matthew Perry? Non, c'est Chandler. Chandler, il est pas décédé. Ben. Alors, je marie Chandler. Je couche avec Joey parce que Joey a beaucoup d'expérience avec les femmes. Fait que je me dis, hey, je vais pas me priver d'un bagage d'expérience comme ça. Puis Ross est super gossant. Fait que je le flush. On flush Ross. Mais tu sais, c'est facile. Chandler, je le marie. C'est mon mari de rêve.
1: Ah ouais, hein?
2: Ah ouais, ouais. Il est exceptionnel.
1: Ah ouais, hein? OK.
2: Ouais.
1: OK.
2: Ouais.
3: Pour Olivier, Captain Morgan, Captain Crunch ou Général Tao?
1: Mais là,
2: ça me fait rire.
1: C'est bien niaiseux.
2: Ah
1: ça.
2: Oui,
1: okay.
2: Mais c'est pour ça que c'est toi qui es.
1: Alors je marie Captain Crunch évidemment parce que je suis une pute à bateau. Moi, j'ai évidemment, y a, c'est sûr que s'il y a un boat, je suis là mon chum. Hein? En plus de l'air, il y a de l'air d'un...
0: Il y a de l'air d'un gars pas mal sweet. OK, ensuite de ça, c'est quoi les deux autres choix?
2: Captain Morgan puis Général Tao.
0: Ah ben non, mais je suis flush Captain Morgan. Oui. Ben moi qui est sobre depuis plusieurs années. Donc, on flush ça. Et donc, je couche avec
2: Général Tao.
0: Oui, parce que c'est un peu comme le poulet Général Tao. Hein. Tu sors de là avec des regrets, les doigts collants.
4: C'est pas faux.
2: C'est pas faux. Voilà. C'est que c'est vraiment, c'est complet comme explication. Ouais, je vois même pas quoi ajouter.
0: Bon, là, il y a quelqu'un qui me demande, évidemment, là, dans la vie de tous les jours, je suis hétéro, mais vous comprendrez, là, que là, on m'impose des choix, qui me plaisent pas, là. Je joue le jeu.
2: Je joue le jeu! Absolument.
0: Hein? Bon.
2: OK, mon tour.
3: Jen, Buzz Lightyear, Optimus Prime ou Alain Crête?
0: Hey, t'es-tu niaiseux, ça se peut pas.
4: Bon.
0: C'est vraiment drôle. OK, vas-y.
2: Je pense que je marie Alain.
4: Oui.
0: Pourquoi?
2: Je marie Alain Crête. Ben, premièrement, tu sais, je veux dire, là, il est en retraite, là.
0: Des
2: il
0: bagues?
2: Est nouvellement à la retraite, mais il va
0: bagues?
2: Avoir beaucoup de...
0: Des
2: non.
0: Il porte des bagues, Alain Crête.
4: Vrai?
0: Il y a plein de
2: bagues. Non, je pense...
0: Il est vraiment full de bagues.
2: Ah, ben, oui, peut-être il y a un jonc.
0: Ouais,
2: et toi, je pense qu'il y a un genre, mais en tout cas, bref, il est à retraite là, fait que là il y a du temps, il va pouvoir mettre en œuvre tous les projets bricoles que j'ai à la maison, puis je vais avoir des billets de hockey, tu sais, je veux dire, il va pas perdre ses privilèges toujours. Ben, fait que je marie Alain Crête, je couche avec Buzz Lightyear, puis Optimus Prime, je le trouve un peu dangereux. Je coucherais pas avec cette affaire là.
0: Alain Crête, tu pourrais coucher avec, mais il faut qu'il enlève ses bagues.
2: Qu'est-ce que tu gossant? Qu'est-ce que tu parles avec ces bagues?
0: Des grosses bagues.
2: De quoi tu parles? Alain Crête, t'as pas tant de bagues.
0: Tape Alain Crête bagues.
2: J'ai googlé ça.
0: Ouais, puis ça sort, hein?
2: Non, pas du tout.
0: Ça sort, ben oui, non.
2: Non, ben non, pas du tout.
0: Ça bouge pas là, regarde, je vais y aller, je suis sur le site de mes 15.
2: En ce moment, je vois sa main droite, il n'y a aucune bague.
0: Non, comment ça, ma page, je l'ai sur la page, moi, je suis sur le site de mes 15 pis de pochette, là, je checkais les ingrédients, là, attends un petit peu. Alain Crête.
2: Ben, c'est parce que c'est vrai qu'on parlait de pizza pochette pendant la toune.
0: Il y a plein de fautes d'orthographe. Hein. En passant, là, McCain, full faute d'orthographe sur la plateforme française. Bon. Là, c'est pas, Alain Crête.
2: Là, on n'a pas le temps pour une
0: autre. OK, Alain Crête. OK, non, je mélange. Je pensais pas du tout. OK, non, non.
2: Le commentateur sportif.
0: Oui, oui, mais je mélange avec...
4: Michel Bergeron.
0: Non, non, l'autre avec les bagues, là. Il y a plein de bagues.
2: Michel Bergeron.
0: Là. Attends un petit peu.
2: OK, non, enchaîne. Pendant qu'il fait ses recherches.
3: Pour Oli, maintenant, t'es prêt?
0: Ouais, minute, là, je finis de chercher les... OK, ouais, d'accord, ouais.
3: OK, Rambo, Rocky ou Tintin?
2: Oh, c'est bon, ça.
0: Eh ben, là, j'ai rendu ça avec les animaux, là. Ça, je suis OK. Attends. Okay.
2: Rambo, Rocky ou Tintin? Elle est les bras croisés, la grande réflexion.
0: Ben oui, mais là, je veux pas dire n'importe quoi. Après ça, tu le sais comment 7 jours ramasse ça comme si c'était le nouvel évangile. Après ça, je fais la première page. Hein? Lui, maintenant, est en couple avec Rambo. OK, alors, Rambo, Rocky, Tintin.
2: Ben non, mais...
0: Je sais pas. Moi, mais c'est parce qu'il y a deux des choix que c'est le même gars, là.
2: Je sais, t'as raison. C'est un très bon
0: alors,
2: point.
0: Alors, c'est un avec gun, pas de gun.
2: Non, mais tu maries celui qui est le plus brillant, là.
0: Ah, marié
2: un journaliste.
0: Marié Tintin,
2: ouais.
0: Là.
2: Ensuite, Rocky ou Rambo?
0: Non,
2: avec qui t'as envie d'avoir des rapports?
0: Mais c'est ça l'affaire, j'ai pas envie de jouer à ton jeu.
4: Mais il y en a un qui a des cheveux longs.
0: Ah non, là... OK, je vais flusher Tintin.
2: Tu flushes Tintin?
0: Ouais. Parce que moi, là, ça... Ouais, parce que ça a de l'air d'un gars, là, fait comme... Hey, c'est-tu ce que j'ai fait aujourd'hui? J'ai trouvé des bijoux de la Castafiore, femme d'ailleurs. Moi, je travaille 40 heures semaine, là, tu vas t'asseoir, mange ton souvlaki, là, après ça, OK? Finis ta brochette, là, qu'on s'en aille.
2: Ta gueule, Tintin.
0: Là, ça se peut-tu,
2: c'est
0: là?
2: C'est drôle. Bon, fait que tu maries puis tu couches avec les deux autres, là.
0: Les petits pantalons qui rentrent dans ses bas, là. Moi, je te réglerais ça assez vite.
2: Bon, regarde, franchement. Ouais,
0: petite crise de chien qui jappe, là. Moi, ça fera pas long feu ici. Hein. Bon. Fait que je flush Tintin.
2: Bon, puis les deux autres, tu vois...
0: C'est... attends un petit peu. Je marierais Rambo.
2: Parfait.
0: Parce qu'il y a quand même plus de chances de se faire tirer dessus que l'autre, là. Fait que je pourrais quand même toucher en pension.
2: Parfait.
0: Puis Rocky, qu'est-ce que je fais avec?
4: Tu couches.
2: Miam, miam.
0: Ah non, je reviens avec le problème des gants. Mais je... OK.
2: Je suis tannée.
0: OK. Aye, OK. Ouais, ça va être ça. Final
2: okay,
0: answer.
2: OK, parfait.
0: Oh, je suis pas bien. Ce jeu-là m'inconforte.
2: OK, parfait. On y va avec un dernier?
3: Pour toi, Geneviève, Willie Nelson, Johnny Cash ou Paul Daraiche?
2: Ah ben non, ben excuse-moi là, mais tu sais, je couche avec Johnny Cash, je marie Willie Nelson et je flush Paul Daraiche, je suis désolée. Paul, si tu m'entends, et toute ta famille, aussi nombreux soyez-vous, je vous adore, vous êtes vraiment nice, mais il y a pas de monde dans lequel je flush Willie Nelson, puis il y a pas de monde dans lequel je couche pas avec Johnny Cash. Fait que tu sais, il y a pas de monde, tu sais, je peux pas.
4: C'est vrai qu'il était beau, par exemple.
2: Ah, Johnny Cash, magnifique. Ouais. Puis Willie Nelson, voyons, je veux que toute ma vie soit faite avec lui.
0: Ben là, Willie Nelson, toute ma vie.
2: Il me reste pas grand temps, par contre.
0: Je dirais, presse le pas, là.
2: Non, mais c'est ça, je vais me dépêcher.
0: Je te dirais, là, si t'as quelque chose à lui dire d'important, ça sera aujourd'hui ou demain,
2: c'est
0: Max.
2: Ça. C'est hey, ça que je vais faire.
0: Ben, écoute, t'as fait une excellente sélection. Je veux juste revenir vite, là. Je parlais pas du tout d'Alain Craig, qui avait des grosses bagues. C'est Mr. T.
2: Franchement.
0: I'm pretty the
5: fool.
0: Ouais, c'est ça.
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0: Bienvenue à Il y a des affaires qui se passent à Baudelaire. Je reçois le directeur de la chaîne britannique Channel 4, Humble from the Dark. Comment allez-vous?
1: Ah, ça va pas pire, didn't do.
0: Vous avez diffusé au Royaume-Uni une émission qui s'inquiète sur l'utilisation de l'IA sur le marché du travail,
1: yes,
0: en diffusant une fausse chef d'antenne.
1: C'est
0: une
1: sûr.
0: Présentatrice de nouvelles faite par l'intelligence artificielle.
1: C'est là qu'on est rendu.
0: Mais ça marche pas,
1: ça marche très bien, tu vois pas de différence.
0: C'est quoi l'avantage de ça?
1: Ben, ils vont utiliser ça parce que ça coûte moins cher, on a pas besoin de télésouffleur.
0: Qui a besoin de télésouffleur?
1: Ben,
0: tu veux souffler ta TV, toi? Des ballons, quoi.
1: Bon, faut arrêter ça, sinon il n'y aura plus de travail pour les lecteurs de nouvelles.
0: Ben non, les vrais lecteurs de nouvelles vont toujours exister.
1: Oui, bon. Mais ils vont-ils exister en tant que locataire de demi-sous-sol à Blainville à attendre que le téléphone sonne,
0: ouais,
1: ou comme lecteur de nouvelles?
0: C'est une bonne question.
1: Bon, ben, ferme ta gueule.
0: Vous avez diffusé un exemple de lectrice de nouvelles artificielles que voici.
2: Ailleurs sur le globe, maintenant en France, la situation économique ne s'améliore pas, même se détériore.
1: Bon, vous voyez, c'est parfait.
0: Ouais, mais justement, c'est trop parfait.
1: Oui, mais
0: faut qu'elle se trompe un peu, c'est pas humain.
1: Oui, mais attendez, j'ai apporté une simulation d'erreur humaine de lectrice de nouvelles.
0: On regarde ça tout de suite.
2: Ailleurs, sur quel globe, pardon, sur le globe des deux, voyons, il y a des queues vêtes dans mon frigidaire, ça sent, voyons, je reprends. J'ai du poil en dessous des...
1: Ça a de l'air vrai,
0: hein? Ah, mon Dieu, c'est troublant.

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3: Ouais. Prison de Roberval, du beau nouveau. On va regarder les dividendes que ça pourrait avoir. On va amener les vêtements institutionnels. Donc, c'est un projet pilote. On veut voir si on va être capable d'implanter ce fameux projet-là un peu partout au Québec. Puis, il y a des raisons qui les amènent à faire ça. Et on peut lire les détails, d'ailleurs, sur le site de Radio-Canada. Mais l'un des points qui est avancé, c'est la dissimulation d'objets. Et l'un des fléaux aussi, c'est la drogue. Parce que, semble-t-il, dans certaines coutures, même dans des semelles d'espadrilles, on est capable de cacher bien des affaires. Hein? Ils sont wise, ils ont tous les petits trucs, puis ils sont capables de passer des affaires. Tu sais, puis même des téléphones, des... Puis là, ce qu'on dit, parce que si demain matin, on vous le souhaite pas, mais si demain matin vous êtes incarcéré du côté de Roberval, OK? Vous avez fait de la prison, on vous amène du côté de Roberval, vous allez être habillé avec votre linge de tous les jours. Donc, votre polo, vos jeans, c'est ça que vous apportez du côté de Roberval. Vous allez être habillé de même. Mais là, dorénavant, ils vont amener les fameux vêtements institutionnels. Bref, ils vont amener un uniforme. C'est ça qu'on va amener. Puis eux autres, là, l'une des raisons pour laquelle ils ont décidé de choisir Roberval, c'est bien, bien simple. Ils ont un centre de couture.
4: Ah.
3: Ils ont des détenus qui, actuellement...
4: C'est les détenus qui feraient les...
3: Oui.
4: Les tenues.
3: Ils vont être capables, surtout les pantalons. Ça a l'air qu'ils font des pantalons dans leur salle de couture, puis tu sais, l'entretien, le lavage, la confection pourrait être faite par les détenus à Roberval. Bon, là, l'affaire, c'est qu'il n'y a pas ce genre de local-là dans toutes les prisons du Québec, si on s'entend. Est-ce qu'on pourrait étendre ça dans les établissements qui seront choisis éventuellement? Mais ça a l'air qu'on a toutes les installations pour, mettons que tu as un bris, mettons qu'il faut que tu en fasses d'autres, mettons que tu as besoin d'un petit correctif assez rapide. Tu vas être capable de le faire par les détenus. Donc, eux, ben c'est un apprentissage. En même temps, ben, tu sais, on les occupe, pis on essaie de les réintégrer aussi pour certains dans la communauté. Donc, on les fait faire quand même des petits travaux comme ça. Fait que c'est la raison pour laquelle on les a choisis. Et la prison de Roberval est très ouverte à ça parce qu'il y en ont des problèmes. Tu sais, il y en ont eu des problèmes de violence, des problèmes de, parce que l'autre élément qui est amené, c'est que s'ils sont tous habillés de la même façon, ça va être moins facile de savoir qui appartient à qui dans les gangs. Tu sais, parce qu'il y a toutes sortes de monde à la prison de Roberval. Tu sais, il y a des gens qui vont être là pour, tu sais, pour vol de véhicules. Moins graves, entre guillemets. Mais de l'autre bord, t'as aussi les gangs, tu sais, les Al Boivin, les Dave le Pic Turmel, puis les Blood Family Mafia, puis tu sais.
4: Ben, en fait, eux autres sont pas là, là.
3: Il y en a qui réussissent.
4: Non, mais de la gang. Non, mais je veux dire, Al Boivin est pas à Roberval, puis le Pic Turmel non plus.
3: Loin.
4: Gens en lien avec ces gens-là, ouais.
3: Parce que les autres sont encore dans les Europes, puis on sait pas quand est-ce qu'ils vont revenir, tu sais, c'est ça l'affaire. Mais il y a des membres de leur gang qui sont là, puis ça a l'air que s'ils ont pas leurs vêtements, il va avoir moins, tu sais, on va avoir moins tendance à reconnaître t'es pour qui. Mais bon, comme je te disais tantôt, en même temps, c'est parce que tu sais qui est à qui, là. T'sais, tu connais le gars de l'autre bord. Puis probablement,
4: dans le milieu, ben ouais.
3: Tu sais, il y a quelqu'un qui va finir par le savoir, puis l'information va finir par circuler, puis arriver aux oreilles de ceux qui en ont besoin de le savoir. Mais j'imagine que ça a sûrement des dividendes pareils, parce que pour l'instant, c'est un projet pilote, là. Il n'y a personne d'autre au Québec qui l'essaye. Il y a d'autres provinces canadiennes qui l'ont déjà mis en place, qui l'ont déjà essayé, puis tu sais, ça a l'air de bien fonctionner. Fait que est-ce qu'au Québec, ça va être exactement le même fonctionnement? Là, pour l'instant, pendant les 12 prochains mois, ça va être ça. Puis si on voit que, ben, regarde, ça a marché, Colin, ben, on va l'amener un peu partout au Québec. Puis il nous montre même, il y a même l'image des kits.
4: C'est quelle couleur?
3: Gris.
4: On dirait que j'imaginais ça orange, comme dans les films américaines, ouais.
3: Non, ça va être gris. C'est comme, tu sais, comme ton chandail que t'as actuellement, là, c'est comme un crew neck gris.
4: C'est gris pâle, ouais.
3: Enlève l'énergie, puis c'est exactement le même chandail.
4: Ah oui, c'est qu'ils ont fait affaire avec les mêmes fournisseurs que nous autres, c'est dans la région.
3: Les pantalons, c'est des pantalons, là, tu sais, comme quand tu t'habilles en mou, là, tu sais, comme des jogging gris, là.
4: Fait que c'est un kit de jogging, finalement.
3: Ouais, c'est ça, exactement.
4: Okay, moi, j'imaginais quelque chose de plus,
3: fancy?
4: Non, de plus, tu sais, comme une genre de chienne de mécanicien, là, tu sais, un tissu plus rough un peu.
3: Non, c'est ça. Non, c'est quand même, tu sais, même les shorts, c'est la même affaire, puis les t-shirts, c'est la même affaire. Puis même que, ils vont leur faire, écoute, je vois ça sur l'image, là. Ils ont même un petit manteau noir, avec des petits gants noirs, des tucs noirs. Fait que, tu sais, ils ont tout le, tu sais, uniforme complet.
4: C'est pas trop cute, là, tu sais.
3: Tout est là, là, tu sais, ça donne pas le goût d'y aller.
4: Forcez-vous pas trop, là.
3: Mais ça, on s'entend. Mais regarde, ils vont l'essayer, puis éventuellement, ben regarde, est-ce que ça va fonctionner? On espère que oui, parce que, tu sais, c'est une réalité, là. Même pour les gardiens de sécurité, c'est loin d'être évident. Tu sais, on manque de gardiens aussi à l'occasion. Faut que ce soit attirant aussi comme job, mais dans les prisons, ça brasse. Fait que si ça peut régler le problème, ou du moins, tu sais, le diminuer.
4: Ouais, plus le diminuer.
3: Peut-être pas le régler,
4: non,
3: mais le diminuer.
4: Ça me surprendrait, là, ouais.
3: Ben, juste pour pas qu'on passe non plus de drogue puis de téléphone puis de
4: ouais,
3: ça, peut-être
4: moins
3: que ça pourrait
4: ça.
3: Aider. Fait qu'on va surveiller, mais Robert Val, regarde, on sera l'exemple. En autant que ce soit un bon exemple.
4: Ouais.
3: Mais c'est cute. Je te dis, là, regarde, enlève ton petit énergie, là, t'as le même chandail qu'eux autres.
4: Ouais, super, j'ai le goût,
3: des à nous
4: j'ai le goût de le remettre.
3: Es-tu en liberté provisoire?
4: C'est un secret.
3: Ah, d'accord.
4: C'est un secret. On s'en va dans les prochaines minutes ouvrir la machine à café. On va parler des affaires contrefaites. Ça vous est-tu déjà arrivé, vous autres, de vous faire avoir justement par quelque chose, une copie de quelque chose? Tu sais, tu penses que c'est le vrai? Des fois, c'est dur là, de savoir.
3: Ouais.
4: Tu sais, ça prend, faut que tu connaisses ça, puis ça peut être difficile. Ça vous est-tu déjà arrivé? Ça, on veut le savoir. Avec quoi vous vous êtes déjà fait prendre en lien avec le contrefait? Et c'est en lien, encore une fois, avec Médusa, qui continue de faire jaser. On dirait que ça a été le sujet à tous les jours cette semaine. Là, c'est Rolex. Il vend des montres Rolex.
3: Ouais.
4: Il dit que c'est des vrais, lui.
3: Oui.
4: Et Rolex dit que c'est pas des vrais. Alors,
3: il y a des
4: là,
3: pièces,
4: a
3: en fait, qui seraient pas des vrais.
4: Ouais.
3: Comme alors, les cadrans.
4: On accuse de vendre des montres contrefaites et ça fait jaser pas mal ce matin. On vous reparle de ça dans les prochaines minutes. Il y a un joueur du Canadien aussi qui se dissocie là, de Lewis le fou là,
3: ouais,
4: qui lui
3: ouais,
4: est en
3: ouais,
4: lien.
3: Ouais,
4: écoute,
3: ouais,
4: c'est
3: ouais.
4: Toute une histoire. On vous raconte tout ça dans les prochaines minutes dans le beau.
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4: Alors là, vous êtes sur RDI, à mordu de politique. Nous vous parlons sur l'écran dans chacun nos petites cases. Je suis avec Jean-Yves Potier, Chantal Adette-Diet, Diamétral Padouette et Francement.
5: Bonjour.
6: Salut.
4: Alors, notre premier sujet, les changements climatiques menacent-ils notre sirop d'érable? Oh. Et le deuxième sujet, c'est-tu à cause de notre premier sujet que tout le monde vient de changer de poste?
5: Eh bien, c'est sûr que si on considère que pour donner de l'eau d'érable, il faut qu'il fasse moins 5 degrés la nuit et 5 degrés le jour.
4: Voilà, donc l'érable, comme tout chanteur pop-rock, doit être gelé 12 heures sur 24.
5: Et avec le réchauffement climatique, on va perdre ça.
4: D'accord, mais une question de Si on peut plus avoir de l'eau d'érable, est-ce qu'on peut quand même manger l'érable? Du comme les feuilles d'érable, ça doit goûter l'érable, ça, manger des feuilles d'érable.
7: Oui, mais comme c'est parti là, il y en aura peut-être même plus d'érable. Vous pourrez pas manger des feuilles d'érable.
5: C'est ça.
7: La seule feuille d'érable qui va rester va être sur le drapeau canadien.
5: Ben voilà.
4: D'accord. Et on s'entend que manger le drapeau canadien.
5: Ben voilà.
4: Parce que je connais certaines personnes.
5: Oui, moi aussi.
4: Je vais essayer de dire ça correctement à la télé.
5: Bonne chance.
4: Et c'est pas nécessairement dans la bouche qu'ils veulent se le mettre.
5: Ah ben, c'est assez bien.

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0: Allô?
2: Allô?
3: Oui, bonjour, est-ce que je parle avec Sébastien Gagnon?
2: Oui, c'est moi.
3: Bonjour, comment ça va, Sébastien?
2: Ça va bien, vous, à qui je parle?
3: C'est Lily Rose, j'appelle de chez Evenox. Ta blonde, Christine, nous a demandé d'organiser une fête pour dévoiler le sexe de votre prochain bébé?
2: Non, en fait, on avait établi que c'est elle qui s'occupe du shower.
3: Ah, ben c'est parce que...
2: Elle s'occupe de tout ça, du reveal, puis c'est elle qui s'occupe de tout, en fait, là, par rapport au bébé.
3: Oui, mais là, elle nous a demandé, là, qu'on voit avec toi, c'était possible, tu sais, de voir l'organisation, parce que, tu sais, elle apporte déjà le bébé, puis elle aimerait ça avoir des surprises mémorables, tu sais. Mais elle sait déjà le sexe du bébé, hein? Tu savais ça?
2: Non, on le sait pas encore, on va le savoir à la fin du mois.
3: Ah, ben non, nous autres, c'est ça qu'on peut rien dire pour l'instant, là. Mais c'est ça, nous autres, ben premièrement, je voulais te féliciter, un premier bébé, hein, c'est important, hein, quand même, d'en faire un moment mémorable pour toute la famille et les amis.
2: Ben ouais, ben merci beaucoup, j'apprécie.
3: Ouais, nous, là, chez Venox, habituellement, on organise surtout des noces mémorables, vraiment. Les Gender River, là, ça, c'est assez nouveau qu'on fait ça. Puis vu qu'on a beaucoup de demandes, ben on fait affaire avec un sous-traitant. Mais les gars sont excellents, là. Et d'ailleurs, ouais. Les gars sont déjà chez vous à Anjou, sont allés voir votre terrain pour voir les possibilités, là, pour faire quelque chose de vraiment, là, immorable dans votre cours. Alors, moi, je vais vous transférer à ces deux gars-là. Ils s'appellent Benjamin et Mathilde. Vous allez les adorer. Ils sont vraiment bons. Puis, ils sont chez vous. Ils sont en train de prendre les mesures du terrain. OK? Je vous transfère.
4: Bonjour. Bienvenue chez Benjamin Mathis Événement. On est les pros pour dévoiler le sexe de vos bébés.
5: Ah oui, allô, est-ce que je parle à Sébastien Gagnon du boulevard Châteauneuf à Ville d'Anjou?
2: Ouais, c'est moi.
5: Hey, salut Big, moi c'est Mathis, j'étais avec mon bro.
6: Yo homie, moi c'est Benjamin, on est de Benjamin Mathis, événement.
5: Yes sir.
2: Hey, les gars, hey, pour elle, qu'est-ce que vous faites chez nous? Il y a personne chez nous.
5: Ben, on est là pour l'événement, là, pour le gender reveal, comme ça le gros, ta chick c'est en ballon.
2: Hey, vous êtes qui vous autres, là?
5: Ta chick...
2: C'est quoi cette
6: affaire-là? On est la compagnie qui organise ton gender reveal, là.
5: Ben, c'est ça, ta chick, c'est en ballon, il y a un petit pain dans le pot, le gros!
6: Ouais, c'était...
5: Yes, sir!
6: C'était-tu voulu, ça, Big, ou tu t'es parti à temps?
5: Ouais!
2: Hey, c'est quoi, là?
5: Non, mais pour vrai, gros, t'es-tu content? Non, mais t'es-tu content, gros? Tu regrettes de pas tout y avoir envoyé ça dans le dos? Comment ça marche? T'es-tu content?
2: Ah, hey, c'est quoi? Respectez ma blonde pis moi, là.
5: Calme-toi, gagnant,
6: ouais. Je te comprends, ma blonde, elle voulait qu'on fasse la méthode du calendrier. Mais tu sais, au premier coup, j'ai desserré la page avec ma zone.
5: Pour vrai,
2: les gars, c'est quoi qui se passe?
5: Calme-toi, gagnant, tu vas être papa, là. T'es supposé d'être de bonne humeur, là. Si t'en voulais pas d'enfant, t'avais juste à te protéger, là. On n'a pas à payer pour tes mauvaises décisions, ça, bruit! Ouais,
2: professionnel, là. Vous travaillez vraiment pour une compagnie, ça?
5: Gagnon,
6: ta meuf. Ta meuf, là.
5: Écoute-nous parler, là. Tu parles par-dessus nous autres.
6: Ouais, là, ta meuf, elle voulait quelque chose de big pour votre gender reveal de votre petit gars, là.
5: Hey, Benjamin, ta gueule, on avait promis à sa femme Christine, qu'on dirait pas le sexe de l'enfant.
6: Ah, excuse. Attends.
2: C'est quoi chez nous, pas?
5: T'es allé dire que c'est un gars.
6: Ça, je m'excuse. Elle voulait de quoi de big pour votre bébé qui, est pas une fille.
2: Ça va mal aller en sacrament, là. Pour vrai, je n'y ai pas peur. Tout ça en sacrament.
5: Benjamin, tu viens de leur dire que c'est un gars.
6: Ben non, le gros, j'ai dit que c'était pas une fille.
5: Ben, si c'est pas une fille, c'est parce que c'est un gars, t'es bien innocent.
6: OK, anyway, là.
2: Hey, je m'en calisse de ce que vous dites, OK? Vous allez décalisser de ma cour. Vous allez décalisser de chez nous.
6: Anyway, mais mec, il voit la couleur bleue péter partout. Il va bien le savoir que c'est un gars,
7: Arrête, gros,
5: comme toi, on est parti de mauvaise base, là. Chill out, là, c'est pas ça qui est important. Moi, ce que je me dis, c'est qu'en autant que ton gars soit en santé...
6: Mathis!
5: Quoi?
6: Tu viens encore de le dire.
5: Mais t'as dit quoi? J'ai rien dit.
6: T'as dit que c'était un gars.
5: Non, j'ai juste dit, en autant qu'ils sont en santé, son gars. Pourquoi il te parle dessus moi, lui?
6: Ouais. OK. Là, Gagnon, oublie ça, là. OK. Fait que on est dans ta cour en arrière de ta chiotte à Ville d'Anjou, là.
5: T'es en train d'arranger ton setup, là.
6: Ben, c'est parce que... Ben, c'est parce que, gars, c'est pas assez grand, là, ta cour pour faire sauter des feux d'artifice, là.
5: Ben, pour le gender reveal, t'écoutes pas quand on parle, c'est ta blonde, là, c'est elle qui voulait qu'on fasse ça. Pis ta cause, c'est vraiment pas assez grand. D'ailleurs, pis ça va faire de la place, là, tu vas être content, gros, parce que on a déjà commencé à couper ton érable argenté dans le coin de la cour, là.
7: Hey, c'est un érable que mes parents m'ont donné.
5: Ben ouais, mais il est pas super beau, là. Ils vont pas de place travailler.
7: Mon arbre, il est abattu, c'est moi qui vais t'abattre.
5: Ben, il est pas encore abattu, là, regarde, on l'a juste commencé, mais on va l'enlever, ça va me donner de la place travailler. Bouge pas, je vais juste le finir, je l'ai commencé. Le niche est déjà fait, j'ai déjà fait le niche avec la hache. Je vais juste le finir, bouge pas, gros.
6: Mathis, quoi?
5: Oh man, je le sais que, hey monsieur, je me mets à ta place, c'est full choquant. Mais en même temps, je me dis, tu sais, c'est juste du matériel, là. Tu penseras pas à ça la première fois que tu vas prendre ton gars dans tes bras.
6: Mathis, tu l'as encore dit.
5: T'as dit quoi?
6: T'as dit que c'était un gars.
5: Ben non, j'ai juste dit que t'allais être content quand il va l'avoir dans les bras. Bon.
6: Hey, oui.
7: Regarde,
6: on va faire péter les feux d'artifice dans le ciel pour te montrer de quoi ça va avoir l'air au téléphone, OK?
5: OK. Oh! Wow! Hey, c'est malade! Hey, c'est tout bleu partout! Hey, ça veut dire que ça va être un gars, man!
6: Non, Mathis, bleu, c'est la couleur d'énergie. Ça veut dire que si tu fais pogner dans le coup de 16h20, ça rentre au poste.
5: Ah, c'est ça, ça veut dire!
6: Mais il écoute plus depuis un bout, je pense.
7: Quoi? C'est quoi ça? Il m'a dit, monsieur. Hein?
6: Sébastien?
7: Répète-moi ça.
6: Sébastien, ta blonde Christine Sirois, qui est bel et bien enceinte.
7: Pour vrai, vous me faites capoter
6: bien. Ben, t'es en onde à l'émission, ça rentre au poste. C'est son idée à elle, c'est elle qui voulait te jouer un tour. Fait que elle nous a permis d'être chiens en t'annonçant que c'est un gars. C'est pas vrai que c'est un gars, en passant, elle le sait pas non plus.
5: On le sait pas, pis ton érable argenté, il est dans le coin de la cour.
7: Quoi?
5: L'avez-vous
7: tout
5: pété
7: pour vrai?
5: Mais non.
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0: projet TGV Alto.
1: Oui, c'est bien vous qui êtes responsable du projet TGV au Canada?
0: Oui, c'est ça.
1: Je suis journaliste au Québec.
0: Ah, ben oui.
1: Pensez-vous que ça va passer, le projet TGV au Canada?
0: Ben oui.
1: Connaissez ça pour vrai, les TGV, là?
0: Ben, j'ai dirigé des TGV en Europe, là.
1: Bon, OK.
0: J'ai été PDG des TGV.
1: OK, arrête d'énumérer des consonnes. Oui. T'as de l'air de faire un test pour la vue.
0: Bon, qu'est-ce que je peux faire?
1: Bon, il y en a qui s'opposent au projet du TGV au Canada.
0: Oh, juste...
1: Ben, tu sais, ils disent que ça va passer sur des terres agricoles.
0: Qui aille chier, agricole.
1: Oui, mais je...
0: Il y a juste à pas s'acheter de terre. Je le connais même pas.
1: C'est vite comment, un TGV?
0: Ça peut monter à 300 km/h.
1: Ouais, hein?
0: Tu pars de Montréal, t'es à Toronto en 2 heures.
1: Oui, mais la question est, ouais. Qui est pressé d'aller à Toronto?
0: Ben, tout le monde veut aller à Toronto voir les Maple Leafs, ne pas faire les séries.
1: Un point pour vous.
0: Merci.
1: Dernière question. Un wagon sur un TGV, est-ce que ça s'appelle encore un wagon? Ou un va plus vite gon?
0: Je peux vous rappeler là-dessus.

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3: Ce qui fait jaser depuis en fin de semaine, c'est Médusa, pour plein de raisons. On viendra pas sur le party à Miami, ça c'est une chose de régler.
4: Le Stream Fest.
3: Le Stream Fest qui s'est très mal terminé.
4: C'est le cas de le dire, tout le monde a quitté le bateau.
3: Il y a des gens qui sont partis là, de là avec beaucoup de regrets.
4: Ah ouais, le capitaine était seul à couler avec son bateau à la fin.
3: Clairement, clairement. On a vu ça toute la semaine. Là, on a vu ce matin dans les journaux tout ça, on voit que le joueur du Canadien, Zachary Bolduc, qui se dissocie de Lewis Lefou, qui lui était parti. Justement, c'était un ami, en tout cas quelqu'un de proche. On sait pas à quel point les amis peuvent être amis dans ce monde-là, mais de Médusa, justement. Et lui, Bolduc, qui était dans plusieurs vidéos avec Lewis Lefou.
4: Ouais, parce que Mané, il avait joué sa game de hockey contre Olivier Primo, puis tu sais, Lewis prenait comme des cours de hockey avec Sherbatov, qui a déjà joué, il a joué pour le Marquis ici.
3: Ouais.
4: Mais il y avait aussi Zachary Bolduc à l'occasion.
3: Il y en a plusieurs, puis là, il a demandé lui-même, Zachary Bolduc, qu'il veut se dissocier, parce que les propos qui ont été tenus en fin de semaine passée, lui, c'est vraiment pas quelque chose qui veut être associé à ça, c'est pas quelque chose qui appuie du tout.
4: Puis il fait
3: ben absolument. Alors là, on dit presque la totalité là, des extraits où on le voyait, Zachary Bolduc du Canadien, dans les vidéos de Lewis Lefou, ça a été enlevé, c'est ça, c'est dossier réglé. Autre dossier, toujours dans le monde Médusa.
4: Ouais, il y en a une couple.
3: On tourne la page. Là, c'est, vous savez que lui, c'est Médusa, c'est une bijouterie dans le coin de Québec, entre autres, et sur le web aussi, où il vend des Rolex, là. Ça, c'est des montres à minimum 15 000 $.
4: C'était parti ici.
3: Oui.
4: Donc après ça, il s'est développé, tu sais, Québec, ça, c'est une belle boutique qu'il y a à Québec, on le voit dans ses vidéos, là.
3: Ouais, visuellement, c'est un beau magasin.
4: Ouais.
3: Mais là, c'est d'autres controverses ce matin qui arrivent pour lui parce que c'est la compagnie Rolex qui l'accuse de vendre des montres contrefaites présentées contre des Rolex authentiques. On dit qu'on a demandé, entre autres, à la Cour fédérale de lui verser 50 000 $, d'arrêter d'utiliser sa marque de commerce et de détruire tout le matériel frauduleux qui porte le nom Rolex. D'ailleurs, la presse a appris cette semaine, dans toute cette controverse-là, que Rolex avait déposé le 14 avril dernier, quand même, ça fait déjà un petit bout, là, une poursuite déjà à la Cour fédérale de Toronto contre Bijoux Médusa Inc. et Julien Duguay pour contrefaçon et violation de la marque. On dit que ces montres comporteraient des cadrans contrefaits, d'autres composants non authentiques aussi, par exemple des boîtiers ou certaines pièces aussi. Alors que lui, sur son site officiel, Bijoux Médusa, on peut lire que les modèles de Rolex qu'il propose, là, qu'on voit dans cette publication-là, ben, qui sont tous 100% authentiques. Chaque montre est une vraie Rolex certifiée d'occasion. Ça me dit, ça veut dire quoi? Ils vendent des montres usagées, ils sont pas neuves. On le savait-tu qu'ils vendaient des montres
4: pas neuves? Je sais pas, ouais, parce que moi, on s'entend, entre vous et moi, j'ai jamais magasiné là.
3: Je magasine pas des Rolex.
4: J'ai pas les moyens.
3: Moi non plus.
4: C'est très beau de Rolex, là.
3: Ah ouais, c'est magnifique.
4: J'ai pas les moyens, là. Ouais. Puis en même temps, soyons francs, tu sais, moi, ces vidéos, ben, j'aimais bien les regarder quand ils recevaient ses commandes. Ça fait que je regardais les montres Rolex qu'ils nous montraient. Tu sais, je savais que j'avais pas les moyens, mais je regarde pareil. C'est des belles montres, là. Fait que de me dire que c'était pas des vrais, c'est OK, ben l'effet, il est là. C'est pas tu dis dans le boîtier, s'il y a des affaires qu'on n'est pas au courant, un coup que tu l'ouvres aussi, là.
3: T'sais. Lui, ça a l'air qu'il personnalisait les montres Rolex en ajoutant des pierres précieuses comme un diamant, entre autres. Là. Fait que là, Rolex, eux autres, ils disent que ces montres-là modifiées, c'est des reproductions frauduleuses.
4: OK.
3: Puis, on reproche d'imiter les designs de Rolex, de nuire au prestige de la marque. On dit qu'ils contribuent à tromper l'œil du public sur l'origine de la qualité réelle du produit.
4: OK, puis carrément, les autres qui disent, c'est il y en a dans ces modèles-là, c'est vraiment pas nous autres, là.
3: Ouais. Puis il dit qu'il y a des ils disent même que les points de vente Médusa, ça c'est Rolex toujours qui parle là, et ses publications sur les réseaux sociaux, dans ses vidéos aussi, ça met en scène des magasins qui présentent des vitrines, des gants, des miroirs, des plaques, des horloges non autorisées portant la marque Rolex. Le dossier est de 80 pages.
4: OK, fait que c'est du sérieux, là.
3: On dit qu'il veut donner l'impression qu'il est un revendeur officiel de la marque pour son bénéfice personnel. Lui a répondu, là, à Médusa, en disant que Rolex cherchait à contrôler, à dominer le marché des montres Rolex d'occasion. Et selon lui, il s'agit d'une tentative d'intimidation de son entreprise et qu'il n'avait pas l'intention de se conformer aux demandes de Rolex qui sont totalement déraisonnables, selon lui.
4: Attends, si Rolex donne tout stock, ben si c'est vrai, selon lui, que Rolex, tu sais, il y avait une relation avec un distributeur, puis avec leur matériel, puis leur produit, à un moment donné, Rolex va dire... va chier.
3: Non, je sais pas. C'est un autre dossier.
4: Fait que même, dans le fond, on peut dire quasiment à matin, même ces boutiques sont à risque, là, visiblement.
3: Ils sont visés.
4: Il y a quelque chose.
3: Ouais.
4: C'est pas une bonne semaine, hein?
3: C'est pas une bonne semaine au bureau.
4: Non.
3: C'est pas une bonne semaine au bureau.
4: C'est ça, là.
3: Du contrefait, toi, t'as-tu déjà... parce que, écoute, on le sait, là, il y en a plein des affaires, là, qu'on pense des fois que c'est la bonne marque des nous autres, les filles. Des fois, c'est des bourses d'affaires de même. Quand on va à New York,
4: ben oui,
3: quand on,
4: ben
3: on
4: oui.
3: le sait que c'est des contrefaits, tu sais, ça se ressemble un peu. Mais des fois, quand tu commandes sur Internet une marque précise, de un, tu payes le montant,
4: mm-hmm.
3: peut-être pas 15 000, mais tu sais, des affaires, des fois, tu te dis, c'est-tu, je veux le commander, mais là, je vais-tu me faire avoir?
4: C'est ça,
3: on le sait pas toujours, nous autres, au niveau de la couture. Puis du écoute les bas Nike blancs là, que les jeunes portent toutes là depuis deux trois ans là, que c'est
4: ouais,
3: les
4: ouais.
3: là-dessus là. Ben là, semblerait-il là, qu'il y avait des places où ils en vendaient, puis là, mes filles disent, non, ça, c'est pas des vrais bonnets. Quoi, c'est pas des vrais bonnets? Comment tu fais pour savoir que c'est pas des vrais bonnets? Voyons
4: t'as
3: donc,
4: t'as besoin des
3: t'sais.
4: Trucs, t'as pas le choix.
3: Ça a pas de sens.
4: C'est comme moi, c'est les casquettes, oui. New Era. Oui. Moi, mais la plupart de mes casquettes, c'est tout des New Era. Puis tu sais, à un moment donné, fut une époque où tu regardes des sites internet, il y a des modèles qui existent pas, tu sais, standard, mettons, dans des magasins qu'on connaît comme Lids ou Simons ou, tu sais, name it, là, Sport Expert, tu sais. Fait qu'à un moment donné, tu dis, ah, la casquette est cute, c'est New Era. Je me rappelle, c'est une casquette des Dodgers, entre autres, une casquette bleue. Pas celle-là que je porte habituellement.
3: Ouais.
4: Là, j'en porte une des fois à ma Dodgers bleue. Là. Mais il y en a une autre que j'avais commandée avant ça. Puis là, je me dis, ah, c'est cool, tu sais. Ben, c'est quand même un prix qui ressemble au prix qu'on paye normalement,
3: ouais.
4: tu sais. Mais là, à un moment donné, je commande tout ça. Puis là, je regarde, tu sais, que ça part. Hey, ça part de la Chine, toute chose, quelque chose de même. Je suis comme, OK, mais sur quelle boutique je suis allé? Puis là, finalement, je regarde le site, je regarde les détails. Puis je me dis, ah, ben ouais, ça vient de où, ça? Finalement, ça arrive chez nous, tu sais. Est correct, mais sans plus, là.
3: Ouais.
4: Tu le vois que c'est pas une qualité New Era, même dans sa forme, dans la qualité. Et dorénavant, je sais comment observer une vraie New Era. C'est-à-dire que quand tu vas prendre ta casquette New Era, là, tu sais, il y a comme l'étiquette, là, où il y a comme le tu sais, pour la laver, pis tout ça,
3: ouais,
4: pis l'étiquette
3: ouais.
4: avec la marque. Quand tu tasses l'étiquette, il y a comme une petite ligne arc-en-ciel, tu sais, qui brille en dessous.
3: Okay.
4: Puis dans le brillant, tu vois des petits logos de New Era. Fait que normalement, tu sais, ceux qui copient des New Era, ils seraient pas capables de le faire.
3: Ils sont pas capables d'avoir ça, OK.
4: Exactement. Tu sais, comme en ce moment, c'est une New Era, là. Vois-tu des Red Sox? D'après moi, je vais l'avoir, là. Tu sais, normalement, ben, j'espère, sinon, je viens de le
3: faire. Scandale, sinon, c'était fait avoir encore.
4: Mais celle-là, c'était directement sur le site de Lids. Fait que, regarde, je l'ai, là.
3: Ouais.
4: Tu vois-tu ici, la petite couture qui brille, là? C'est toutes des petits logos de New Era. Fait que je sais que c'est une vraie à cause de ça.
3: Ben c'est là tu vois t'es chanceux parce que tu le sais comment parce que des fois on commande des choses, bon on le sait pas toujours selon certaines marques. À un moment donné
4: ouais.
3: tu viens si t'en commandes beaucoup que là tu t'informes, tu viens que tu le sais, mais sur le coup on le sait pas toujours. Ça vous est-tu déjà arrivé? C'est sûr que oui de vous faire avoir par une copie, quelque chose de contrefait. C'est ce qu'on veut savoir ce matin dans la machine à café. 6-12-12 pour nous partager ça, ces histoires là. Le 690-9400 ou encore via le micro IR. Shut up avec Simple Plan, 7h50 dans le boost.
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0: Dans l'industrie funéraire, il y a une nouvelle façon d'aborder les clients.
1: Alors, vous venez pour rédiger votre testament?
2: Oui, madame la notaire.
1: Est-ce que vous aimeriez une petite musique de circonstance?
2: Ah, si vous voulez, oui.
1: Bon.
2: Ouais.
1: Alors donc?
2: Je pense qu'on va...
1: Préférez-vous l'arrêter?
2: S'il vous plaît, oui.
1: D'accord.
2: D'abord, j'aimerais prévoir un montant pour pouvoir me faire rabaisser les pattes.
1: Rabaisser les pattes?
2: Parce que paraît que quand on meurt, on lève les pattes.
0: Parlant de mortalité, ça peut créer un malaise dans les chroniques culturelles.
3: Non, on trouve une autre question.
1: Vas-y.
3: John Denver, nouvel album en vue.
1: Eh bien, il est mort.
3: Non.
1: Depuis 24 ans.
0: Oh, persévérant en plus.
1: On parle de quelqu'un qui tient son bout quand vient le temps de plus être là.
0: Ouais, il y a toujours moyen de s'en sortir.

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2: Alors oui, bonjour à tous, c'est l'heure, oui, d'Astro Martino. Oui. Encore une fois cette semaine, je vais prédire votre avenir grâce à la position des planètes. Est-ce que je crois en ça? Non, pas du tout, mais comme je manque autant d'argent que vous manquez de jugement, eh bien c'est parti, voici votre horoscope. Ambiance, voilà.
3: Ça marche bien.
2: Ça marche bien, hein?
3: Ouais.
2: Ça fait du bien, hein? Alors, vous êtes au volant, vous fermez les yeux et vous attendez d'entendre votre horoscope. On commence tout de suite avec les Verseaux. Vous recevrez un courrier important par la poste. Par contre, vous avez un nid de guêpe dans votre boîte à mal. Donc, bonne nouvelle, moins bonne nouvelle.
3: C'est tout.
2: C'est vendredi pour tout le monde, hein? Alors, on embraye et hop! On décolle. Alors, poisson maintenant. Alors là, je vais faire un petit point d'information. Poisson, quel aliment de marde. Vous êtes plein d'arêtes. C'est un aliment piégé. Manger, c'est comme manger une grenade dégoupillée. Tu sais jamais si elle va te péter dans la gueule. Manger du poisson plein d'arêtes, c'est comme manger une pomme d'Halloween pleine d'aiguilles. C'est non.
3: Ben, j'espère.
2: Alors, attention, on poursuit. Ah, tiens, un autre côté culinaire. Bélier. Vous mangerez des cigares au chou. Les taureaux.
3: Oh, ça, tu le sais que ça fait rire.
2: Mauvaise nouvelle pour les non-fumeurs.
3: Ouais.
2: Les taureaux, maintenant, votre journée sortira de l'ordinaire alors que vous vous battrez dans un restaurant déjeuner. Mais moi, je vous crois, c'est la serveuse qui a provoqué. Gémeaux, je parle bien du signe astrologique là, pas le plate. Les Gémeaux, attention, le bébé raton laveur que vous avez soigné au début de l'été reviendra se venger.
3: C'est niché quand même.
2: Oui, il va rentrer chez vous et chier dans votre mijoteuse. Prudence. Surtout si vous sortez avec un bélier qui mange des cigares au chou, là, il va vraiment falloir checker la mijoteuse. Les cancers maintenant. Cancer, vous travaillez fort, vous méritez bien une petite pause. Pensez à vous gâter aujourd'hui et aller à la crèmerie, hein? Oui, mangez une petite molle. Malheureusement, votre plaisir sera de courte durée alors que vous trouverez un poil frisé dans votre crème à glace à la pistache. Les lions maintenant. Oui. Lions, Jupiter vous conseille de sortir de votre zone de confort. Faites quelque chose qui vous fait peur. Prenez un risque. Okay. Hein? Allez au Costco demain samedi.
3: Oui.
2: Les vierges maintenant. Ah tiens, toi, c'est ton signe.
3: Oui, c'est mon signe.
2: Oui, toi, t'es vierge. Les astres prévoient des problèmes au travail. Votre patron pourrait vous reprocher un manque de productivité et de concentration. Mais en même temps, il a un peu raison, car vous êtes en train d'écouter votre horoscope au lieu de travailler. Allez hop, au boulot, bande de cons.
3: Je ne sais pas.
2: Les balances maintenant, vous devrez faire un choix important cette semaine. Prenez votre temps, ne décidez de rien sur un coup de tête. Ah. Sauf si le choix, c'est est-ce que je traverse avant que le train arrive? Là, faudrait presser le pas. On a bientôt terminé notre tour de table. Voilà qui est dommage. Les scorpions maintenant. Votre pouvoir de séduction sera particulièrement puissant. Quelqu'un vous observe depuis un bon moment. Ah. Avant de vous emballer, vérifiez. Il s'agit peut-être d'un coup de foudre ou encore du gardien de sécurité du magasin. Pickpocket. Sagittaire maintenant, un voyage imprévu pourrait bouleverser votre semaine. Vous découvrirez un endroit où vous n'êtes jamais allé. Vous rencontrerez des inconnus et dormirez dans un lit qui n'est pas le vôtre. J'espère pour vous que c'est Cuba, parce que ça décrit aussi très bien la prison. Et en terminant, Capricorne, tiens, c'est mon signe. Je suis également Capricorne. Alors Capricorne, vous êtes proche de votre argent et votre souci d'économie vous sera bénéfique. Assurez-vous de mettre le maximum d'argent de côté parce que dans une semaine, c'est fini. Il n'y a plus de paye.
3: Ah oh, oui, dans une semaine. Non, mais tu sais, t'es intelligent avec ton argent, toi, là. Là, je suis inquiète.
2: Tout sur le rouge.
3: Tout sur le rouge. Ouh, c'est qui déjà qui va manger des cigares au chou aujourd'hui impérativement?
2: Ce sont les béliers.
3: Les béliers, bon.
2: Cigares au chou.
3: C'est bon, des cigares au chou.
2: Déjà, on a-tu deux secondes?
3: Ah oui, on a deux secondes.
2: Je peux-tu te compter? Attends un petit peu.
3: Oui, vas-y.
2: Dis-te quoi, on va prendre une gorgée d'eau, on va t'expliquer mon histoire. Attends, bonjour.
3: Qu'est-ce qu'il nous fait là?
2: Je te compte l'histoire. J'ai-tu déjà compté l'histoire des cigares au chou?
3: Non.
2: Moi, je pensais que c'était une tradition parce que l'Halloween, dans le temps, quand j'étais petit gars, ma mère faisait toujours des cigares au chou.
3: OK.
2: C'est probablement parce que c'était pas cher à faire. On avait des choux en trop.
3: Elle pouvait les faire d'avance, tu sais, mettons la fin de semaine d'avance, puis les...
2: Quelque chose à réchauffer, c'était facile.
3: Oui.
2: On avait beaucoup de choux qui arrivaient de la campagne. Fait que bon, regarde. C'est ça. Sauf que moi, je pensais que c'était comme la dinde de Noël. Je me suis rendu compte de ça, je pense, j'avais 12 ans.
3: Ah, mon Dieu!
2: Mes petits amis à l'école font « Hey, on passe Halloween ensemble ce soir? » Je fais « Ben ouais, je mange chez nous, manger mes cigares au chou, je reviens. » « Des quoi? » J'ai « Comment ça? Vous faites pas l'Halloween, vous mangez pas des cigares au chou? »
3: Oh mon Dieu, que c'est cute!
2: Comment ça, vous mangez? Ben, on mange pas de cigares au chou, moi j'ai des hamburgers. Mais j'ai commencé à manger des hamburgers, c'est pas « Ah, mais non, c'est comme Noël, c'est la dinde. » Non, mais vous êtes supposé manger des cigares au chou. Et c'est là que j'ai découvert que non, il y a une autre qui mangeait des cigares au chou.
3: Vous êtes pas les seuls, par contre, qui ont un repas dans Halloween, que c'est à chaque année on mange.
2: Nous
3: autres, c'est des, tu sais, nous autres, c'est des cigares au chou. Il y a quand même un minimum de préparation. Nous autres, c'était vraiment là deux tranches de pain au plein, de pain blanc avec du beurre de pinot. C'était vraiment une sandwich au beurre de pinot. J'adorais les sandwichs au beurre de pinot.
2: Fait que si t'avais pas une bonne récolte de bonbons, t'avais pas vraiment mangé cette journée-là.
3: Ben non, arrête, c'est bon les sandwichs au beurre de pinot. Mais nous autres, c'était ça qu'on mangeait à chaque fois avant l'Halloween. Vraiment là, à chaque Halloween, c'était le même repas. Fait que c'est sûr que t'étais pas le seul. On n'est pas les seuls à avoir l'espèce de même tradition. Ouais. Mais le fait que toi, tu pensais que c'est ça pour tout le monde.
2: Je t'assure, c'est cute,
3: tellement cute.
2: J'étais tellement un nerd, moi.
3: T'étais vraiment. T'étais attachant.
2: Ouais. C'était okay? Vraiment.
3: T'étais attachant. Ils sont ça comme ça. Doute pas de toi.
2: Ah non.
3: Garde le sourire.
2: Oui, oui, le sais.
3: C'est ça.
2: Okay, mais...
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1: Okay, c'est bon, d'ailleurs. Bienvenue à la facture. Cette semaine, une dame se fait proposer une garantie prolongée pour une cuisinière. Elle témoigne de son histoire. Nous avons masqué sa voix pour préserver son anonymat.
2: Le vendeur, il me dit ses yeux que c'est bien pour
3: dire. On va dire qu'un poêle, au bout de 3 ans, c'est pas mal fini.
2: C'est mieux d'acheter une garantie prolongée. Puis
3: de 3 ans et demi.
2: Là, je l'écoutais, je me demandais. Il me
3: parlait, mais s'il lâchait.
1: L'obsolescence programmée est-elle encore une réalité aujourd'hui? Nous avons demandé à cet expert. Plusieurs pensent encore que l'obsolescence, c'est d'arrêter de prendre de l'essence chez Couche-Tard et d'entrer s'acheter un tube de Lepsil dans la même commission. Cet homme s'est acheté une trottinette et s'est fait parler de la garantie par le vendeur. Nous avons masqué sa voix pour son anonymat.
2: Le vendeur de trottinettes,
3: qu'on appelle un trotticu, m'a dit
2: que la garantie couvre uniquement les styrofoams de l'emballage.
1: Notre question de la semaine, un de vos amis qui a plus de dents se fait voler ses données personnelles. S'agit-il A, d'un vol d'identité, B, d'un vol dédenté? La réponse après la pause. Oh, oh.

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1: 5 heures, oui, on est là. 5h33. Bienvenue dans votre boost du lundi 17 août.
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1: Bon, on va corriger ça immédiatement. Mes collègues sont capables de me sentir, mais ni Mylène, ni Péa sont là ce matin. La bonne nouvelle, c'est que je suis pas seul. Simon Paradis-Lacroix, bon matin, Simon.
2: Bonjour, Marc, comment vas-tu?
1: Ben, ça va bien. On va se le dire d'être en partant. 3 semaines, ça passe vite. 3 semaines, ça passe quand même assez rapidement. Contrairement à mes collègues, moi, mes vacances, j'y prends d'une shot. Je fais pas une semaine là, une autre semaine là. Non, je te prends ça d'une shot, moi, pour déconnecter complètement. Puis ça a marché, parce que le matin, j'arrive, là. Tu sais, quand tu pars un petit bout de la job, là, les mots passent. Là, la routine de se lever. La peur de passer tout droit. Je sais que le mot anxiété est très populaire, là, mais la veille, je fais le pas. Tu sais, je vais avoir de la misère à m'endormir, pis on dirait que je sais plus parler, on dirait que je sais plus comment, pis on dirait que là, m'as-tu me rappelé de telle affaire, j'ai-tu oublié de telle affaire?
2: Moi, je trouve que jusqu'à date, tu te débrouilles très bien.
1: Ben là, fin de minute. J'espère. À la météo, hey, pis encore là, tu sais, ça fait 3 semaines que je suis pas venu travailler, donc on s'attend que je me suis pas levé à 3h30, ces dernières semaines, mais hey, il fait noir.
2: C'est vrai, hein?
1: Il fait noir. L'automne s'en vient. Présentement, ben moi, c'est de la flotte un peu partout dans la région. Quoi qu'on me dise à Robertval, c'est généralement nuageux. En passant, 6-12-12. Moi, je veux de vos nouvelles le matin. 6-12-12, comment ça va? C'est comment sur les routes? Comment ça va toi? Vous êtes à l'écoute? Vous êtes pas en vacances, travailler parce que... T'sais, on a comme l'impression que l'été est fini, là, parce que, tu sais, il y a bien des stations de radio, il y a bien du monde qui annonce leur programmation de retour, puis blablabla.
2: La rentrée scolaire.
1: L'été est pas fini. Il reste encore au moins une belle semaine, sinon deux. Et aujourd'hui, du côté de Saguenay, c'est 24 comme maximum, avec 30% de possibilité d'averse. La bonne nouvelle, ça devrait se dégager au courant de la journée. Puis demain, ben c'est la belle journée de la semaine, 24 soleil nuage. Du côté du lac, c'est 22 aujourd'hui comme maximum, avec 30% de possibilité d'averse. Encore une fois, ça devrait se dégagé dans la journée, et 22 demain, toujours du côté de Robertval. Présentement, à Robertval, c'est 14 degrés, et du côté de Saguenay, c'est 14 également, donc pas de chicane, on chicanera pas pour le beau temps certain. Très grosse émission ce matin, notre question du jour, on vous en parlait tantôt, Machine à café, elle est déjà sur notre page Facebook, donc ben des sujets ce matin encore une fois. Simon, merci d'être là, je suis content de travailler avec toi.
2: Pareillement, Marc.
1: Ouais, on passe en musique avec les Black Keys, You Gotta Lose. Idéalement, non. On veut des winners, pas des losers aujourd'hui. Vous êtes losers, là. Retournez vous coucher, hein? Ça ne tente pas. Nous autres, on veut gagner. Hey, bon matin. Merci d'être là, gang.

0: Bref, une toune de même, là. Excusez, pardon, ça me donne le goût de me battre d'un bord. À 5h39.
1: T'es mêlé?
0: Ouais, je fais de la dyslexie le matin, ça va.
1: C'est le retour de vacances, c'est normal.
0: Ah, ça se peut, ça se peut, qu'est-ce que tu veux. J'ai bien dormi, par exemple, c'est la bonne nouvelle, je me suis couché tôt.
1: À quelle heure tu te levais en vacances? Fais-moi ton horaire de la journée, là. Tu te couches à quelle heure la veille, puis tu te lèves à quelle heure le lendemain quand tu travailles pas, là?
0: C'est variable, là, mais 6h30, 7h, des... Une année, je me suis levé à 8h30, j'ai dit tabarouette, ça allait pas bien, là.
1: T'as fait ton ado.
0: Ça allait pas bien, là. Non, mais j'ai jamais été... parce que ça fait quoi, ça fait... Écoute, depuis 2008 que je fais de la radio le matin. Fait que, tu sais, moi, pour moi, la fin de semaine, c'est 6h, 6h30, c'est la grasse matinée. Mais là, à 3h30. Ben, 3h31, là, parce que j'ai comme un...
1: Je suis pareil comme toi.
0: Je me mets jamais à une heure fixe, là.
1: J'aime pas ça, les chiffrons. Même affaire sur le volume de la TV.
0: Je touche pas, par exemple. Ça, le volume de TV, je suis pas rendu là encore dans mon évolution, là. Mais c'est vraiment l'heure. Je fais toujours exprès pour avoir un 31 ou, ben, non, un 56. Ou
1: pareil.
0: Ben, non, vraiment, vraiment là. Hey, il y a du monde à l'écoute ce matin. Jerry qui est là. Salut, Dicky et Simon. Aussi retour à vacances. Mais je veux pas être plate un matin, mais j'ai vu plein de feuilles tomber. Je l'ai pas dit.
1: Ah,
0: mais...
1: Jerry, arrête ça, là.
0: Je l'ai pas dit, mais moi aussi. Moi aussi. Bon retour, messieurs. Bon, ben, salutations. Kevin Godreau, yes, bon retour. Cédric, bon retour également. Danny, yes, it's back, Mr. DK. Back in the groove. Back in the groove. On va dire ça comme ça. Back in the travaux, d'ailleurs, hein, parce que j'ai eu du fun un matin à m'amener à travailler, là.
1: Toi, t'as découvert Boulevard Saguenay?
0: Oui, j'ai redécouvert le Boulevard Saguenay. C'est magnifique. Et comme on disait tantôt, Simon, l'été est loin d'être fini. Et... Bon, je vais pas me faire lancer de roche par personne, là. Je vais y aller comme ça au hasard de mes connaissances, mais il y a un festival qui quand même clôt l'été de belle façon, là, qui s'en vient, puis on a du beau gratis pour vous autres un matin là-dessus en plus.
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1: 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J'ai déjà été à Dolbeau, mais je n'ai jamais été au Festival des Brasseurs. Je suis pas un gars qui boit beaucoup dans la vie. Moi, je suis pas un grand consommateur de bière, mais je suis sûr que j'aurais du fun pareil.
0: C'est bien organisé. C'est bien organisé. Parce que, tu sais, Dolbeau, c'est un peu la réalité de bien des centres-villes, là, dans la région pour Québec, là. Tu sais, il y a des commerces qui ferment un peu, puis c'est plate, mais qu'est-ce que tu veux faire, c'est comme ça. Mais la façon qu'ils font le setup, avec la grosse tente, si moi, il y aura pas de problème là non plus, là. C'est tellement un beau setup, ça respire. Tu sais, moi, j'aime ça, un festival, quand ça respire. Quand il y a trop de monde
1: qui
0: je suis moins bien, puis j'ai moins tendance à gaspiller mon cash, tu vois ce que je veux dire. Tandis que ça respire là-bas. Puis ça, moi, je trouve que c'est un festival qui clôt super bien l'été. Le soir, même tu te lènes, parce que, tu sais, fin août, là, on commence déjà à monter le chauffage un peu dans la soirée, on s'entend, là. Mais non, c'est un super de beau festival, super bien organisé, des gens là-dedans qui sont dynamiques. Vraiment, là, les gens du lac, là, ça vaut à peine de les encourager, le Festival des Brasseurs de Dolbeau. Puis, tu sais, tu peux goûter à plein de bières sans te mettre sous non plus, là. Ça attend, là. C'est pas nécessairement... J'étais allé au Festival des Brasseurs d'Alma.
1: Ouais, des bières d'Alma.
0: Ouais, des bières d'Alma. Puis, écoute, c'est pas mon show, là. J'ai goûté une coupe de bière, j'ai eu du fun, regardé le show un peu. Puis, bon, là, je suis correct chauffé, y a pas de problème. Tu sais, fait que... La modération, des fois, c'est bien le fun. Ça a toujours, toujours sa place. Par contre, ici, on ne modère pas sur les hits, parce que Imagine Dragons, ça s'amène à l'énergie.
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0: 5h51, Serge, gars de la Beauce qui nous écrit ce matin. Bon matin, la gang de Boosté, grosse fin de semaine à ramasser des bleuets au lac. Oui, parce que la saison des bleuets, on est encore dedans, là. Jusqu'au premier gel environ, là, on est encore dedans. Puis, j'ai su à travers les branches qu'il y a eu de la pluie au mois de décembre.
1: À travers les branches ou à travers les vignes?
0: À travers les branches. Qu'il y a eu de la pluie et que ça a endommagé bien des endroits. Comme il y a des endroits qui étaient ouverts au public, qui malheureusement cette année ne sont pas ouverts au public. Là. Mais il y a eu des petites choses comme ça pour les bleuets cette année. Donc
1: à cause de quoi, la pluie, ça fait de la bouette?
0: Ouais, ou ça fait geler les plants. C'est compliqué, là. C'est bien compliqué, là. Puis moi, dans mon jardin cette année, c'est un échec monumental, mais j'ai jalapeno, là. il tombe, ouais, c'est un échec, là. La matière est mouillée.
1: Qu'est-ce que t'as planté d'autre? C'est quoi que t'as dans ton potager?
0: Des tomates, plusieurs variétés, des piments forts, puis des cocons.
1: Qu'est-ce qui pousse? Il y a des affaires qui ont marché.
0: Tomates, ça va bien. Les concombres, ça va quand même bien. Mais jalapeno, là, cette année, c'était une catastrophe nucléaire. Là. C'est ça que j'aime le plus. C'est ça que j'aime le plus. Tu sais, là, j'ai vu à l'épicerie, là, genre 3 pour 50 cents. Là, je fais, OK, pourquoi je me donne de la misère de vin, Simonac, tu sais?
1: Mais c'est pour la fierté, de manger les tiens.
0: Ouais, ben là, c'est ça l'affaire.
1: Ton jardin.
0: Ouais, mais là, je vais manger meg en Simonac, là. Bon, les langues sales diront, ça fera pas tard. Vous avez peut-être raison sur un certain point. Mais qu'est-ce que tu veux, je te dis, comme dirait Kevin Parent. Donc, ça ressemble à ça. Mais inquiétez-vous pas, on va être plus intéressant que ce que vous venez de vivre présentement ce matin. Et là, on a plusieurs sujets pour vous, dont la machine à café. Puis je vous le donne en mille déjà, la machine à café. Ça vous tente d'en discuter au 6-12-12. Puis 6-12-12, là, messagerie texte. Je peux même vous envoyer des messages vocaux. Tu savais ça, Simon, que tu peux envoyer des messages vocaux au 6-12-12?
1: Je savais pas qu'on pouvait faire ça sur le 6. 12-12, je savais qu'on pouvait faire ça, évidemment, avec la fonctionnalité micro sur l'application iHeart, mais avec le 6-12-12, je l'ignorais.
0: Ouais, 6-12-12, il n'y a aucun problème, vous pouvez nous envoyer un message vocal comme t'en verras n'importe qui. Donc, ça fonctionne sans aucun problème. Et il y a un dossier super intéressant dans le Journal de Québec cette semaine sur le prix du hockey.
1: C'est vrai.
0: Et on va revenir en détail, mais ce qu'on veut savoir, puis c'est déjà sur Facebook, il y a déjà plusieurs réponses. Quelle activité tu t'empêches de faire parce que ça coûte trop cher?
1: Quelque chose que tu voudrais.

0: faire,
1: ouais.
0: là.
1: Ouais.
0: Un rêve que tu caresses.
1: Pilote
0: ou,
1: de Formule 1.
0: Quelque chose que, tu sais, c'est pas nécessairement obligé d'être un, il y a quelqu'un qui nous dit, là, je vais aller lire le commentaire, Jonathan qui dit, un yacht de 593 pieds, 600 millions, c'est cher. Ça, c'est une joke, c'est sûr que personne n'a les moyens. Mais tu sais, moi, l'exemple que je donnais dans la description du post, tu sais, de la moto, du kayak, ouais. des voyages, des trucs que tu pourrais te permettre, mais que, à ce point-ci dans ta vie ou dans le timing, c'est pas raisonnable. C'est ça qu'on veut savoir.
1: Une Rolex, un yacht.
0: Mais dis ça, pourquoi pas?
1: Hey, moi, je suis plus capable. Sur mon feed Facebook, ce n'est que ça. Je suis plus capable. Je suis à bout. En plus, j'ai 51 ans. Là. C'est pas mon âge, moi, ces influenceurs-là. Mais là, non, moi, la guerre avec Lois le fou, puis là, je suis à bout. Dans ce temps-là, là, je te pitcherais mon téléphone, puis je reviendrai au bon vieux temps où on avait juste 3 postes de TV. Les postes de radio, serait merveilleux. Hey, bon matin, 5h54 minutes. Les nouvelles, ça s'en vient dans le boost. Petite vie du boost également, Simon, tu as préparé de quoi?
0: Ouais, tout à fait. Moi, j'ai vécu une situation en fin de semaine un peu tendue dans un commerce. J'ai dû intervenir. Ah, je raconte ça dans la petite vie du boost.
1: C'est encore chicané.
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0: 6h pile, bon lundi, bon retour au travail si c'est le cas. Sinon, bonnes vacances, mais de grâce, allez vous coucher. Voilà.
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0: Vous l'avez compris, Marc Diquet avec Simon Paradis à La Croix ce matin.
2: Hello!
0: Ben ça va?
2: Ça va très bien, et toi?
0: Ben oui, Mylène et P.A. qui s'offrent une semaine de vacances supplémentaires. Tant mieux pour eux autres, grand bien leur face. Moi, je reviens dans mon 3 semaines, puis on va partir de même pour un grand bout encore jusqu'à, je sais pas où. Ce que je sais, c'est que la météo, par contre, aujourd'hui, c'est de la pluie. Ben, premièrement, actuellement, là, c'est de la pluie, puis là, je sais pas si ça s'est reçu, mais sur le coup, moi, pas vraiment. Hein, pas
2: tantôt, je suis passé. Parce qu'en bref, j'ai dû me promener dans la station, longue histoire courte, puis j'ai regardé dehors, ça s'éclaircit.
0: Ça s'éclaircit?
2: Ouais.
0: Bon, c'est une bonne nouvelle, et ça devrait s'éclaircir aujourd'hui. On parle même d'un peu de soleil qui pourrait arriver. Tu sais, les averses vont cesser tôt ce matin, c'est pas déjà le cas. Je pense qu'au lac, c'est déjà le cas. Par la suite, ce sera généralement nuageux. Mais qu'il y a un petit peu de soleil ici et là, 24 du côté de Saguenay. Robertval, on dit que c'est nuageux présentement, 22 comme maximum aujourd'hui, avec 30% de la possibilité d'averse. C'est 14 du côté de Robertval et du côté de Saguenay. Au moment où on se parle, c'est 14 degrés également. Donc, ça ressemble à ça. On change pas les bonnes habitudes. Ça vous tente de rire ce matin? Ben, le meilleur de Pérusse, on vous offre ça immédiatement.
3: OK, c'est bon, d'ailleurs. Cuba, bonjour.
4: Bonjour Cuba, j'appelle de Hydro-Québec.
3: Oui.
4: Vous sortez d'une grosse panne d'électricité.
3: Oui, mais c'est en train de s'arranger, là.
4: Oui, mais on
3: Hydro quoi?
4: Québec.
3: Hein? Vous
4: connaissez le Québec?
3: Ah oh, oui.
4: Bon,
3: c'est vous autres qui dites tabarnak.
4: Oui, mais on fait d'autres choses aussi, là.
3: Comme quoi?
4: Comme leur dire une deuxième fois de suite.
3: OK, qu'est-ce que je fais un peu?
4: Bon, vous venez d'avoir une grosse panne d'électricité nationale.
3: Oui, mais...
4: À Hydro-Québec, on peut être fournisseur d'électricité chez vous.
3: Alors, écoute, ça arrive tellement pas souvent qu'on a une panne d'électricité chez nous.
4: Oui, mais on pourrait remédier à ça à Hydro-Québec.
3: Ah ouais.
4: Ça vous arriverait bien plus souvent.
3: Ben écoutez, on va y penser.
4: Écoutez, à Hydro-Québec, on peut vous fournir de l'électricité, là.
3: OK, mais comment vous allez faire?
4: Ah, on a des gros projets de barrage.
3: Ben, oui, mais il y a quasiment plus d'eau.
4: Oui, mais...
3: Vos barrages, ils vont barrer quoi?
4: Bon, écoutez, on n'est pas obligé de tout barrer tout le temps.
3: Bon, ben regardez.
4: Faudrait que t'appelles un serrurier parce que t'as perdu la clé.
3: On peut juste l'appeler un peu plus tard.
0: 6h02, Simon, dans l'actualité, qu'est-ce qui se passe?
2: Ce sont des faits divers qui retiennent l'attention en fin de semaine. Il y a un homme qui a été blessé hier après-midi, dimanche, dans une collision sur la rue de la Cascade à Chicoutimi. Ça, pour vous situer, là, Marc, je ne sais pas si tu sais c'est où. C'est dans le quartier Saint-Paul. C'est pas loin du parc Rosaire-Gautier. Okay. Ce qu'on raconte, c'est que son véhicule a percuté un mur de soutènement. Et là, le service de sécurité incendie de Saguenay a eu recours aux pinces de désincarcération pour extirper le conducteur du véhicule. Fait que ça a quand même fait ses forts, on dirait. Son état de santé est encore inconnu, mais ce qu'on dit, c'est qu'il était conscient au moment de son départ en ambulance. Alors, on va se croiser les doigts que tout aille bien dans son cas. Autrement, ça, c'est tragique. Un homme dans la soixantaine qui était porté disparu depuis samedi soir, qui a été retrouvé sans vie dimanche matin dans la petite décharge à Alma. On dit que l'incident s'est produit vers 22h samedi, quand l'homme est tombé d'un ponton près de l'avenue du Quai. Il y a des proches à lui qui ont tenté de le secourir sans succès. Caroline, ça doit être tough. En raison de la noirceur, ce qu'on dit, c'est que les plongeurs de la Sûreté du Québec n'ont pas pu entreprendre les recherches avant le lendemain matin. Ils ont retrouvé son corps décédé, noyé, autour de 10h45. Je termine avec la Cour supérieure qui ordonne, c'est pas une demande, hein, c'est un ordre à la ville de Saguenay de corriger un problème d'inondation qui ont dit chronique sur la rue Chabanel à Chicoutimi. S'il y a des gens du secteur qui sont au courant ou qui sont au fait de cette problématique-là, dis-je 6-12-12, c'est un couple qui est propriétaire depuis 80 qui a subi au moins 5 inondations chez eux depuis ce temps-là. Puis à chaque fois, c'était causé par des pluies fortes combinées à un système d'évacuation qui était insuffisant. Alors, eux, ils ont poursuivi et le juge Stéphane Poulin a rendu sa décision vendredi. Et il rejette l'argument de la ville qui disait que les pluies intenses étaient pas la responsabilité de la ville. Bref, la ville va devoir corriger la situation. C'est ça qui se passe dans l'actualité régionale aujourd'hui.
0: Merci beaucoup, Simon et Benoît. Québec s'entend avec ses ingénieurs.
24: Voilà, la grève des 1900 ingénieurs du gouvernement du Québec qui paralysait 150 chantiers routiers à travers la province prendra fin à 7 heures ce matin. Cette décision fait suite à une recommandation de règlement soumise par un médiateur conciliateur. Le contenu de cette recommandation sera présenté aux syndiqués ce vendredi. Le comité de négociation considère qu'il s'agit d'un règlement satisfaisant dans le contexte actuel. Maintenant, un homme de 51 ans doit être accusé du meurtre de sa conjointe assassinée samedi dans un logement du quartier Saint-Michel à Montréal. Le décès de la femme de 40 44 ans, a été constaté sur place. Le suspect a été hospitalisé après l'intervention policière en raison de blessures qu'il se serait possiblement infligées. On écoute Annick Brazeau du regroupement des maisons d'hébergement pour femmes victimes de violences conjugales.
1: C'est encore un féminicide de trop. C'est décourageant de voir qu'il y a encore des féminicides malgré tout ce qui est fait, tous les outils, les filets de sécurité qu'on a en place pour les victimes, toute la prévention, la sensibilisation. C'est un signe qu'on doit encore continuer de faire le travail, qu'il y a encore des choses à faire.
24: Maintenant, un sexagénaire a perdu la vie hier après-midi après avoir perdu le contrôle de son VTT à Saint-Basile dans la région de Québec. L'accident est survenu vers 16 heures sur le rang Saint-Joseph. On ne connaît pas encore la cause exacte de l'embardée. Le conducteur ne portait pas de casque protecteur. Et en terminant, l'actrice américaine Hayden Panettiere, connue pour ses rôles dans les séries Heroes et Nashville, est décédée la nuit dernière. Elle avait seulement 36 ans. La cause du décès n'a pas encore été révélée. L'actrice avait donné naissance en 2014 à une fille issue de sa relation avec le boxeur ukrainien Vladimir Klitschko. Voilà, c'est complet pour tous les détails et autres nouvelles. Visitez le nouveau.info.
0: Merci, Benoît. Au baseball, les Jays, une défaite de 4-3 en dimanche face aux Yankees de New York. Et je vous rappelle, les Yankees, pas les Yankees, mais les Jays, qui devront se passer au service de Vladimir Guerrero Jr., qui est blessé. Commotion cérébrale. Toujours dans le monde du baseball, le lanceur Tommy John est décédé à l'âge de 83 ans. Pourquoi je parle de lui? C'est que Tommy John, c'est un peu un pionnier dans l'histoire sportive médicale. C'est le lanceur qui a eu la fameuse opération de type Tommy John. Donc, l'opération porte son nom, parce qu'à l'époque, c'était très expérimental. Ce qu'on avait fait, on avait transféré des ligaments dans son coude, et ça avait fonctionné, finalement. Donc, et maintenant, l'opération Tommy John, il y a bien des lanceurs qui ont ça, puis qui même lance plus fort. Il y a même des rumeurs que certains font exprès pour l'avoir.
2: Il y en a, excuse Marc, je te coupe, là, mais il y en a qui font faire ça à leurs enfants ou des coachs ou des agents qui s'organisent pour que leur protégé se fasse faire ça quand il est au high school. Parce que plus jeune tu subis l'opération, après ça, tu peux lancer fort en tabarouette.
0: Des balles de feu, c'est pas super, là. Je pense pas que c'est dans la normalité des choses de faire des choses comme ça. Vraiment pas. Et on termine avec le tennis parce que présentement, bon, il y a le US Open qui s'en vient, mais juste avant, c'est toujours le tournoi de Cincinnati. Félix Auger-Aliassime qui a vaincu Stefanos Tsitsipas pour passer au troisième tour. Et malheureusement, pour Eleni Fernandez, ben, c'est terminé. Elle qui s'est inclinée à son tout premier match.
2: Yes, nouveau balado sur Crave. Yes. C'est là-dessus que vous allez retrouver tous les balados québécois que vous aimez écouter. 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
0: Ben merci beaucoup, Simon. La petite vie du beau, c'était ça s'amène. Tu vas nous jaser de tension dans un lieu public.
2: Ouais, j'ai dû intervenir pour un client qui avait pas de classe.
0: Écoute, je vais découvrir ça en même temps que vous autres, parce que moi, je fais exprès pour ne pas le savoir non plus. Je veux le découvrir en même temps que vous autres, que Simon va nous raconter. Et d'ici là, c'est encore le temps. Il nous reste encore un bon deux, ben, peut-être même un mois si on étire un peu, si on a un chauffe-eau. Soit une piscine, bleu, jeans bleu.

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1: Tiens, à tout seigneur, à tout honneur, Simon, tu vas nous faire ça ce matin?
2: Absolument. J'ai été en fin de semaine dans une boulangerie que je ne nommerai pas, une boulangerie de Saguenay que vous connaissez bien, que vous fréquentez sans doute, un établissement connu, bien implanté depuis longtemps.
1: Le Viennois.
2: Non.
1: J'ai dit te péter, moi.
2: Non.
1: La maison du pain d'abord.
2: Peu importe. C'est pas du monde qui annonce chez nous. C'est pour ça que je les nomme pas.
1: Ok.
2: En tout cas, je m'en vais là. Je m'en vais faire préparer un gâteau. Moi, j'achète rien. Je m'en vais là pour faire préparer un gâteau d'anniversaire, parler de mes demandes. Je veux que ce soit tatata, ça de même. Ouais. Fait que je me mets dans le fil pour aller parler à la caissière. Il y a deux caisses. Puis il y a un monsieur que je vois, il est dans le magasin, il est en train de magasiner des desserts, whatever. Il pogne une boîte de millefeuilles.
1: Ouais.
2: Tu sais, une boîte de millefeuilles, un peu comme une boîte de croissant du Costco, là, que tu punches les coins, là, pour que ça ferme, là, en plastique, là, carré, tu vois de quoi je parle?
1: Ouais.
2: Il l'échappe à terre. Il l'échappe à terre, puis la boîte, elle ouvre, puis les millefeuilles, ils tombent, là. Tu sais, il y a du crémage sur le prélard, là, ils sont plus bons, là. T'achètes pas ça, là. Faut le jeter, là.
1: À moins que t'aimes ça assaisonner, là.
2: Ben,
1: sinon,
2: c'est ça, t'aimes ça épicé. Avec des épices de plancher.
1: Ouais.
2: Il ramasse les millefeuilles, il remet dans la boîte, il remet la boîte dans l'étalage, il en prend une autre, puis il se place dans le fil. Puis là, je vois que je suis pas le seul qui l'a vu, là. Il y a une autre madame qui l'a vu, puis là, je me dis, qu'est-ce que je fais, man? Je dis-tu quelque chose? Je fais quoi? La caissière a genre 14 ans, ou tu sais, maximum secondaire cégep, c'est deux filles à la caisse qui sont des adolescentes. Le monsieur, c'est un bonhomme d'une soixantaine d'années, il est avec sa femme. Puis là, je me dis, qu'est-ce que je fais quoi, là? J'interviens-tu? Je dis-tu quelque chose? J'attends de voir ce qui se passe. Fait que là, moi, je passe ma commande de gâteau. Je dis, je veux mon gâteau, tatata, c'est réglé. Puis lui, il est à la caisse à ma gauche. Lui, il arrive, il dépose son plat de millefeuilles. Puis là, je dis, ça y est, faut que je les a quoi. Je dis, ça tentait pas de prendre celui-là que t'es échappé à terre? Puis là, le monsieur, il dit rien, il me regarde, il est un peu incrédule, il est surpris, puis il fait un nom de la tête, il dit même pas un mot, il dit non, non. Puis là, je dis, ben, c'est qui va le prendre? Puis là, il y a un gros silence. Puis là, la caissière, elle comprend pas trop, puis là, je lui explique, je dis, c'est parce que ton client, il a échappé une boîte de millefeuilles qui a foutu le camp à terre, qui sont plus bons, puis il veut pas les acheter. Puis là, la fille, elle a été politically correct, là. Tu sais, elle a été smart, la caissière. C'est elle qui avait eu la meilleure façon de faire. Elle a dit, ah, ça, c'est pas grave, tu sais. C'est des choses qui arrivent. Regarde, on va les remplacer, on va les jeter. C'est correct, monsieur. Mais je me suis senti un peu comme dans l'émission américaine. Je t'en parlais à micro fermé, là. What would you do? Ça passait dans le temps à ABC, 6-12-12, si vous vous souvenez de ça. C'était une émission avec John Quinones, des situations hypothétiques avec des acteurs, par exemple, un emballeur trisomique à l'épicerie avec lequel il y avait des clients acteurs, évidemment. C'était des mises en scène qui étaient super méchants, impolis, tout ça. Puis là, le but, c'était de voir comment est-ce que les autres clients autour vont réagir. Y a-t-il quelqu'un qui va intervenir? Y a-t-il quelqu'un qui va faire de quoi? Il y avait toutes sortes de situations. Des fois, ça pouvait être un stand de limonade avec un monsieur qui volait de la limonade à une jeune fille. Puis là, il essayait de voir les autres clients, ils vont-tu réagir? Tout ça, c'était tout le temps le fun de voir à quel point les réactions chez les gens peuvent divaguer, tu sais. Fait que moi, je me suis senti là-dedans, j'ai senti le besoin d'intervenir. Est-ce que j'ai bien fait, tu penses?
1: T'étais baveux un peu. Moi, c'est ce que j'aurais fait.
2: T'aurais fait quoi?
1: Moi, j'aurais pris la boîte.
2: La boîte qui a échappé à terre?
1: Ouais. Puis j'aurais dit à quelqu'un, j'ai dit, gars, le client-là, il l'a échappé, puis il l'a mis là, puis c'est tombé à terre. Je sais pas, tu fais de quoi avec ça? Moi, ça, j'aurais fait.
2: Ben, peux-tu faire de quoi avec ça? Elle va juste le jeter, non?
1: Ah oui, mais ouais, reste pas là.
2: Ouais, elle reste pas là, puis de toute façon, il y aurait personne qui l'aurait acheté.
1: Ah non, c'était évident qu'il y avait eu un crash.
2: Ben oui, ouais, oui, c'est des millefeuilles, là. C'est fragile, là. Une boîte de millefeuilles qui t'échappe à
1: pas
2: terre.
1: Vraiment, j'aime pas ça, des millefeuilles. Mais,
2: je te crois pas.
1: Non, je te jure, je suis pas un grand amateur de millefeuilles, là. Vraiment, vraiment. C'est pas ça qui me fait agresser, les millefeuilles. Tu le dis tout de suite, là. C'est pas ça pendant tout. Ben non, moi, je serais allé en sous-marin, moi.
2: En sous-marin?
1: Ouais, sans faire, regarde, je te donne ça. Il l'a échappé, puis visiblement, il l'a pas dit, là.
2: Ouais,
1: le gars n'a pas été impoli. Le gars, il a été colon.
2: Ben, il a été colon. Moi, je trouve ça n'a pas de classe. Je veux dire, t'es dans un commerce, tu l'échappes. Puis au pire, là, ils vont te dire quoi à caisse? Si t'arrives avec ta boîte de gâteau que t'as échappé, tu dis, hey, je m'excuse, je l'ai échappé.
1: Ouais, ils vont t'aider.
2: C'est plate. Ils vont pas te dire de la payer.
1: Ben non,
2: là,
1: jamais.
2: Ils veulent te garder comme client. Ils vont te dire, ben, regarde, c'est pas grave. C'est des choses qui arrivent. T'es pas
1: jamais.
2: Le premier ni
1: non,
2: le dernier. Ça arrive à chaque semaine. Regarde, faut juste que tu t'assumes, que t'ailles le porter, que tu le dises, puis ils vont t'en donner une autre. C'est pas grave pantoute. Mais le gars, il a essayé de faire ça, comme tu dis. Lui, il a essayé de faire ça. Si toi, t'étais en sous-marin, lui, c'était un cachalot.
1: Ah ouais, vraiment, il a été colon. Il a été colon un peu. Mais, tu sais, question utile, je pense qu'on va y aller avec ça. Avez-vous déjà, ben là, j'ai le terme stoulé, mais c'est pas un beau mot, stoulé. Mais avez-vous déjà été pris dans une situation comme ça?
2: Avez-vous déjà rapporté, peut-être?
1: Êtes-vous du genre à parler ou pas parler? Tu sais, vous êtes dans un resto, dans le commerce, quelque chose, puis il arrive une situation poche. Êtes-vous du genre à... Oh, gars, c'est pas mon problème.
2: Quelqu'un sur le 6-12-12 qui nous dit « Moi, c'est instantané. Je l'aurais dit dès que je l'ai vu. Il souhaite aussi un bon retour d'Ike. » Puis lui, il mentionne que le millefeuille, c'est son gâteau préféré. Une personne qui a oublié de se nommer par texto. On le salue.
1: On chicanera pas, moi, tout est laissé. Mais non, inquiète. 6-12-12, là, vite, on va préparer la question inutile.
2: Oui, on a déjà les réponses sur le Facebook. C'est ça la question qu'on vous pose. Vous allez répondre en commentaire. Là. Est-ce que vous avez déjà vécu un peu comme ça, une situation tendue dans un commerce? Ça peut être n'importe quoi. Tu te fais dépasser dans le fil, whatever. Répondez.
1: 6-12-12, on attend vos réponses. On va en jaser au retour.
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14: 6h22 minutes, ben presque 23 dans 5 secondes. Bon matin, bon lundi. Question utile. On va faire un peu de pouce sur ce que Simon nous a dit. Avez-vous déjà vécu une situation tendue avec un autre client dans un commerce? Où vous êtes témoin peut-être d'un client qui envoie promener quelqu'un, là, vous vous interposez, vous parlez pas. Qu'est-ce que vous faites?
15: Quelqu'un qui abuse, là. Quelqu'un qui laisse son panier en plein milieu. Quelqu'un qui dépasse. Quelqu'un qui a pas de classe. Whatever,
14: moi,
15: n'importe quoi.
14: Moi, personnellement, je suis pas de genre à parler.
15: Non?
14: Non. Comme l'autre jour, je pourrais me prendre une bulle à MHS 49.
15: T'as gagné.
14: Ce qui est... Ben non, je joue en
15: genre. Ben non, parce que t'es là le matin.
14: Bonne réponse. Très bonne réponse, effectivement. Je peux te dire un affaire que moi, je gagne demain matin. C'est sûr. Non, non. Ah, je garderai mon travail quand même. Pff, ça, c'est un autre débat. On en parlera plus tard. Mais il y avait une madame en avant. Une madame d'un certain âge. Ou d'un âge certain, c'est selon. Puis, je te mens pas, là. Elle t'avait une pile. Une pile de... Quasiment 2 pouces et demi de pain.
15: De gratteux.
14: Non, il y avait des biais au travers, là, parce qu'il faisait valider ses affaires.
15: Ah non.
14: Tu sais, ben oui, mais c'est quand même qu'on aurait dit, hey, ça vous tente pas un break que j'achète juste moi? Non. Tu sais, la madame, elle avait quoi, avait dans 70 comme faux, minimum. Ouais, ouais. Tu sais, elle, avec le téléphone, puis commençait à se caler ses billets, elle fera pas ça. Puis ça va avoir sa participation gratuite tout de suite, elle va l'avoir. Tu sais, je suis pas du genre à parler. Moi, honnêtement, là, c'est ben rare que je parle à moi qu'il y ait de quoi de violence, d'affaire de même, là, mais tu sais, de clients que c'est long, je parle pas. On a des réactions?
15: Ouais, on a des réponses sur le Facebook en commentaire. Nancy nous dit, ça m'est arrivé dans une file d'attente d'un resto rapide. Une dame n'arrêtait pas de dire que c'était long. Et sacré, t'es agité. Elle est avec son fils de 5 ans qui raconte. La madame était derrière elle. Elle lui a demandé d'arrêter de sacrer, surtout devant son fils, et de deux pour enlever aussi la pression aux employés qui, de toute évidence, commençaient à être un peu échaudés. Puis la madame, écoute ça, la madame lui a sacré une claque sur l'épaule en sacrant, puis il y avait un monsieur derrière elle qui est intervenu, qui a répondu, et je cite, « Tu feras pas ça deux fois, compte sur moi. » L'atmosphère était lourde et stressante, la dame s'est excusée en prenant sa commande. Aïe, aïe, aïe, se faire sacrer une claque sur l'épaule, ça c'est quand même intense. On a Pierre-Luc Renault aussi qui est DJ, lui, il raconte que dans un bar, évidemment lui, il a envie des situations dans un bar avec des clients un peu chauds, là. Un client qui vient le voir, « Pourrais-tu mettre quelque chose de bon, enfin quelque chose qu'on connaît? » C'est insultant, tabarnouche. Je veux dire, laisse le gars faire sa job. Il est DJ, man, en tout cas. Michel raconte, oui, j'avais mon fils de 2 ans. J'ai pris le dernier carrosse à l'épicerie pour asseoir mon bébé dedans. Et un client m'a crié après. Il disait que lui avait plus besoin du carrosse que mon enfant. Mais mon mari était pas loin. Il l'a entendu. Il lui a arrangé ça. Il a pas crié longtemps. Colin.
14: Rumble in the jungle.
15: C'est clair. Non, non, ça s'ostine. On a quelqu'un aussi qui réagit sur le 6-12-12. Moi, c'est officiel que je parle et j'ai aucun tac. C'est Jonathan qui dit ça. Je pense que Joe, on est un peu semblable. Moi aussi, je suis pas trop barré. C'est peut-être un défaut que j'ai, là. Mais j'ai pas peur, moi, de la confrontation polie. Ça me dérange pas de mettre mon pied à terre, de me dire, hey, qu'est-ce que tu fais, man? Ou, madame, saviez-vous qu'il y avait une file ou quelque chose? Ça me dérange pas de mettre mon pied à terre un peu comme toi, Joe. Puis souvent, là, quand ça arrive, il y a d'autres gens qui le remarquent, puis il y a d'autres gens qui viennent te remercier de l'avoir fait, parce que eux aussi étaient bien au fait, ils l'avaient remarqué, puis ça leur tentait pas de rien dire, mais ils vivaient aux autres aussi un inconfort. Alors Joe, merci de ton témoignage. Continue de nous écrire aussi sur le 6-12-12.
14: Absolument. Ben merci beaucoup, Simon. En musique, on a de la bonne musique pour vous ce matin. Jean Leloup. D'ailleurs, son spectacle du Cirque du Soleil, j'ai vu beaucoup d'amis Facebook aller voir ça.
15: À Trois-Rivières.
14: Ouais, ça semble avoir été tout un succès. C'est pas fini d'ailleurs. On se l'offre ce matin avec Voyageurs à Énergie. Bon matin!

0: L'actualité décortiquée, ça s'amène. Tu vas nous remplacer, P.A. Simon, t'es prêt, ouais?
1: Absolument, l'actualité décortiquée, dis-je, on va jaser de Churchill Falls. Qu'est-ce qui se passe avec l'accord qui a été signé en 69? Il y a des développements qui vont se passer aujourd'hui.
0: Ben excellent, j'ai très très hâte d'entendre ça. Météo, sport également, en rafale, ça s'en vient. Plein de bonnes raisons de rester dans le boost.
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0: Le Boost. 6h34 minutes. Marc Diquet, Simon Perez Lacroix avec vous jusqu'à 9h ce matin. Moi, jusqu'à 11h15, 11h20. Ben oui, je fais du musical avec vous encore une fois ce matin. Et aujourd'hui, bon, ça a commencé sous la flotte pas mal, mais ça va se dégager. On parle de 30% de possibilités d'averse tant au Saguenay qu'au lac Saint-Jean. 24 comme maximum du côté de Saguenay, 22 du côté du lac. Demain, la belle journée, on parle de 24 à 22 dans la région avec plein soleil. Et présentement, quand vous allez vous pointer le bout du nez, c'est frais. C'est 14 degrés du côté de Saguenay. Et même chose, 14 du côté de Roberval. Rock City, dans le monde du sport, les Jays hier, on écoute, malheureusement, on fait une poussée pour peut-être faire des séries, mais on a perdu hier 4-3 en dimanche face aux Yankees de New York. On a perdu un dimanche. OK, je recommencerai plus. Vladimir Guerrero Jr., lui, victime d'une commotion, donc devrait manquer quelques matchs avec les Jays. Tommy John, en fait, Tommy John, c'est pas une opération, c'est un lanceur. C'est le premier qui a eu cette opération-là, qui s'appelle Tommy John. Il est décédé, malheureusement, à l'âge de 83 ans. C'est lui qui a eu la fameuse opération de transfert de ligament vers le coude. Et ça a été un succès par la suite, donc sympathie à la famille. Et au tennis, Félix Auger-Aliassime a vaincu Stefanos Tsitsipas pour passer au troisième tour à Cincinnati. Malheureusement, chez les dames, Leilani Fernandez a perdu après le tout premier match. Et on s'en va s'informer aujourd'hui avec Simon.
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1: Alors, P.A. n'est pas là aujourd'hui. Ah oui. C'est évidemment moi qui vais faire l'actualité décortiquée à sa façon. Je vais tenter de mon mieux de d'émuler la qualité des bulletins de P.A. J'ose de Churchill Falls. Churchill Falls, pourquoi? Parce que Mark Carney, Christine Fréchette et Tony Wakeham. Tony Wakeham, c'est le PM de Terre-Neuve-et-Labrador, se réunissent aujourd'hui à St. John's pour officialiser l'entente sur le chantier hydroélectrique de Churchill Falls. Je vous mets en contexte, justement, ouais. Contexte, Marc, ça, là, c'est un dossier épineux pour bien du monde, surtout à Terre-Neuve, depuis 1960. 69. Okay? Churchill Falls, c'est quoi? C'est une immense centrale hydroélectrique qui est située au Labrador. Le Labrador, ça, c'est au nord du Québec, vers l'est, là. Quand t'arrives à Fermont, tu continues de rouler 20 minutes, t'arrives à Labrador City, là. Ben, c'est là, le Labrador. Alors, à l'époque.
0: Je suis jamais allé. Ça a l'air que les oiseaux reviennent d'abord, Gary. Comme, OK, on t'a rendu au bout, on revient.
1: Moi non plus, je n'y suis jamais allé, mais j'ai déjà vu le Labrador parce que j'ai déjà été à Terre-Neuve. Mais bref, ce sera pour une autre fois. Alors, à l'époque, c'était l'un des plus grands projets hydroélectriques au monde. OK? Et le problème pour Terre-Neuve, c'est que Terre-Neuve voulait vendre son hydroélectricité au reste du Canada et au reste des États-Unis. Mais pour ça, ben, il y a un obstacle géographique. C'est le Québec. T'as pas le choix de passer par le territoire du Québec. Ici, au Québec, c'est dans les règles d'Hydro-Québec. On y tient mordicus. Toute électricité qui traverse le Québec est détenu par Hydro-Québec. Ça veut dire que Hydro achète toute l'électricité qui est produite par Churchill Falls au Labrador. Ça traverse le Québec et après ça, le Québec, lui, le revend aux autres ou le garde pour nous autres.
0: Comment dire, ils prennent leur cote.
1: Ils prennent leur cote plus qu'il faut. Là. Parce qu'écoute ça, Marc, Québec achète toute l'électricité que Churchill Falls produit. C'est un contrat de 65 ans qu'on a signé en 69. Et le prix du kilowattheure, c'est 0,2 cents. Pas 2 cents. 0,2 cents du kilowattheure. Puis à titre indicatif, là, au Québec, en 2026, le tarif résidentiel, ce que vous payez chez vous, ce que tu payes chez toi, moi aussi, pour l'hydro, c'est 7,3 cents du kilowattheure pour les premiers 40. Puis après ça, au-delà de 40 kilowattheures consommés par jour, ça tombe à 11,1 cents. Fait que c'est 36 fois moins cher que ce que Hydro-Québec nous charge. Hydro-Québec paye 36 fois moins cher pour l'électricité de Churchill Falls que le prix auquel ils nous revendent. Fait que tu comprendras que Terre-Neuve et Labrador, eux autres, ils se disent, ben là,
0: ça marche pas,
1: vous nous flobez, là, ça marche pas, là. Nous autres, on fait quoi, là? On vous vend notre électricité pour des pinottes, Colin, aussi bien vous la donnez. Donc ça s'est rendu en Cour suprême il y a plusieurs années. Et finalement, la Cour suprême avait jugé que, ben non, un deal, c'est un deal. A deal is a deal, c'est signé, c'est fait, ça va rester de même jusqu'à la fin. Et il y a eu des pourparlers. Puis tu sais, à Terre-Neuve, un peu, tu sais, ici au Québec, les enjeux électoraux, là, les choses dont on parle tout le temps aux élections depuis toujours, là, l'indépendance, whatever, le retour des Nordiques, le troisième lien, là, ouais. Le même baratin, là, ben Churchill Falls, Churchill Falls à Terre-Neuve, c'est un peu leur indépendance, si on veut. Là. C'est un peu ça qu'à toutes les maudites élections, il y a tout le temps un PM qui dit « Ah, moi, je promets de renégocier le deal, je promets de régler ça, je promets que ça va se régler, blablabla. » Ça se passe jamais. En 2024, il y avait eu une entente de principe. Québec avait accepté de payer beaucoup plus cher pour l'électricité de Churchill Falls, mais ça, c'est après 2041. Fait qu'il fallait comme attendre encore un autre 25 ans et plus pour que Terre-Neuve puisse profiter de ça. Et là, bref, on semble avoir peut-être conclu une entente parce qu'aujourd'hui, il va y avoir une annonce. Je le répète, Mark Carney est présent à Terre-Neuve. Christine Fréchette est là aussi pour représenter le Québec. Le PM de Terre-Neuve va être là aussi. On parle d'une annonce stratégique avant le déclenchement de la campagne électorale au Québec. Mais ça aussi, c'est un point intéressant parce qu'après ça, supposons que la tendance se maintient, le PQ rentre minoritaire ou peu importe ce qui arrive, on va attendre de voir la campagne puis les élections le 5 octobre. Mais cette entente-là pourrait être complètement écrasé par le nouveau parti qui rentre au pouvoir le 5 octobre. Alors, est-ce que ça va avoir servi à quelque chose? Le temps va nous le dire. Mais ce qu'on va présenter aujourd'hui, d'après les infos qui ont fuité, qui se sont ébruitées dans les médias, dans la presse, entre autres, on prévoit une capacité de production plus élevée que l'entente de principe de 2024 avec des ajouts de projets éoliens. On parle aussi de 3 nouveaux projets hydroélectriques, une augmentation de la puissance à Churchill Falls. Bref, c'est un chantier au total de 25 milliards de dollars qui sera annoncé aujourd'hui, un partenariat entre les deux provinces, Terre-Neuve, Québec et le gouvernement du Canada. Alors, qu'est-ce qui va arriver avec ça? Ben, moi, sincèrement, on est au Québec. Là, je sais pas ce que t'en penses, Marc, puis prononcez-vous aussi sur le 6-12-12, là, mais je veux dire, moi, être un Terre-Neuvien, Terre-Neuvienne ou un habitant du Labrador, je me sentirais un peu exploité, là, si je savais qu'on vendait notre électricité 0,2 cents au Québec, alors que ça en vaut 7,3 cents. C'est ça que le prix qu'Hydro nous la vend. Bref, on va suivre ça aujourd'hui.
0: Absolument. Merci beaucoup, Simon. Ils seront en vedette au Gawa Fest de Saint-Nazaire. Ça sent bien. Le 29 août prochain. Reste encore des billets. Les très populaires à Québec, Redneck Bluegrass Project, Sous-sol. On écoute ça, Énergie. Bon matin, gang.

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1: Ah, ça arrive, hein? 6h43, le moment de Martino. Ce matin, on s'offre de l'astrologie. Ho ho!
2: Alors oui, bonjour à tous, c'est l'heure, oui, d'Astro Martino. Oui. Encore une fois cette semaine, je vais prédire votre avenir grâce à la position des planètes. Est-ce que je crois en ça? Non, pas du tout, mais comme je manque autant d'argent que vous manquez de jugement, eh bien c'est parti, voici votre horoscope. Ambiance, voilà.
3: Ça marche bien.
2: Ça marche bien, hein?
3: Ouais.
2: Ça fait du bien, hein? Alors, vous êtes au volant, vous fermez les yeux et vous attendez d'entendre votre horoscope. On commence tout de suite avec les Verseaux. Vous recevrez un courrier important par la poste. Par contre, vous avez un nid gap dans votre boîte à mal. Donc, bonne nouvelle, moins bonne nouvelle.
3: C'est tout.
2: C'est vendredi pour tout le monde, hein? Alors, on embraye et hop, on décolle. Alors, poisson maintenant, poisson. Alors là, je vais faire un petit point d'information. Poisson, quel aliment de marde? Vous êtes plein d'arêtes. C'est un aliment piégé. Manger, c'est comme manger une grenade dégoupillée. Tu sais jamais si elle va te péter dans la gueule. Manger du poisson plein d'arêtes, c'est comme manger une pomme d'Halloween pleine d'aiguilles. C'est non.
3: J'espère.
2: Alors, attention, on poursuit. Tiens, un autre côté culinaire, bélier. Vous mangerez des cigares aux choux. Les taureaux.
3: Mauvaise
2: nouvelle pour les non-fumeurs.
3: Ouais.
2: Les taureaux, maintenant, votre journée sortira de l'ordinaire alors que vous vous battrez dans un restaurant déjeuner. Mais okay. Moi, je vous crois, c'est la serveuse qui a provoqué. Gémeaux, je parle bien du signe astrologique, là, pas ouais. Le calaplate. Alors, les Gémeaux, attention, le bébé raton laveur que vous avez soigné au début de l'été reviendra se venger.
3: C'est niché quand même.
2: Oui, il va rentrer chez vous et chier dans votre mijoteuse. Prudence. Surtout si vous sortez avec un bélier qui mange des cigares au chou, là, il va vraiment falloir checker la mijoteuse. Les cancers maintenant. Cancer, vous travaillez fort. Vous méritez bien une petite pause. Pensez à vous gâter aujourd'hui et aller à la crèmerie, hein? Oui, manger une petite molle. Malheureusement, votre plaisir sera de courte durée alors que vous trouverez un poil frisé dans votre crème à glace à la pistache. Les lions maintenant.
3: Oui.
2: Lions, Jupiter vous conseille de sortir de votre zone de confort. Faites quelque chose qui vous fait peur. Prenez un risque.
3: Okay. Hein?
2: Allez au Costco demain samedi.
3: Oui.
2: Les vierges maintenant. Ah tiens, toi, c'est ton signe.
3: Oui, c'est mon signe.
2: Oui, toi, t'es vierge. Les astres prévoient des problèmes au travail. Votre patron pourrait vous reprocher un manque de productivité et de concentration. Mais en même temps, il a un peu raison, car vous êtes en train d'écouter votre horoscope au lieu de travailler. Allez hop, au boulot, bande de cons.
3: Je ne sais pas.
2: Les balances maintenant, vous devrez faire un choix important cette semaine. Prenez votre temps, ne décidez de rien sur un coup de tête. Ah. Sauf si le choix, c'est est-ce que je traverse avant que le train arrive? Là, faudrait presser le pas. On a bientôt terminé notre tour de table, voilà qui est dommage. Les scorpions maintenant. Votre pouvoir de séduction sera particulièrement puissant. Quelqu'un vous observe depuis un bon moment.
3: Ah.
2: Avant de vous emballer, vérifiez. Il s'agit peut-être d'un coup de foudre ou encore du gardien de sécurité du magasin. Petit pickpocket Sagittaire maintenant. Un voyage imprévu pourrait bouleverser votre semaine. Vous découvrirez un endroit où vous n'êtes jamais allé. Vous rencontrerez des inconnus et dormirez dans un lit qui n'est pas le vôtre. Hein? J'espère pour vous que c'est Cuba, parce que ça décrit aussi très bien la prison. Et en terminant, Capricorne, tiens, c'est mon signe. Suis également Capricorne. Alors Capricorne, vous êtes proche de votre argent et votre souci d'économie.

0: Je suis tombé en bas de ma chaise quand j'ai vu ça. Je vous explique le genre de bébite que je suis, OK? Moi, porter le même vêtement sans le laver, puis je vous juge pas, là, ceux qui font ça, là, c'est personnel, là. L'hygiène, c'est personnel. Je suis pas capable. Je suis pas capable. À moins que je l'ai vraiment pas mis longtemps, je suis pas capable.
1: C'est quoi ton range pour toi? C'est quoi pas longtemps?
0: Ah, c'est genre 15 minutes.
1: OK. En haut de 15 minutes, tu le mets au lavage.
0: Ah oui.
1: Ah, ouais.
0: J'ai un timer, là, qu'est-ce que ça fait bip? OK, ça va au lavage. Non, je suis pas, à moins d'être vraiment mal pris, là, je suis pas, comme tu sais, ce matin, j'avais comme un chandail de transition quand je suis sorti de la douche.
1: Mm-hmm.
0: Un vieux polo, là, quand j'étais plus gros, là, qui me descend quasiment jusqu'au genou, là. Fait que, lui, je l'aime bien. Fait que, tu sais, j'ai mis ça pour faire mon café, déjeuner. Après ça, je suis redescendu dans ma chambre me changer.
1: Le polo par intérim.
0: Ouais. Transition par intérim. Fait que là, je laverais peut-être pas, parce que je l'ai mis en sortant de la douche. Fait que, tu sais, c'est pas si pire. Mais, il y a une compagnie qui s'appelle Irk Shirt.
1: Mm-hmm.
0: Irk Shirt ou Irk Shirt. Mais moi, j'ai le goût de dire Irk Shirt. Parce que j'ai pris connaissance, j'ai vu un article sur le site de Chip où on propose un T-shirt qui peut être 30 jours sans être lavé. Bon, c'est une chose. Là, je dis, mal à voir le nom de la compagnie. Le nom de la compagnie, c'est Irk Leon. IrkLeon.com. Et là, je vais sur leur site. Et là, j'ai fait, non. Ils vendent des sous-vêtements. Ils vendent des bas. Des draps, puis tu peux être un bon bout sans laver, parce qu'il y a une technologie, eux disent qu'ils arrêtent vraiment l'odeur avant qu'elle commence, bravo, puis je te le dis, j'aurais quasiment peur de pogner en feu quand tu mets leurs vêtements, parce que là-dedans, il y a du cuivre, de l'argent, du zinc, de l'or, des cendres volcaniques et deux ingrédients secrets. Des cendres volcaniques.
1: Les ingrédients secrets, moi, c'est ça qui retient mon attention. Ce qu'on dit, c'est que le cuivre serait capable comme d'incapaciter les bactéries qui seraient responsables des mauvaises odeurs et que le zinc, lui, neutraliserait les composés de soufre agressif produits par la transpiration.
0: Ouais.
1: Mais là, l'affaire, ton zinc puis ton cuivre, c'est faut-tu que tu sais, il y a pas de batterie dans ce t-shirt-là, là. C'est quoi? Il y a pas de l'énergie à l'infini dans les métaux, dans la matière. Ouais, je me demande comment ça fonctionne réellement.
0: Hey, 6-12-12. Est-ce que vous seriez game de porter un t-shirt 30 jours sans le laver?
1: Hey, 30 jours, c'est long, là. Ça dépend ce que tu fais avec aussi, là.
0: Ben, ils disent peu importe, là. Mais, regarde. Mon frère, mon Salomon, m'a coupé la poire en deux. Mettons 15 jours avec le même t-shirt, là.
1: Ouais.
0: Mais c'est pas 15 jours consécutifs, tu peux, là. Mais tu le laves pas, là, pendant 15. Non.

0: Non.
1: Hey, des bobettes.
2: Non, des bobettes, c'est dégueulasse.
1: Des bobettes?
2: Non, non.
1: Moi, ça, le lendemain, ça, ça nous est arrivé d'être ado une matinée, puis de coucher chez un ami, puis là, c'était pas prévu, puis le lendemain, tu te mets tes... Oh! Non, moi, je veux rien savoir de ça, là. Puis, tu sais, on parle de technologie, puis on parle... Moi, parle-moi de prix un peu. Là. Leur bikini pour femme, que t'as pas besoin de laver, c'est 50$ US.
2: Ben, ça, c'est pas si cher que ça pour un bikini, là.
1: Non,
2: 6-12-12, les femmes, là.
1: C'est des petites culottes, là.
2: OK, juste un morceau de bikini?
1: Oui.
2: Ben, sans farce, écoute, non, j'emmagasine pas de bikini, là. Non, non, mais Marc, je te niaise pas. Comment tu penses que ça coûte?
1: Non, c'est des petites culottes. Non, mais il y a pas ça de bikini, mais c'est des petites culottes.
2: OK, mais comment tu penses que ça coûte des sous-vêtements pour femmes? Moi, j'en achète pas, là, de toute évidence, là.
1: Pas ça. Une paga, les femmes qui nous écoutent 6-12-12,
2: ben, c'est ça que j'allais dire.
1: Une paire de bobettes, ça coûte pas 70$, là. Ça coûte 70-75. Oublie ça.
2: Ben, check, je vais faire une recherche. Je vais taper sous-vêtements pour femmes. Je te dis, ça va coûter plus cher que tu penses.
1: Ben, oublie ça, Simon.
2: La taxe rose est bien réelle.
1: Ouais, mais ça coûte pas 75$. Des bas. Ils ont des bas même que t'as pas besoin de laver non plus. 20$ US la paire. Là, t'es dans le 27$, là. Pour une paire de bas. Une paire de bas. Pis c'est pas des bas de mode, là. C'est des bas qui ont l'air des bas de travail, là, bien ordinaires, là. Ils ont des draps. Les draps, pour hommes, 349 US. Ça a les trous complets. T'as des tas d'oreillers là-dedans aussi, là. 349 US. Fait que c'est pas donné. Tu sais, tu dis, ah, m'a sauvé sur le savon. Ah, quand même. Tu sais, tu sauveras pas ben ben. Fait que 6-12-12, là, seriez-vous game de porter...
2: On a déjà les réponses. Ouais. Katia nous dit jamais, au grand jamais, en majuscule, là, même pas une semaine. Après ça, Nathalie, tu vois, Nathalie confirme ce que je dis. Je paie $42 chaque morceau pour un bikini. Juste une brassière, ça tourne dans les 100 à 175
1: $. Pas de petites culottes, là.
2: Je serais bien, mais ok, Nathalie, redis-nous d'abord, là, on rentre dans ton intimité, je suis désolé, là, mais une petite culotte, ça coûte combien pour les femmes, là? Ça coûte cher, là, je t'ai dit.
1: Parce que là, c'est 70$, celle-là, elle était 70$, Simon.
2: Ouais, ben, 70$, moi, je pense que t'es dans les prix, là. Écoute, je connais pas ça, là, confirmez-moi ça, là. On a Raph Pinchot aussi qui nous dit, 15 jours à rien faire, oui, mais 15 jours à travailler avec, oh que non, surtout quand il fait 30 degrés. Je suis d'accord, je sais pas si Raph, c'est un gars de chantier, whatever, mais dépendamment de ce que tu fais de ta journée aussi, dans certains cas, c'est tout à fait impossible que tes vêtements durent plus qu'une seule journée de travail.
1: Il y a quelqu'un qui me texte dit, ben moi le chandail, je le fais. Les bobettes, non, mais le chandail, pas de problème, je teste ça.
2: On a un qui est game. Ouais. Moi, je serais pas game. J'aurais trop peur de puer. Hey, même des fois, là, je te dis, juste quand je prends une chemise dans mon garde-robe ou dans mon tiroir du linge que j'ai pas porté depuis, là, belle lurette, là, des mois, là, juste avec la petite poussière qui s'est accumulée sur le cintre, là, whatever, là, je lave pareil. Même si je serais pas nécessairement obligé, je pourrais juste passer le roller collant, là, tu sais, le petit rouleau là qui ramasse les petits cheveux et les poussières. Là. Je pourrais passer ça dessus, mais je préfère le laver pareil, juste par souci que ça sente pas bon, le renfermer, whatever. Alors non, moi, jamais de la vie, je porterais ça pendant longtemps. Guillaume Racine dit, salut Dicky et Simon, pas question de porter un t-shirt plus que deux fois. Faut pas l'avoir porté plus que quelques minutes à une heure. Et surtout pas les sous-vêtements, c'est dégueulasse. Tout à fait. Hey, beaucoup de réponses, Colin. C'est
1: bon, regarde, là. Sophie qui nous écrit des sous-vêtements coquins. Oui, c'est cher, mais la vie en rose, 5 pour 35 piastres. Bon.
2: OK.
1: Ah, j'avais bien, là. J'étais pas fou, là.
2: Ah oui. Non, t'as raison.
1: Non, c'est cher. Puis
2: les deux écoles.
1: Je pense qu'à la date, ils font pas d'argent que nous autres, là. Puis nos auditeurs non plus, là. On était une petite gagne à matin, puis je pense qu'on sera pas riche ben avec ça. Hey! Bientôt 7 heures, on start ça, mon Simon?
2: Absolument.
1: Let's go. 6h58 minutes, bienvenue dans votre boost du lundi. Ben oui, c'est lundi, on se réveille, tabarouette.
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1: Et c'est une journée qui a commencé sous le signe de la pluie. Moi, je dors la fenêtre ouverte, j'attendais la pluie tomber ce matin. Quand t'as envie de pipi, c'est super le fun. Tu fais une course contre la montre dans la toilette. Tu mouais? 24 comme maximum aujourd'hui. Généralement nuageux. On parle un peu du soleil. Il y a un petit 30% de possibilité d'averse du côté du lac Saint-Jean. Un petit 2 degrés de moins à 22. Présentement, c'est 14 au lac. Ça va réchauffer tranquillement. Et du côté de Saguenay, c'est 14 également. Vous êtes témoin de quoi que ce soit sur la route. Faites-nous signe. On aime bien savoir ce qui se passe sur la
2: route.
1: Des
2: photos. On aime ça recevoir.
1: Ben oui, c'est sûr et certain. Puis on a Pérus qui s'amène également maintenant avec son meilleur de la saison.
4: OK, c'est bon, d'ailleurs.
5: Cuba, bonjour.
6: Bonjour Cuba, j'appelle de Hydro-Québec.
5: Oui.
6: Vous sortez d'une grosse panne d'électricité.
5: Oui, mais c'est en train de s'arranger, là.
6: Oui, mais...
5: Hydro quoi?
6: Québec.
5: Hein? Vous
6: connaissez le Québec?
5: Oh oui.
6: Bon,
5: c'est vous autres qui dites tabarnak.
6: Oui, ben, on fait d'autres.

0: choses aussi, là.
1: Comme quoi?
0: Comme leur dire une deuxième fois de suite.
1: OK, qu'est-ce que je fais, un peu?
0: Bon, vous venez d'avoir une grosse panne d'électricité nationale.
1: Oui, mais...
0: À Hydro-Québec, on peut être fournisseur d'électricité chez vous.
1: Ah non, écoute, ça arrive tellement pas souvent qu'on a une panne d'électricité chez nous.
0: Oui, mais on pourrait remédier à ça à Hydro-Québec.
1: Ah ouais.
0: Ça vous arriverait bien plus souvent.
1: Ben écoutez, on va y penser.
0: Écoutez, à Hydro-Québec, on peut vous fournir d'électricité, là.
1: OK, mais comment vous allez faire?
0: Ah, on a des gros projets de barrage.
1: Puis... Oui, mais il y a quasiment plus d'eau.
0: Oui, mais je...
1: Vos barrages, ils vont barrer quoi?
0: Bon, écoutez, on n'est pas obligé de tout barrer tout le temps.
1: Bon, ben regardez.
0: Parce que t'appelles un serrurier parce que t'as perdu la clé.
1: On peut juste l'appeler un peu plus tard.
2: En manchette, aujourd'hui, il y a un homme qui a été blessé hier après-midi dans une collision sur la rue Cascade à Chicoutimi. Je vous situe, c'est dans le quartier Saint-Paul. Ça, c'est pas loin, de, évidemment, de boulevard Saint-Paul, non plus aussi du parc Rosaire-Gautier. Ce qu'on raconte, d'après un article dans Le Quotidien, c'est que son véhicule aurait percuté un mur de soutènement. Les pompiers ont été appelés. Ils ont même eu besoin des pinces de désincarcération pour sortir le conducteur du véhicule. Son état de santé demeure inconnu, mais on sait qu'il a subi des blessures. Par contre, bonne nouvelle, il était conscient à son départ en ambulance. Maintenant, je vous annonce une bonne nouvelle pour les gens du secteur Chabanel, non loin du séminaire de Chicoutimi. La Cour supérieure a ordonné à la ville de Saguenay de corriger un problème d'inondation qu'on dit chronique sur la rue Chabanel qui date depuis longtemps. Parce que ce qu'on raconte, c'est qu'un couple qui est propriétaire d'une maison là depuis 1985, ça fait 30 ans qu'il reste là, aurait subi au moins 5 inondations depuis qu'ils auraient pris possession de leur maison. Et la dernière date de juillet 2024. Et à toutes les fois, ce qu'ils ont réussi à prouver en cours, c'est que ça aurait été causé par des pluies fortes combinées à un système d'évacuation pluviale insuffisant. Alors, c'est le juge Stéphane Poulin qui a rendu sa décision. Il a rejeté l'argument de la ville qui invoquait que les pluies intenses étaient responsables des inondations. Il a dit, ben non, c'est la faute de la ville. Alors maintenant, la ville de Saguenay a 8 mois pour réaliser les travaux correctifs. Ils doivent aussi verser 25 000 $ en dommages et intérêts au couple en question, le couple propriétaire, et 54 000 $ à ces mêmes personnes pour couvrir les frais d'expertise et d'avocat des demandeurs.
3: Merci beaucoup, Simon. Benoît, bonne nouvelle. Québec s'entend finalement avec ses ingénieurs.
4: Ouais, la grève des 1900 ingénieurs du gouvernement du Québec qui paralysait 150 chantiers routiers à travers la province prendra fin à 7h ce matin. Cette décision fait suite à une recommandation de règlement soumise par un médiateur conciliateur. Le contenu de cette recommandation sera présenté aux syndiqués ce vendredi. Le comité de négociation considère qu'il s'agit d'un règlement satisfaisant dans le contexte actuel. Maintenant, un homme de 51 ans doit être accusé du meurtre de sa conjointe assassinée samedi dans un logement du quartier Saint-Michel à Montréal. Le décès de la femme de 44 ans a été constaté sur place. Le suspect a été hospitalisé après l'intervention policière en raison de blessures qui se seraient possiblement infligées. On écoute Annick Brazeau du regroupement des maisons d'hébergement pour femmes victimes de violences conjugales.
5: C'est encore un féminicide de trop. C'est décourageant de voir qu'il y a encore des féminicides malgré tout ce qui est fait, tous les outils, les filets de sécurité qu'on a en place pour les victimes, toute la prévention, la sensibilisation. C'est un signe qu'on doit encore continuer de faire le travail, qu'il y a encore des choses à faire.
4: Maintenant, un sexagénaire a perdu la vie hier après-midi après avoir perdu le contrôle de son VTT à Saint-Basile dans la région de Québec. L'accident est survenu vers 16h sur le rang Saint-Joseph. On ne connaît pas encore la cause exacte de l'embardée. Le conducteur ne portait pas de casque protecteur. Et en terminant, l'actrice américaine Hayden Panettiere, connue pour ses rôles dans les séries Heroes et Nashville, est décédée la nuit dernière. Elle avait seulement 36 ans. La cause du décès n'a pas encore été révélée. L'actrice avait donné naissance en 2014 à une fille issue de sa relation avec le boxeur ukrainien Vladimir Klitschko. Voilà, c'est complet. Pour tous les détails et autres nouvelles, visitez lenouveau.info.
3: Merci, Benoît. Justement, les sports, il y a des travaux sur le boulevard Saint-Jean-Baptiste, circulation en alternance, donc prévoyez vos déplacements et où soyez patients. Dans le monde du sport, Dylan Cease a été très bon pour les Jays hier, mais ça n'a pas été suffisant. Revers de 4-3 en 10 manches contre les Yankees de New York. Et mauvaise nouvelle pour les Jays, Vladimir Guerrero Jr. qui souffre d'une commotion cérébrale. Sa tête a comme pogné le coude du joueur au troisième but. Ça n'a pas été évident pour lui là-dessus. Donc, on verra la durée de son absence. Par ailleurs, dans le monde du baseball, Tommy John, qui est pas l'opération... Ben, oui, c'est le nom d'une opération, mais c'est surtout le nom du lanceur qui a eu cette opération-là pour la première fois. Ben, décédé à l'âge de 83 ans. À l'époque, dans les années 70, c'était une opération absolument révolutionnaire que Tommy John avait eue. On avait transféré des ligaments, je pense, de la jambe ou du mollet. On les avait envoyés dans le coude pour qu'il continue puis juste continuer sa carrière. Puis ça avait fonctionné. Puis c'est une opération qui est encore majeure aujourd'hui, qui s'est affinée avec le temps. Donc, un pionnier qui est décédé. Et au tennis, ben Félix Auger-Aliassime a vaincu le grec Stefanos Tsitsipas pour passer au troisième tour à Cincinnati, lui qui s'était retiré du tournoi de Montréal en raison d'une blessure au dos. Et chez les femmes, ben Leilani Fernandez, elle, ça s'est terminé dès le premier tour pour elle. Donc malheureusement, c'est déjà fini pour Leilani Fernandez. Zone jeu qui s'en vient, on a un super prix, Simon. Là.
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3: 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Textez. Je veux jouer au 6-12-12 pour un beau forfait double pour le Festival des Brasseurs de Dolbeau-Mistassini. Super bien organisé pour avoir été là l'an passé, puis l'autre d'avant aussi. C'est un super de beau festival.
2: Tu vas y aller cette année?
3: Supposé, oui. Je pourrais être juge encore sur le concours de la meilleure bière au bleu. Ouais. Hey, dis-qui, dis-quoi, ça s'amène également à énergie.

0: Dis quoi?
1: Communiqué hier sur la page Facebook des Marquis de Jonquière de la Ligue nord-américaine de hockey, parce que mine de rien, le hockey, ça s'en vient. Là. Je sais que les Sags ont leur camp des recrues. Puis les Marquis, ben, on commence à tranquillement annoncer les vagues de signatures. Donc, ça s'en vient, le hockey, là, qu'on le veuille ou non. Là, la THF, le hockey s'en vient. Le Canadien aussi, ça s'en vient également. Toujours pas de joueur de centre, deuxième centre, mais ça, on en reparlera plus tard. C'est pas le moment pour ça. Mais communiqué des Marquis, là, puis je voulais revenir là-dessus parce que ça fait vraiment jaser. Puis, écoute, c'est pas de la faute de l'équipe. Je m'explique. Le communiqué, il va comme suit. C'est avec un pincement au cœur que nous devons vous annoncer que, conformément au règlement municipal ainsi qu'au règlement de la Ligue nord-américaine de hockey, les flûtes et les klaxons à batterie ou à air comprimé seront désormais interdits au Palais des sports de Jonquière. Nous savons à quel point ces accessoires ont contribué à faire vibrer les gradins et à créer cette ambiance unique qui a fait la réputation de nos partisans. Et là, il y en a qui sont déçus de ça un peu, qui trouvent ça plate, mais c'est un règlement qui est quasiment provincial, là.
2: Ben écoute, moi, Marc, j'ai joué au hockey toute ma vie, là, de mes années mag jusqu'à junior. Puis moi, des canons à air comprimé dans les arénas, c'était la meilleure façon de te faire expulser. Là. Je veux dire, c'était connu. Là. Dans les tournois, partout, il y avait même des... Ouais. Tu sais, les images de no parking, pas de chien, interdit de fumer, tout ça, là, c'était pattern-là, là, ben il y avait ça aussi avec les canons à air comprimé. Là.
1: Ouais.
2: Alors, moi, je suis pas surpris de ça. Je comprends la déception des gens, mais en même temps, c'est standard partout.
1: Ben, absolument. Tu sais, c'est pas de la faute des Marquis là-dessus. Tu sais, je regarde les commentaires sur la page Facebook. Bon, quelqu'un qui dit « Vous allez jouer toute l'année avec un palais vide. »
2: Bon, là... C'est pas vrai, ça, premièrement.
1: Non, c'est pas vrai. Puis, bon, workist, mais là, t'as pu. C'est parce que on va se... Puis il y en a qui c'est le contraire. Après 10 ans de bouffonnerie de l'action, ils ont enfin compris. Bravo à la nouvelle organisation. Bienvenue en 2026. Bon, l'organisation en place, je pense, ça fait 5 ans qu'ils sont là. Ils sont pas si nouveaux que ça. Là. Mais c'est un règlement, OK? Puis la Ligue nord-américaine, puis c'est encore vu de même. Ça a longtemps eu la réputation de Ligue de colons, un peu. Moi, personnellement, j'aimais ça parce que c'est différent du junior majeur. Faut pas que tu fasses les mêmes promotions, faut pas que tu fasses les mêmes tu sais junior majeur, pour moi là, c'est juste mon opinion à moi, c'est un produit qui est beaucoup plus familial que l'hockey de la Ligue nord-américaine, puis c'est correct de même. Tu sais, les games le vendredi soir à 8h là, c'est là qu'ils ont le plus de monde. Puis je suis désolé, mais c'est pas nécessairement un produit pour la famille. Pas que ce qui se passe à la glace, c'est épouvantable, parce que si tu compares à v'là 20 ans, c'est plus la même game partout.
2: Ah non, mais ça joue du hockey, là. Il y a des gars repêchés dans la Ligue nationale, qui ont joué des anciens de la Q, il y en a plein, là.
1: Ça joue vraiment au hockey, là. Mais je le dis, puis je le répète, la meilleure ambiance d'un aréna, c'est pas les flûtes. Puis tu sais, je vois du monde dire, on devrait s'inspirer de ce que l'Europe font, puis tout.
2: C'est quoi? Qu'est-ce que tu vas dire?
1: Ce que l'Europe fait, parce que oui, des fois, je sais pas si t'as déjà regardé un match de la France, un match de hockey français.
2: Ouais.
1: Ça chante d'un gradin.
2: En Ligue Magnus.
1: Ouais. Mais tu sais, je veux dire, c'est comme au soccer un peu. Eux autres, ils ont leur liste de tunes, puis ils connaissent par cœur les tunes qu'ils vont chanter, puis un gars qui a un tam-tam, puis tout, puis c'est correct, là.
2: Ils ont les ultras.
1: C'est parce qu'on n'est pas rendu là. Tu sais, non seulement au hockey, mais même en Amérique du Nord, on n'est pas rendu là vraiment. Fait que c'est pas ça. Mais si tu veux avoir une bonne ambiance, si tu veux que le monde soit content, faut que tu gagnes.
2: C'est vrai.
1: C'est de mettre une équipe gagnante sur place. T'as bien beau avoir les meilleurs animateurs de foot de la Terre, si c'est 4-0 après une période, ça donne rien. Ça donne rien. Le meilleur marketing demeure toujours et encore la victoire. Si j'étais patron de la Ligue nord-américaine de hockey, puis je pouvais gérer un aréna puis tout. Personnellement, marquer les flûtes puis les klaxons, garde ça là.
2: OK.
1: Moi, je vois rien contre ça. Je trouve que ça met de l'ambiance, je trouve que ça met de la vie, je trouve ça le fun. Mais les choses étant ce qu'elles sont, c'est correct, je peux comprendre, mais vous me ferez jamais dire le contraire. Le meilleur marketing, t'as bien beau faire une promotion, la bière à 2$, ça, t'as même pas le droit de faire ça, t'as bien beau faire le popcorn à... Tant que tu gagnes pas, c'est pas plus compliqué que ça. Le sport, ça va avec la victoire. Le Canadien peut se permettre des fois, parce que c'est le Canadien, mais garde les Sags. Les Sags ont gagné la coupe, on est contents. Là. On est tous, puis c'était le prêt. Mais cette année, ça va être tough, là.
2: Ça va être tough, oui. Ça va être moins tough que ce qu'on pense.
1: Ben, on sait pas.
2: Moi, je pense que les Sags, on a signé des joueurs américains.
1: Ouais, mais,
2: Il y a des joueurs qui reviennent. Je pense pas, on sera pas des tops dans la ligue, là. On s'entend, on sera pas d'histoire. On gagnera pas la coupe cette année. Mais je pense qu'on va faire les playoffs, là. De toute façon, il y a juste deux équipes dans LHMQ qui ne font pas les playoffs à chaque année. Il faudrait vraiment pas être chanceux, être mauvais pour ne pas les faire. Mais on va être moins mauvais que ce qu'on croit. Ça, c'est ce que je te dis aujourd'hui.
1: Ben, mauvais, jeune. Tu sais, je veux dire, c'était dans une phase de reconstruction.
2: Tout à fait.
1: Fait que tu sais, t'as bien beau mettre les meilleures promotions non plus. Si t'as une série de 8 défaites de suite, ça se peut qu'il y ait moins de monde à la game du mercredi contre Bécomo, là. Ça se peut très bien qu'il y ait moins de monde à la game que contre Bécomo le mercredi.
2: Ouais, mais tu l'as dit, les Sags, c'est un peu différent. Parce que les Sags, en soi, c'est une... Tu sais, les Marquis aussi, c'est une activité. Mais les Sags, tu sais, la fin de semaine, là, moi, les matchs que j'anime la fin de semaine, d'ailleurs, là, je les vois, là, c'est tout le temps des matchs thématiques.
1: Ouais.
2: Match des femmes, match de Saint-Valentin, la fête à Sago, match
1: mais
2: de Saint-Patrick.
1: Après six défaites de suite.
2: C'est clair, mais tu sais, des fois, il y a des promotions, il y a des gratuités, il y a des événements, il y a des spectacles.
1: T'as pas le choix de faire ça.
2: Hommage à Bob Bissonnette, tailgate, you name it. Il y a des trucs en marge de la game de hockey qui se passe aux Sags.
1: Moi, cette année, en série, j'ai jamais vu autant de monde que ça dans les tailgates.
2: Ah, ça avait pas d'allure.
1: Ah, mais parce qu'ils gagnaient, puis t'avançais en série. C'est pour ça.
2: Ouais, mais faut commencer à quelque part. Faut se reconstruire à un moment donné. Puis les gens qui étaient là cette année, là, il y en avait deux catégories de gens. Puis tu le sais, Marc, t'es là depuis ça fait combien de temps que tu vas voir les Sags? Ça fait 30 ans.
1: Ben, bon,
2: plus que ça, tu vois. Bon, mais pardonne-moi encore plus. Mais bref, les gens qui étaient là cette année seulement, qui sont juste venus voir des games en série parce que les Sags gagnaient, versus ceux qui ont des billets de saison depuis 15 ans, 5 ans, whatever, qui ont vu la reconstruction aller. Ces gens-là n'ont pas vécu la conquête de la même façon. Là. Quand t'es là pendant les années tough, que t'assistes à ça, puis après ça, on gagne.
1: Ces gens-là, c'est la majorité.
2: Ben oui, c'est la majorité, c'est correct. Mais les vrais de vrais partisans, là, ceux que tu reconnais, là, ceux que tu vois dans les estrades depuis toujours...
1: Mais c'est pas la majorité. La différence entre une année déficitaire puis une bonne année, c'est qu'il faut que t'attires le monde qui vienne pas.
2: Ouais, tu trouves
1: les années de 2500 billets de saison vendus, là, c'est terminé, là. Il y a tellement de choses que tu peux faire à cette heure que tu pouvais qui comparé à aujourd'hui, tellement d'activités. C'est rough, là. C'est bien rough. Fait que j'ai hâte de voir. Tu sais, les Sags, moi, comptez pas sur moi pour casser du sucre sur eux autres cette année si on a une série de 8-10 défaites de suite, parce que j'étais le premier à dire qu'il fallait hypothéquer l'avenir pour gagner une coupe. J'étais le premier à dire ça. Fait que je vais être conséquent avec mes paroles, là.
2: 8-10, c'est beaucoup. Moi, je pense 4-5, c'est clair, là, mais 8-10, c'est énorme.
1: C'est un exemple que je te donne.
2: Ben oui.
1: C'est un exemple que je te donne, là. Tu sais, ça peut arriver. Mais les Marquis, moi, je trouve ça plate qu'on interdise les flûtes là-dedans. Puis je comprends que c'est pas une décision de l'équipe. Puis je comprends qu'il faut que tu te conformes à ça. Mais, tu sais, les arénas de même, on peut-tu avoir du fun encore en 2026, là? Personne qui est mort de ça, là. Peut-tu avoir du fun en 2026 encore?
2: 6-12-12.
1: C'était vraiment là-dessus. Hey, la zone jeu, ça s'amène avec un super de beau forfait pour le festival Les Brasseurs de Debout-Mestassini. 6-12-12, c'est nous, je veux jouer maintenant. Là. Au 6-12-12, on attend vos réponses. Et pour patienter, lui, vous l'aimez, Jelly Roll Ladder, c'est là.

0: Oh que oui! 7h19, un zone jeu. On joue un petit Price is Right rétro.
1: Price is Right.
0: On s'en va en 1975, en août 75. Et pour jouer avec nous, pour gagner une magnifique paire, ben, une paire de, pas une paire de billets, mais deux forfaits, un double forfait pour le Festival des Brasseurs d'Alma. On a Yuna avec nous. Bon matin, Yuna!
2: Salut, bon matin!
0: Ben, comment ça va?
2: Ça va bien.
0: T'en vas-tu travailler ce matin, toi?
2: Oui, exactement, je suis dans le stationnement.
0: Oh, ben alors, écoute, on va te faire ça vite. Mais quand même, on va te prendre notre temps pareil. Price is Right, rétro, Yuna, c'est super facile. Oui. Tu vas jouer contre Simon. Je propose un article. Mais au prix de 1975, combien ça coûtait en 75? Et c'est celui ou celle qui est le plus près du prix sans défoncer qui gagne.
2: Okay.
0: C'est correct, ça y va?
2: Oui.
0: Parfait, on y va avec l'article 1.
3: OK. Excuse-moi.
0: Ouais, mon DJ un matin, c'est lundi pour tout le monde, hein?
3: Ben, crime, c'est beau. Ben, on va y aller avec l'article 1.
0: On va y aller comme ça. Article numéro 1. Chez Miracle Mart, qui n'existe plus, 1000 feuilles mobiles. Pas 100, là. 1000 feuilles mobiles. Yuna, combien?
2: Je sais pas, 75 sous?
3: Je vais y aller, moi, encore plus bas. Je vais y aller 30 sous.
0: Ben, Yuna, tu l'as pas. Oh!
2: Ah ouais, c'est
0: ouais, vous avez été cheap un peu, là. C'est, 3,77. Mais il y en avait quand même 1000.
3: Bravo, Yuna.
0: C'est 1000. Fait que là, ça prend deux bonnes réponses sur trois. Ça, je l'ai pas précisé, mais on y va là. Fait que, Yuna, quand ta première, ça va quand même bien rendu là, là. Tu sais, on va rester dans les articles de la rentrée. Un cartable, toujours chez Miracle Mart. Non, chez Sears, pardon. Un cartable. Combien ça pouvait coûter, tu sais, un beau gros cartable en plastique comme dans le temps, là? Combien?
2: Moi, je dis 50 sous.
3: C'est un gros cartable. Tantôt, j'ai été trop bas. Fait que là, je vais aller trop haut. Je vais y aller 4 $.
0: Écoute, Yuna, ça fait bien que tu sois dans le parking parce que t'as déjà gagné. C'est réglé.
3: Oh!
0: 1,49. 1,49. Donc, c'est pas plus compliqué que ça. Fait que Yuna, t'as gagné ta barouette. T'as bien été.
2: Hey, merci. Je suis contente.
0: Ben, merci à toi.
3: Je suis gêné.
0: Merci d'avoir appelé. Tu travailles. On peut-tu dire à quel endroit tu travailles?
2: Oui, je travaille à l'hôpital de
0: Chicoutimi. Oh, on a besoin de toi aujourd'hui. Ben, j'espère de pas avoir besoin de tes services aujourd'hui, par exemple. Mais ma mère s'est pété le nez pendant mes vacances. Fait que je suis allé à l'hôpital de Chicoutimi avec elle, puis toujours des gens dédiés qui travaillent là. Merci beaucoup. Passe une bonne journée.
2: Hey, merci. Bonne journée à vous.
3: Salut. Là.
2: Bye bye.
0: Hey, ça n'a pas été plus compliqué que ça pour le Festival des Brasseurs de Dolbeau Mistassini. Donc, félicitations. Ce qui s'amène dans le show. Hey, actualité, si on nous parlait de quoi?
3: Absolument. Dans l'actualité, on fait le tour, évidemment, des manchettes comme à l'habitude. Puis on va jaser aussi de Churchill Falls, comme on a fait un peu plus tôt aujourd'hui. Pourquoi est-ce que Terre-Neuve est furieuse là de ce qui se passe avec l'accord? Puis évidemment, aussi les cartes de crédit Desjardins, des changements à compter du 12 octobre 2026. Qu'est-ce qui va se passer avec votre carte de crédit? Je fais le tour de ça au retour.
0: Excellent. Jeff Posé s'amène avec Emmêlé dans ses cheveux. Vous êtes nombreux, nombreuses à aimer cette chanson-là. Bon, on vous l'offre ce matin, Énergie. 7h23, bon lundi, gang. Bon retour au travail pour certains.

0: 7h27 minutes. Bon matin, bienvenue à votre boost du lundi. Un lundi qui a commencé vraiment sous la pluie. D'ailleurs, 6-12-12, c'est pas quelque chose sur la route. Y a-t-il des entraves, des endroits qu'il faut surveiller? On aime toujours savoir de vos nouvelles au 6-12-12. La météo aujourd'hui, ben écoute, on parle de 30% de possibilité d'averse qui pourrait survenir peut-être. Nuageux, un peu de soleil. 24 comme maximum du côté de Saguenay. Lac Saint-Jean, copié-collé, 30% de possibilité d'averse. 22 comme météo, comme maximum. Demain, c'est la belle journée. Hein? 24-22 partout dans la région. Donc, ça devrait ressembler à ça. Sinon, on aura de la pluie mercredi, le soleil qui va revenir jeudi. Fait que c'est pas si pire que ça. C'est pas une si mauvaise semaine que ça. On s'entend que, sans vouloir être négatif, c'est pas un été qui va passer à l'histoire.
1: Non, ça c'est sûr que non.
0: C'est un été qui va passer à l'histoire pour des mauvaises raisons. Mais regarde, on s'en tire, ça va quand même bien, on sourit, on respire, et Simon de l'actualité, tu vas nous parler de carte de crédit.
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1: Alors, c'est pas P.A. Fontaine qui fait l'actualité décortiquée aujourd'hui, c'est bien moi, Simon. Carte de crédit Desjardins. T'as-tu une carte de crédit Desjardins, toi, Marc?
0: T'as peu, ouais. BMO, non. Non.
1: Bon, mais d'accord, dans ce cas-là, moi j'en ai une seule, gens à l'écoute qui ont des cartes de crédit Desjardins, ce qui s'en vient va vous intéresser. Desjardins va moderniser son système informatique de gestion de cartes de crédit, il va y avoir des changements à compter du 12 octobre. Ce qu'on a annoncé, c'est que, ça c'est les mots de Mathieu Stanulis, qui est vice-président chez Desjardins, c'est qu'on veut répondre aux besoins actuels et futurs de la clientèle avec de nouvelles fonctionnalités numériques. Le nouveau système est fourni par un géant américain des transactions bancaires en ligne qu'on connaît pas, qui s'appelle Pfizer V. Le détail qui fait jaser, c'est que ça va être hébergé aux États-Unis. Alors là, il y a un enjeu, là, les données d'environ 4 millions de comptes de Québécois, Québécoises qui ont des cartes de crédit Desjardins vont être hébergées aux États-Unis. Alors, est-ce que la souveraineté des données financières, est-ce qu'il y a des questions possibles sur la protection des renseignements personnels qui pourraient peut-être fuiter? On sait que Desjardins, dans les dernières années, avait vu des ratés. Là,
0: ça a fuité au Québec, là.
1: Exactement. Est-ce que ça va fuiter aux États-Unis? Desjardins se fait rassurant, dit qu'il n'y aura pas de problème, qu'on est prudent, que la période de transition est longue et que c'est pour ça. La période de transition, je vous en parle. À partir du 12 octobre, les opérations de base, tout ce qui est paiement, achat, vont être maintenues évidemment sans interruption, mais il va falloir prévoir quelques délais, des délais de quelques jours ouvrables pour certaines fonctions. Donc, si vous avez à demander une augmentation de limite de crédit, si vous voulez modifier votre NIP de carte, échanger des dollars que vous aviez accumulés là, avec les pourcentages de remise ou quoi que ce soit, là, ben, ce qu'on vous conseille, c'est de faire ça avant le 12 octobre, pour vous assurer que les démarches se fassent de bon train puis que vous n'ayez pas à subir les gros délais. Au printemps, Desjardins va annoncer l'abolition des cartes en co-détention. Ça veut dire des cartes qui sont détenues là par deux détenteurs ou qui sont solidairement responsables de la dette. Là. Donc, la dette qui est assumée par les deux personnes, ça n'existe plus. Puis là, maintenant, ce qu'on dit, c'est que ce type de carte-là, finalement, sera maintenu. On se ravise. On a comme tergiversé deux fois. Alors, encore une fois, des changements de garde de ce côté-là. Les détenteurs actuels, il y a aucun changement. Tout ça va continuer. Ce qu'on dit, les nouveautés à venir, là, qu'est-ce qui va être nouveau sur accéder, parce que les changements numériques, qu'est-ce que ça va proposer, ça? Pourquoi est-ce qu'on les fait? Graduellement, ce qu'on veut, là, c'est que les gens fassent leurs opérations bancaires puis leurs opérations de carte de crédit, non pas au téléphone, mais à même l'application accéder. Donc, les gens vont être de plus en plus... C'est pas mal encore ça, mais check bien, Marc, ce que tu vas pouvoir faire maintenant, là, check où est-ce que je m'en vais, ajouter une nouvelle carte au portefeuille, à ton portefeuille numérique, sans avoir de carte physique. Ça veut dire que toi, tu veux avoir une nouvelle carte de crédit, tu veux t'en veux une deuxième, une troisième, peu importe, tu veux une telle parce qu'elle a des remises sur telle affaire.
0: Ah, je veux me loader, là.
1: Tu veux te loader.
0: Je veux me loader bien comme faut, là.
1: Tu veux une carte pour l'essence, tu veux une autre carte pour l'épicerie parce que tu as des avantages, peu importe, ben tu vas faire ajouter ta carte à ton portefeuille numérique sans avoir besoin de recevoir la carte physique par la poste et de devoir l'activer physiquement en allant acheter un paquet de gomme dans un dépanneur ou quelque chose. Tu vas pouvoir faire ça rapidement, pratiquement, de façon instantanée. Donc ça, je trouve ça quand même bien. Vraiment. Gérer sa limite de crédit plus rapidement. Maintenant, tu peux toujours faire des demandes d'augmentation ou de corriger ta limite de crédit sur accéder, mais des fois, il y a des délais, des fois, ils demandent de t'appeler, des fois, tu te demandes, puis là, il t'appelle. Là, ce qu'on dit, c'est que ça va se faire de façon vraiment autonome. On va pouvoir demander aussi une carte physique avec un suivi du processus. Fait que tu vas pouvoir savoir quand est-ce que ta carte arrive. Tu vas pouvoir contester une transaction sans appeler, sans avoir besoin de parler à quiconque. Et aussi, le solde de dollars en remise sera mis à jour en temps réel. On n'aura pas plus besoin d'attendre pour ça. Ça veut dire que maintenant, sur Desjardins, là, quand tu avais des remises en argent, si tu procédais à un achat de, je sais pas, tu passes chez Sport VL, ça te coûte 1500 piastres. ben ton solde de dollars boni sera pas updaté tout de suite après ta transaction. Maintenant, ce qu'on dit, c'est que ça va se faire instantanément. Tu vas pouvoir les dépenser à partir du moment où ces dollars-là sont à toi. Qu'est-ce qu'on en pense? Penses-tu que c'est des bons, des bons changements?
3: Ça a de l'allure.
1: Ça a de l'allure. Moi aussi, en autant que ça marche bien. Parce que c'est sûr et certain que sur papier, tout ce qui est annoncé fait du sens. Tout ce qui est annoncé devrait être pratique pour les utilisateurs.
0: Mais tu sais le problème au Québec, la technologie.
1: Vas-y donc.
0: Le problème au Québec, quand tu fais des changements technologiques, c'est que la population du Québec, malheureusement, est vieillissante.
1: Ouais.
0: Fait. Puis il y a des gens de 60 ans et plus qui nous écoutent, là, puis je vous salue, puis tout. Mais il y a des, puis il y a même des gens de 50 qui sont pas très techno, là.
1: C'est clair. C'est clair. Il y a même des gens de mon âge. Écoute, Marc, moi, j'ai 25 ans. Ouais. J'ai 25 ans. J'ai pas trop d'expérience dans la vie, mais j'en connais, moi, des amis que, écoute, il y a un problème sur leur PC ou leur Facebook, problème de mot de passe et tout ça, puis ils se désorganisent complètement. Là, ils perdent leurs moyens, là. Ben, absolument. Là.
0: OK.
1: C'est pas seulement symptomatique des générations plus âgées. Alors, 6-12-12, dites-moi si vous avez des cartes de crédit Desjardins, si ça fonctionne bien pour vous. En tout cas, ça va se passer le 12 octobre et je termine en vous rappelant que si vous avez à faire une de ces trois choses-là, modifier votre NIP, échanger des dollars bonis ou demander une augmentation de limite de crédit, on vous suggère de ne pas attendre au mois d'octobre pour faire ça parce qu'il va y avoir des délais.
0: Ben merci beaucoup Simon. Oh, celle-là vous l'aimez, Somber avec 12 to 12. Juste pour faire patienter avant la machine à café. Machine à café qui va faire jaser aujourd'hui, elle est déjà sur Facebook, il y a déjà beaucoup de commentaires. Qu'est-ce que vous vous empêchez de faire dans la vie parce que c'est trop cher? Je vous donne l'exemple avec le hockey. C'est incroyable les chiffres qu'on a pour vous. Restez là.

0: sais pourquoi.
1: Tu me niaises.
2: Ah ouais.
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4: 7h37 minutes. Il y a un dossier super intéressant qui est apparu dans le Journal de Québec en fin de semaine de Jean-Nicolas Blanchet, que j'aime bien, qui parle des prix des équipements pour l'hockey mineur, parce que on dit souvent que l'hockey mineur, puis là, comprenez-moi bien, là, on fait pas le procès du hockey mineur à matin, si tu es trop cher, si tu es pas cher, si tu es encore accessible, si tu es pas accessible. Pour avoir connu des gens qui ont eu des enfants dans leur hockey mineur, c'est cher. OK? On s'entend, là. C'est... Puis plus ton enfant est bon,
5: ouais.
4: plus c'est cher. Plus c'est cher. Mais là, écoute, moi, c'est là, parce que j'ai pas de jeunes, encore moins jeunes qui jouent au hockey. CCM vend un bâton pour les 11 à 14 ans. 440$.
5: Ah non, ça n'a pas d'allure.
4: Hey, un bâton, Simon. Un bâton, 440$. Des protège-coudes. 210$.
5: C'est débile.
4: Des protège-coudes. Puis, tu sais, on incite peut-être les jeunes à investir peut-être vers de l'usager, mais tu sais, les jeunes étant ce qu'ils sont, ils veulent des marques, puis ils veulent avoir le nom d'écrit, puis... Écoute.
5: Mais tu sais, les protège-coudes, Marc, là, pour avoir joué au hockey pendant, comme je l'ai dit tantôt, là, de mag jusqu'à junior 2A, là, écoute, des protège-coudes, je pense que dans ma carrière de hockey, j'en ai eu 3 paires, là, gros max, là. Ça fait longtemps, là. Ils ont été trop grands puis ils ont été trop petits aussi, là. La même paire.
4: Et on dit que l'équipement de hockey pour un enfant de 12 ans, ça peut monter à 4 000$.
5: Ben, j'ai aucune misère à croire à ça.
4: 4 000$.
5: Mais un bâton à 400$ pour un jeune de 11 à 14 ans, là, je suis désolé, là, mais à moins que ton jeune ce soit Sidney Crosby ou même, là, ça ne va rien changer. Il va pas scorer plus de buts, il sera pas meilleur parce qu'il y a un bâton à 440$ versus le bâton du cousin que tu auras manché, à 20$, là. Ça va rien changer pour ton jeune novice B, là, je te confirme.
4: Parce que des épaulettes, les Bauer, exemple, ça peut aller à 269,99.
5: Ça, tu vois,
4: ça va dans le neuf.
5: Je trouve même pas ça cher, 300$ pour des épaulettes. Je te niaise même pas.
4: Hey, c'est de l'argent, là. Puis, ce que ça fait réfléchir comme machine à café, parce que c'est pas tout le monde qui joue au hockey, c'est pas tout le monde qui ont des enfants qui jouent au hockey, qu'est-ce que vous vous empêchez de faire parce que c'est trop cher? Tu sais, quelque chose qui vous tenterait d'essayer, mais tu te dis, ah, tabarouette, le prix est pas évident, le prix est quand même dispendieux. Et tu des choses, toi, dans ta vie, Simon, que tu te dis, tabarouette, moi, j'aimerais ça, mais c'est cher.
5: Moi, c'est beaucoup des spectacles, puis des parties de sport. Je m'achèterais bien des billets pour aller voir le Canadien. Tu sais, mettons le Canadien en série, des billets à 1500$, puis tout ça, là, c'est pas que j'aurais pas les moyens, mais ça me tente pas de mettre le loyer du mois sur des billets du Canadien. C'est pas raisonnable. Fait que c'est le genre de choses que j'achèterais si c'était plus abordable ou si j'avais plus d'argent. Autrement, j'aimerais bien ça, moi, un jour, faire de la moto. Je m'achèterais une moto si j'étais moins raisonnable.
4: Ouais.
5: C'est le genre de truc que j'achèterais. On a des réponses sur la page Facebook d'Énergie.
4: 6-12-12, hein, gênez-vous pas, là. Qu'est-ce que... Vous pouvez même nous appeler, ça vous tente, là.
5: Ouais. On a Manon. Gênez-vous
4: pas, 690-94-00. Qu'est-ce que vous trouvez cher de ce temps-ci que vous vous empêchez, là?
5: Parmi les réponses reçues en commentaire sur la page d'Énergie, je trouve ça cool. On a plein de trucs différents. Marie nous dit, allant en Zodiac, voir les baleines. Elle se prévient d'acheter ça. Francis dit la même chose que moi, aller voir le Canadien. Brian Fortin, lui, nous fait une joke. Il dit l'épicerie. C'est sûr que Brian, si t'achètes pas l'épicerie, ça va pas bien.
4: Ah, il y a quelqu'un qui va nous le texter également, l'épicerie. C'est vrai que l'épicerie, là, faut que tu fasses l'auto.
5: Ouais.
4: Faut que tu fasses l'auto.
5: Brian Minier, il est comme moi, lui. Des cours de moto. Il aimerait bien ça, s'offrir ça, mais il trouve que ça coûte trop cher, il ne le fait pas. Barbara nous parle du monde équestre, ça manque à sa vie, elle s'ennuie de ça, ça doit-tu coûter cher, tu penses? En fin de semaine, j'étais au Festival Western du Boisé à Chipchat, d'ailleurs, un gros show, c'était malade, c'était ma première expérience dans un Festival Western depuis belle lurette. La dernière fois que j'avais été là, c'était à Dégely, bref, fin de la parenthèse, c'était dans le bas du fleuve, ça, mais je regardais les chevaux, écoute, ça te prend le setup, là, des gens qui arrivaient là pour compétitionner, là, ça te prend le trailer. Ça te prend le foin, ça te prend la selle, ça te prend le linge. Après ça, ton cheval, tu l'amènes où? Une fois que la compétition est finie, tu le ramènes à l'étable, faut que ça mange. Hey, le nombre de choses que tu dois acheter pour compétitionner dans le monde équestre, ça doit être absolument débile. J'ai aucune idée de tout ce que ça peut comprendre.
4: Vous pouvez nous envoyer un message texte, un message vocal aussi, 6-12-12. Vous pouvez nous envoyer un message vocal, ça vous tente aussi, là, gênez-vous pas, là. L'autre réaction, Simon?
5: Karine Larouche, le ski alpin, elle dit « Épouvantable, comment c'est rendu dispendieux, j'en ai pas refait depuis 5-6 ans et j'ai encore mes skis. » 6-12-12, dites-nous, là, je pense qu'une journée de ski au Valley, là, c'est rendu quelque chose comme, j'ai pas envie de m'avancer, là, mais d'après moi, c'est entre 50 et 100$, là, c'est certain. C'est, là. C'est sûr que ça coûte cher. Julie, faire du spider, Frédéric, voyager.
4: Ben moi, dans mon cas, des fois, je m'empêche de jouer au golf parce que c'est trop cher.
5: Combien c'est un départ, mettons, au golf de Chicoutimi ou au Ricochet?
4: Ben là, ouais, là tu viens de passer d'un extrême à l'autre là, mais à Chicoutimi.
5: Ben c'est pour ça que je t'ai nommé les deux.
4: Tout dépend de l'heure. À Chicoutimi, ça peut être 90$ là.
5: Simonac.
4: Fait que tu sais, puis tu veux qu'il y ait du beau temps, puis ça a pas dû être évident pour le golf cet été là, mais ça a pas dû être évident là.
5: Ouais, quelqu'un nous parle sur le 6-12-12 de sa passion du gaming. Ça coûte cher les consoles et les jeux.
4: Ouais.
5: Moi, je me souviens dans le temps là, j'achetais le NHL de l'année là quand ça sortait au mois de septembre, puis un jeu pour la Xbox 360, c'était 59,99. C'est ça que ça coûtait un jeu neuf. Quand ça sortait, ça coûtait 60$. Puis maintenant, c'est en haut de 100$.
4: Ah, 90$. Moi, je suis rendu que les NHL, parce que moi, je joue beaucoup à NHL puis au football, là,
5: ouais.
4: À Madden. Moi, j'attends Noël au jour de l'an.
5: On nous le confirme, Valis, c'est 74$.
4: Bon.
5: C'est cher, Caroline, pour une journée de ski, là. Puis après ça, là, quand t'amènes-tu ton lunch, t'achètes-tu la poutine, les gaufres, ton café, ça monte vite, là.
4: Faut que t'en profites.
5: C'est clair. Danny nous dit un trailer campeur. C'est vrai que ça coûte cher. Puis c'est tout le temps brisé, ça. Ça coule. Besoin de plomberie. Hey, c'est tout. Tu sais, ta maison chez vous, Dicky, là, t'as des problèmes avec ta maison? Toiture, fenêtre?
4: J'en ai eu longtemps.
5: Bon, mais ça arrive, là. Mais
4: ouais.
5: Là, imagine ça sur des roues qui roulent puis qui se promènent. Multiplie les problèmes, Cynthia, le ski doit. Hey, ça réagit, Caroline. On a des belles réponses. Continuez de le faire. Aller dans le sud, évidemment.
4: Il y a Marie qui nous a écrit sur Facebook. Aller aux eaux sauvages de Saint-Félicien. J'étais allé au zoo il y a quoi, une semaine, deux semaines. Puis c'est vrai que c'est pas gratuit là, c'est 60$ là, l'entrée pour un adulte là.
5: Ouais.
4: Mais si tu prends le temps, puis si tu vas pas quand il fait trop chaud parce que tu verras pas les animaux, mais moi j'étais allé sérieux là, puis j'aimais ça là. Puis oui, c'est un prix, mais moi si tu me charges un prix puis que je sors de là puis je suis content. Je me dis ça de la deux.
5: Ouais,
4: je me dis, tu comprends-tu, je suis sorti de là, mon 60$, je me dis, regarde, ça a été bien investi. Tu sais, tu peux mettre ton lunch, tu peux mettre ta bouteille d'eau pour te remplir à des fontaines partout. Tu sais, c'est, oui, ça peut paraître cher, mais j'aimais ça, puis je trouvais que ça valait la peine. Je trouvais vraiment que ça valait la peine.
5: Moi, dans mon livre à moi, la question qu'il faut se poser, la seule et unique question, c'est, est-ce que c'est raisonnable? Tu sais, un voyage, c'est sûr, ça coûte cher. Tu vas aller dans le sud, ça va te coûter des milliers de dollars. Tu vas aller en Europe, ça va te coûter des milliers de dollars, oui. Mais c'est quoi ton range? Puis est-ce que le prix pour lequel tu payes, tu considères, toi, du haut de ton jugement, là, d'après ton expérience de vie, peu importe ce que tu en penses, puis les comparatifs, ça a-tu de l'allure de payer ça pour ça?
4: Si la réponse est oui, ben vas-y. Regarde les bâtiments, l'entretien que ça doit prendre pour aller là, puis tout, puis le nombre d'employés qu'il y a là, c'est... T'as pas le choix, là. Faut bien que tu y ailles chercher de l'argent quelque part, là.
5: Ouais.
4: Parce que le zoo, les bâtiments qu'il y a là, pis tout, pis tu sais, s'il fait chaud, là, faut que tu climatises. Ça doit coûter un méchant bras opéré, ça.
5: Puis on peut terminer là-dessus aussi. Ah, on a encore quelqu'un qui nous parle de gaming. On en jasait tantôt comment ça coûte cher, les jeux vidéo, maintenant. GTA 6, qui va sortir prochainement dans les mois à venir, là. On a vu des bandes annonces et tout ça. Ça va briser le gaming, là. Peu importe, ça va être très big. Ça va être, quelqu'un nous dit, ça va être cher, mais ça vaut la peine. Va falloir que j'achète la console, mais ça vaut la peine. C'est vrai. Puis aussi dans le gaming maintenant, là. Moi, dans le temps que je jouais, quand j'ai commencé à gamer, quand j'étais jeune, là, tu mettais le CD dans la console, là, dans PlayStation, dans Xbox.
4: Ouais.
5: C'était réglé. Ton jeu, il était là.
4: Ouais.
5: Maintenant, faut que t'achètes des costumes, faut que t'achètes des promos, faut que t'achètes des affaires. Il y a tout plein de micro-transactions. Fait que ton année à NHL, là, non seulement ton jeu, il te coûte 100$, mais d'un septembre jusqu'à l'autre septembre, jusqu'à temps que t'ailles le nouveau, là, comment, dis-moi, là, si ça te dérange pas de me le dire, là, comment tu payes en micro-transactions?
4: J'en fais pas.
5: Tout en fait pas.
4: Je suis pas intéressé par tout. Moi, donne-moi le jeu avec les joueurs, mais le reste, je m'en fous, là. Tu sais, les gens font de paquets de cartes, là. J'ai jamais compris comment ça marchait.
5: Ben, en tout cas, il y en a ceux qui jouent à ce mode-là, ça leur coûte cher aussi, là. T'achètes le nouveau Assassin's Creed, ben là, si tu veux avoir accès à tout le jeu, les DLC, faut que tu repayes. Fait que ça finit par te coûter très, très cher.
4: Moi, c'est le jeu, point. Hey, puis vos réponses sont nombreuses. Continuez de texter au 6-12-12 là-dessus. Je pense qu'on va revenir plus tard dans l'émission là-dessus.
5: Ça pogne en tabarnouche, on a des trucs à dire.
4: Vous avez des réactions, puis c'est super de fun. Vous avez plusieurs bons points là-dessus. On se casse le basic, musical, ça s'en vient, mais d'ici là, un de mes groupes préférés, Kiss, qui n'existe plus, en principe. Rock and Roll Night de l'album Dressed to Kill de Soda Gaines. Mon année de naissance, ça ne rajeunit pas, ça. Oh no!

0: Oh, oh.
1: C'est une vidéo que vous avez vue, je suis convaincu. Ce matin, je veux le titre de la toune. Oh. Alors, on va vous faire rejouer l'extrait encore une dernière fois. Je veux le titre de la toune. Vous allez me dire, ah, oh, c'est facile, c'est facile. Hey, c'est lundi, j'arrive de vacances. Oui, c'est facile. Vous n'êtes pas content, prenez un numéro, dites on après moi. J'ai faire ça facile. Donc, je veux le titre de cette chanson, de ce vidéoclip qui a été tourné par une belle journée comme aujourd'hui. 6-12-12, j'attends vos textos. Et vous insultez.
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1: Une avalanche, c'est que de le dire, de bonnes réponses là-dessus. Si vous venez de vous joindre à nous, je vous répète qu'est-ce qu'était leur score de basic de ce matin, qui était relativement, on va se le dire, facile. Ça me tentait pas de me... Ça me tentait pas qu'on score de basic tant que ça. On se le casera plus fort demain.
0: Je remets-tu l'extrait?
1: Ouais. Je peux vraiment te faire signe, on enverra l'extrait pour ceux qui viennent de joindre à nous. Ce groupe légendaire, en 91, le 17 août 91, tournait le vidéoclip de la chanson suivante, qui a coûté moins de 50 000 $ à faire, et c'est un vidéoclip absolument iconique. Je veux le titre de la chanson. Et Simon, joue-moi un petit extrait, moi. Vous avez été très, très, très nombreux. Je pense que j'ai pas vu de mauvaise réponse. Bon, Lean on Me, Dog Green, non?

0: même si t'as la bonne station, mais c'est pas grave. Rape Me de Nirvana. Non, c'est pas Rape Me, mais on a le bon groupe. Et la bonne réponse était Smells Like Teen Spirit. Et pourquoi ne pas se l'offrir ce matin?
1: C'est Why not, Coconut? Hein?
0: Ben oui, de l'album Nevermind, album phare de Nirvana, Smells Like Teen Spirit. On s'offre ça ce matin, Énergie. Bon lundi, on se réveille!

0: 8h! Yeah! Écoute, ça a réveillé du monde, là, et j'en suis très, très, très heureux.
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0: Je n'ai pas le nom de la personne par texto. Je viens de craquer le volume dans le tapis. J'en ai des frissons tellement que c'est bon en ce lundi matin.
2: Nice.
0: Retour de vacances. Ben, tant mieux. Tant mieux. Vous avez apprécié. Tant mieux. Vous l'avez moins apprécié. Ben, passez. Hein? Tout le monde est content.
2: Tant pis pour les plates.
0: Tout le monde est content. Tout le monde est heureux. C'est ça qu'il faut. Bon matin encore une fois, gang. Merci d'être là. Vous avez compris que Mylène et PA sont en vacances. C'est bizarre. Ça se trouve pas, Simon?
2: Que?
0: Ben là, j'arrive de 3 semaines, pis ils sont partis tous les deux. D'après moi, ils sont pas pressés de me sentir. D'après moi, ils sont là. Ils disent, ah, regarde, on va se payer une autre belle semaine, ça a dit.
2: Ils ont dit, Marc, il lave pas ses t-shirts pis ses sous-vêtements, là. Ah, il les porte pendant 30 jours.
0: Pis il est pas du monde, pis il critique tout, pis il est pas de bonne humeur, pis il chiale après la météo, pis il chiale après le ciel bleu. Ah ouais, je sais, ben qu'est-ce que vous voulez vous dire? C'est pas vrai. Je devrais être de même, je suis moins pire pas mal. Moi, je suis content d'être là, pis je suis content de vous retrouver, pis je suis content d'être avec toi, Simon, pour cette semaine. Semaine qui s'annonce absolument mémorable, rien de moins. Tout comme la météo. Mais non, c'est pas si pire. Paniquez pas, calmez-vous.
2: Ok, je me calme.
0: C'est pas si pire. Ouais, je te vois être en face rouge, j'aimais pas ça. Aujourd'hui, du côté de Saguenay, 24 comme maximum, 30% de possibilité d'averse. Quoique, je me tire le coup, hein, c'est encore, ça a l'air somber un peu comme le chanteur. Mais on devrait avoir du soleil ici et là. Je sais que ce matin, il a mouillé pas à peu près, puis ce matin et cette nuit. Donc quand même, du côté de Robertval, 22, également 30% de possibilité d'averse avec un petit 30%. Là. Et demain, ce sera la belle journée de la semaine. On parle de 22 au lac, 24 à Saguenay. Donc demain, si vous avez de la beach à faire, parce que l'été est pas fini.
2: Ben
0: l'été est pas fini, puis tu sais, même si vos vacances sont terminées, les fins de semaine sont là.
2: Ben oui.
0: Tu sais, les week-ends sont là aussi. Vous êtes dans le monde de la coiffure. Ben, les lundis pis les mardis sont là aussi. T'sais. Fait qu'il n'y a pas de chicane.
2: Le meilleur exemple, c'est en fin de semaine.
0: Quoi?
2: À Chipcha, en fin de semaine.
0: Ouais.
2: Il faisait full beau. Il y avait full de monde. Là, on peut encore profiter des samedis et des dimanches.
0: Ben oui. Puis le Festival des bières à Dolbeau qui s'en vient. Puis il y a plein de choses qui s'amènent encore. L'été est loin d'être fini. C'est 15 présentement du côté de Saguenay et 16 du côté de Robertval après cette météo qui, j'ai l'impression, a duré 3 heures et quart de temps. 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
3: Ok, c'est bon, d'ailleurs. Cuba, bonjour.
4: Bonjour, Cuba. J'appelle de Hydro-Québec.
3: Oui.
4: Vous sortez d'une grosse panne d'électricité.
3: Oui, mais c'est en train de s'arranger, là.
4: Oui, mais...
3: Hydro quoi?
4: Québec.
3: Hein? Vous
4: connaissez le Québec?
3: Oh, oui.
4: Bon,
3: c'est vous autres qui dites tabarnak.
4: Oui, on fait d'autres choses aussi, là.
3: Comme quoi?
4: Comme leur dire une deuxième fois de suite.
3: Ok, qu'est-ce que je fais un peu?
4: Bon, vous venez d'avoir une grosse panne d'électricité nationale.
3: Oui, mais...
4: À Hydro-Québec, on peut être fournisseur d'électricité chez vous.
3: Ah non, écoute, ça arrive tellement pas souvent qu'on a une panne d'électricité chez nous.
4: Oui, mais on pourrait remédier à ça à Hydro-Québec.
3: Ah ouais.
4: Ça vous arriverait bien plus souvent.
3: Ben écoutez, on va y penser.
4: Mais écoutez, à Hydro-Québec, on peut vous fournir d'électricité, là.
3: Ok, mais comment vous allez faire?
4: Ah, on a des gros projets de barrage.
3: Ben... Oui, mais il y a quasiment plus d'eau.
4: Oui, mais je...
3: Vos barrages, ils vont barrer quoi?
4: Bon, écoutez, on n'est pas obligé de tout barrer tout le temps.
3: Bon, ben regardez.
4: Parce que t'appelles un serrurier parce que t'as perdu la clé.
3: On peut juste l'appeler un peu plus tard.
0: Simon, dans la région, qu'est-ce qui se passe?
2: Il y a un homme qui a été blessé hier après-midi. Il y a eu une collision dans une rue bien tranquille à Chicoutimi, rue de la Cascade. Je vous situe, je te situe aussi, c'est dans le quartier Saint-Paul. C'est pas loin de Saint-Paul, entre Saint-Paul et le parc Rosaire-Gauthier.
0: Si vous connaissez pas ça, c'est normal. C'est le genre de rue que tu vois cette affaire-là.
2: Ben exact, c'est une rue, comme je l'ai dit, là, un quartier super tranquille, une rue sans histoire, où est-ce qu'il y a des maisons, des blocs, puis bref. Son véhicule a percuté un mur de soutien. Le service de sécurité incendie de Saguenay, les pompiers, ont eu recours au pain de désincarcération pour le sortir de son véhicule. Le monsieur était blessé. Son état de santé est pas encore précisé, là. Ça demeure inconnu. Mais ce qu'on raconte, c'est qu'il était conscient au moment de son départ en ambulance. Donc, on ne craint pas pour sa vie. Ça, c'est la bonne nouvelle. Maintenant, la Cour supérieure ordonne. C'est un ordre à la ville de Saguenay de corriger un problème d'inondation qu'on qualifie de chronique sur la rue Chabanel à Chicoutimi, pas loin du séminaire de Chicoutimi. Il y a un couple qui est propriétaire depuis 1996 d'une maison. Ça fait 30 ans qu'ils habitent là. Et depuis 30 ans, ils ont subi pas moins de 5 inondations. 5 fois c'est arrivé qu'ils ont dû pomper l'eau de leur sous-sol. La dernière fois, c'était en juillet 2024. Et à toutes les fois, c'était causé par des fortes pluies combinées à un système d'évacuation d'égouts pluviales insuffisant qui était défaillant. défaillant. Et dans la décision du juge Stéphane Poulin, ce qu'on peut lire, c'est qu'il a rejeté l'argument de la ville qui disait que c'est 100% de la faute de la pluie. Lui, ce qu'il a dit, c'est que oui, c'est la faute de la pluie, c'est sûr. L'eau, elle vient pas de nulle part. Mais aussi, c'est aussi de la faute de vous parce que le réseau est non conforme depuis longtemps. Et il y a aucune démarche qui a été entreprise depuis 2019 pour régler la situation. Ouais. Ni avec le séminaire, ni avec le ministère de l'Environnement, ni avec la ville. Alors maintenant, Saguenay a 8 mois pour réaliser les travaux correctifs. Ils doivent aussi verser des montants de 25 000 $ en dommages et intérêts aux propriétaires de la dite maison et 54 000 $ aussi à ces mêmes deux personnes pour couvrir les frais d'expertise et d'avocat.
0: Merci beaucoup, Simon. Et Benoît, on surveille une importante annonce du côté de Terre-Neuve.
5: Tout à fait. Marc Carney qui sera à Saint-Jean-Terre-Neuve cet après-midi pour confirmer l'annonce de la centrale de Churchill Falls avec la première ministre du Québec, Christine Fréchette. Ottawa a réutilisé des leviers économiques comme des crédits d'impôt pour faire pression sur le gouvernement conservateur de Tony Wakeham. L'entente conclue quelques jours avant le déclenchement des élections au Québec est évaluée à 25 milliards de dollars. Elle comprend la construction de 3 centrales hydroélectriques et d'un parc éolien. Maintenant, le ministre fédéral du Commerce, Dominique Leblanc, passé la fin de semaine à Washington pour éviter la venue de nouveaux tarifs mercredi. Il dit avoir eu une rencontre constructive avec son homologue américain Jameson Greer hier après-midi. Washington fait pression notamment pour une reprise de la vente d'alcool ainsi que la gestion de l'offre des produits laitiers. À l'international, Donald Trump réduit l'ampleur des exercices militaires conjoints entre les États-Unis et la Corée du Sud prévus cette semaine. Il veut punir la Corée pour ne pas l'avoir appuyée dans la guerre en Iran. Il dit aussi avoir de bonnes relations avec le leader de la Corée du Nord, Kim Jong-un. D'ailleurs, l'annonce survient quelques jours à peine après la reprise par la Corée du Nord d'essais de missiles balistiques interdits par l'ONU. Et en terminant, le chef du Parti conservateur, Pierre Poilievre, estime qu'Ottawa devrait prolonger le congé de taxe sur l'essence pendant au moins 10 mois. Les libéraux avaient suspendu la taxe fédérale sur les carburants pour contrer la hausse des prix de l'essence causée par la guerre en Iran au mois d'avril. Elle équivaut à 10 cents le litre pour l'essence et 4 cents le litre pour le diesel. La mesure temporaire doit prendre fin le 7 septembre. Voilà, c'est complet. Pour tous les détails et autres nouvelles, visitez le nouveau.info.
0: Merci beaucoup, Benoît. Dans le monde du sport, les Jays hier ont subi une défaite de 4-3 en plein dimanche. Mais t'as promis de plus la faire. Je suis pas capable de m'en empêcher. 4-3 face aux Yankees de New York. Et mauvaise nouvelle pour les Yankees. Ben, pour les Yankees, pour les Blue Jays, on craignait le pire pour Vladimir Guerrero Jr. Ben, effectivement, commotion cérébrale dans son cas, donc on verra. Et pour le tennis, Félix Auger-Aliassime, lui, a passé Stefano Tsitsipas au troisième tour de l'Open de Cincinnati. Et même chose pour les femmes, malheureusement. Leilani Fernandez à la Cincy s'est inclinée. Et tu sais, quand on dit que le monde du sport, là, c'est riche pis ça n'a pas de bon sens, pis c'est ici pis c'est ça.
2: Uh-huh.
0: Tu sais, les contrats au hockey, là, c'est Lebrini qui est pas loin du 20 millions. Pis tu sais, ça s'en vient, je vois, le premier joueur qui va gagner 20 millions, là, tu sais.
2: C'est vrai.
0: Pis tu sais, au football, pis au basketball, pis... Là, je m'en vais dans le soccer européen, là, mais l'Espagnol Rodri, qui était Manchester City, s'en va avec le FC Barcelone.
2: Aïe, aïe, aïe.
0: Sais-tu combien ça a coûté au FC Barcelone? Pas pour le payer son salaire, là. Juste pour aller le chercher à Manchester City. Parce qu'il s'échange pas de joueurs au soccer. Vraiment, c'est de l'argent qu'on échange contre des joueurs. Sais-tu combien ça a coûté entre Rodri et, pour avoir Rodri, entre Man City puis le FC Barcelone?
2: C'est quoi la monnaie? C'est des euros, des dollars US, c'est canadien? Euros. Des euros, je vais dire, 195 millions d'euros.
0: Là, t'exagères, là. 76 millions d'euros. Ça, c'est pour aller chercher le joueur.
2: Il est pas payé encore, là.
0: T'as pas son salaire, là. T'as pas son salaire. T'as pas, tu sais, t'as rien, là. T'as juste les droits de joueur.
2: T'as le droit de le payer à cette heure.
0: Et juste pour vous mettre ça en dollars canadiens, là, si j'arrondis, c'est 123 millions.
2: C'est exorbitant.
0: 123 millions, puis le gars, t'as son salaire, là. Ça coûte 123 millions pour aller chercher. C'est fou raide.
2: C'est pas Haaland ou
0: non, c'est un bon joueur.
2: Non, c'est un bon joueur, mais c'est pas Yamin Lamal non plus là.
0: Non,
2: c'est,
0: non.
2: Tu le comparais mettons au joueur de hockey là. Parle-moi en NHL terms comme on dit en anglais là. C'est qui Rodri dans la NHL? C'est-tu Draisaitl? C'est-tu Caulfield?
0: C'est un milieu de terrain.
2: C'est un milieu de terrain. On va dire un attaquant défensif. C'est-tu Suzuki mettons? Rodri, c'est-tu Nick Suzuki? Je pense que c'est un bon comparatif.
0: Peut-être. Mais ils se sont comparés, moi, des fois. Puis je trouve que les comparaisons entre le soccer puis le...
2: Ouais, mais c'est pour nous mettre en contexte, là. Il y a ouais, c'est pas tout le monde qui suit le soccer.
0: T'as des bons arguments, mais c'est dur de comparer. Tu sais, un buteur comme Alan, c'est facile de comparer à un Pavel Bure de l'époque, ben, d'affaires de même, ouais. Tu sais, un vrai marqueur, là. Mais c'est, quand tu rentres dans les milieux de terrain, puis ça commence à être plus tough un peu, là.
2: Non, c'est sûr que c'est pas une comparaison parfaite, mais tu comprends l'exercice, là, que je voulais faire.
0: Absolument, absolument. Dans les prochains instants, Simon, tu vas nous parler d'un décès dans le monde artistique qui fait jaser.
2: Ça fait jaser beaucoup, oui. L'actrice américaine Hayden Panettiere, ou Panettiere, qu'on connaît pour ses rôles dans la série Heroes et Nashville, est décédée dans des circonstances mystérieuses hier à l'âge de 36 ans.
0: Tu m'en parler tantôt parce que tu vois mon éducation un peu, je la connais, mais pas tant que ça vraiment. Vous savez, je suis pas gars de country, mais cette chanson-là de Chris Templeton et Mumford & Sons, je l'aime. Fait que je l'aime, j'aime pas le country. J'imagine que vous l'aimez aussi. 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

0: Mon beau Simon, ça va faire mon éducation.
1: Parce que je me sens comme un bonhomme. Dire Simon.
0: Mon beau Simon, parce que quand je parle demain, je me sens comme un bonhomme. Il y a un dessin qui fait réagir dans le monde artistique, c'est l'actrice Hayden Panettiere. Puis là, je fais tabarouette. Dans ce temps-là, on dirait que j'ai 100 ans. Je la connais pas.
1: Ok, grand-père, je t'explique.
0: Je la connais, moi, vas-y.
2: Vas-y, mon gars. Comprends pas, comprends rien. Vas-y.
1: On remet ton dentier, là. Hayden Panettiere, elle est connue pour ses rôles dans les séries Heroes. Heroes, c'est quoi, ça? C'est une série dans laquelle ça a été diffusé de 2006 à 2010. C'était sur NBC. Elle jouait le rôle de Claire Bennett. C'est une série fantastique dans laquelle il y a des gens sur la Terre qui découvrent, comme en même temps qu'ils ont des super pouvoirs, puis là, il y a comme une espèce de télépathique, là, qui leur annonce qu'ils doivent aider à sauver le monde. En tout cas, bref, des gens ordinaires qui, du jour au lendemain, se réveillent avec des super pouvoirs. Elle a joué là-dedans pendant 5 ans, de 2006 à 2010. Et ce rôle-là, c'est vraiment ça qui l'a mis sur la map, comme on dit en anglais. Ça lui a même valu des récompenses. Elle a gagné un Golden Globe de la meilleure actrice dans un second rôle dans une série, une mini-série ou un téléfilm pour ça. Ça lui a valu aussi un rôle par la suite dans Nashville. Ça, tu connaissais Nashville?
0: Ben écoute, oui, mais compte pas sur moi pour regarder ça.
1: Ben c'est ça. Encore une fois, une autre série dans laquelle, là, dans Nashville, ce qu'on dit, moi non plus, je suis pas très très familier avec ça, mais ça plonge dans les coulisses de la musique country à travers la vie d'une star dont la carrière décline et celle d'une jeune chanteuse ambitieuse. Elle a joué la jeune chanteuse ambitieuse, donc une histoire un peu en parallèle. Elle a joué là-dedans, c'est là-dedans qu'on l'a connue. Elle est décédée hier à l'âge de 36 ans. C'est son père qui a annoncé la nouvelle dimanche soir, qualifié ça d'une perte tragique. Évidemment, la cause du décès a pas encore été précisée. Il y a toutes sortes de rumeurs, là. Il y a des, tu sais, TMZ, tout ça, Twitter, la machine à rumeurs s'emballe, là, présentement, là. Son agente a dit qu'il y a une enquête qui est en cours. Elle avait publié ses mémoires récemment dans lesquelles elle se confiait sur son passé d'enfant vedette parce qu'elle a connu du succès très, très jeune, là, au tout début de l'adolescence et sur des épreuves personnelles qu'elle a traversées après la naissance de sa fille. Donc, elle était maman. Ça, c'est encore plus triste. Puis écoute, elle avait perdu son jeune frère, qui était lui aussi acteur. Jensen Panettiere, lui, était décédé en 2023 de problèmes cardiaques. Donc, c'est pas une belle journée pour la famille Panettiere. Les parents, on les salue, on leur envoie nos pensées douces, nos condoléances. Décédé à l'âge de 36 ans dans des circonstances mystérieuses. On va savoir
0: mourir,
1: plus dans des... Ben, c'est ça l'affaire. C'est une histoire de... Puis là, je spécule. Je dis ça sur toute réserve. La fille, je la connais pas. J'ai pas suivi sa carrière. Moi, j'apprends ça ce matin en même temps que tout le monde. Mais tu sais, des fois, les vedettes, on sait jamais. Une overdose ou un suicide, je ne sais trop, un accident est si vite arrivé. Là.
0: Mais son frère est décédé de problèmes cardiaques.
1: Problèmes cardiaques naturels.
0: Quoi dans la famille?
1: Peut-être, c'est possible. C'est sûr et certain que dans les prochains jours, prochaines heures, on va avoir des détails supplémentaires parce que c'est une histoire qui fait jaser beaucoup un peu partout dans le monde et dans le Star System.
0: Ben, merci beaucoup, Simon. En musique, celle-là, vous l'aimez beaucoup, de son album Jagged Little Pill de 95. Alanis Morissette, Hand in My Pocket, c'est ce qui s'amène. Machine à café, on revient là-dessus parce que vous avez eu tellement de commentaires.

0: Hey, je lance ça dans l'univers comme ça. Je sais que la semaine passée, vous avez dû en jaser ici de la voie Maltais qui déménage, qui est de la centre-ville de Jonquière.
1: Ouais.
0: Puis tu sais, on dit souvent, centre-ville de Jonquière, faut faire de quoi, faut faire quelque chose, puis... Mais juste en bas du centre-ville de Jonquière, tu descends la rue du Vieux-Pont, là, juste avant le pont, là, t'as une promenade qui est là. Tu sais, t'as le parc de la Rivière-aux-Sables, puis présentement, il y a des travaux majeurs qui ont lieu là.
1: Tout à fait.
0: Mais tu sais, il y a une passerelle que tu peux marcher, tu peux faire le tour, c'est super beau, là. Moi, je m'en souviens, quand ils ont inauguré ça, j'habitais dans le coin, chez ma mère. Mais... Écoute, si on a besoin, je vais y aller avec mon wheelader, ça me fait plaisir, là, mais... Tu vois pas rivière. Pis là, je sais que, tu sais, des fois, l'environnement, tu peux pas couper un arbre là, tu peux pas faire...
1: Ouais, c'est bien réglementé.
0: Je sais bien, mais c'était pas de même, là, il y a 30 ans, là. Là, tu vois plus la rivière, pantoute. Tu sais, tu marches sur le bord de la rivière, pis faut que tu te tires le cou entre les buissons pour voir l'eau.
1: Tu peux l'écouter, tu peux l'entendre.
0: Ouais, surtout qu'à haute de ce temps-là, tu peux l'entendre, là. Y a-tu des places de même au 6-12-12 qui ça a besoin d'amour? Peu importe, je sais pas si Simon, il y a des secteurs que tu dis que ça... Tu sais, je te parle pas de millions de dollars, puis je te parle même pas de milliers de dollars de travaux. Là. Juste un bon petit coup de weed eater. Puis c'est peut-être une petite machette, tu sais, quelque chose. On met ça beau, là.
1: Ben, tu vois, tu me poses la question.
0: Beau, ouais.
1: Moi, depuis le 1er juillet, je suis nouvellement un pitcher de roche. J'ai déménagé à Chicoutimi. Ouais, ah. Je suis passé du centre-ville de Chicoutimi ici. J'habitais à même pas 500 mètres de la station. Je venais travailler à pied. Puis là, maintenant, j'ai déménagé juste l'autre bord du pont vert. Là, j'étais juste à côté du CEM. Là, je suis sur la même rue.
0: Okay, à deux blocs
1: de là. Puis, je me suis passé la réflexion l'autre jour. Moi, je jogue dans la vie. Je cours plusieurs fois par semaine. Puis, j'adorais ça aller quand j'habitais au centre-ville de Chicoutimi à la zone portuaire. J'adorais ça aller à sa piste cyclable, tu sais, pas loin de la pulperie. J'aimais ça aussi au parc La Rivière du Moulin.
0: Ouais.
1: Puis c'est pas long de traverser, là. Tu sais, tu prends le pont vert puis t'es rendu.
0: Ouais.
1: Mais je trouve qu'à Chicoutenord, juste l'autre bord de la zone portuaire,
0: ouais,
1: il y aurait moyen de faire quelque chose d'un peu plus beau, avec un beau trottoir, peut-être des arbres ou quelque chose d'un peu plus officiel que juste... là, c'est un accotement, là. C'est un accotement à côté de la route. Je trouve ça plate qu'on puisse pas marcher là ou faire du vélo ou que ce soit pas mieux aménagé. Fait que pour répondre à ta question, moi, je ferais quelque chose là. Je mettrais une coupe de mille ou quelque chose là pour mettre des bancs de parc ou quelque chose de propre. En plus, il y a un bel accès là pour une plage qu'on pourrait descendre. Là. Il y aurait moyen de rendre ça sécuritaire, de rendre ça accessible.
0: C'est sûr qu'originalement, ce pont-là servait à circulation pour plusieurs années. Tu sais, c'est sûr, c'est pas nécessairement pensé pour ça à l'époque. Mais quand même, ouais, t'as raison. Ça pourrait être une maudite belle place aussi que tu pourrais aménager. Mais 6-12-12, là, tu sais, juste un petit coup de weed eater. Là. Moi, je te le dis, si tu passes par là prochainement, là, tu iras voir vraiment sur la rue, comment ça s'appelle, la rue de la Rivière-aux-Sables.
1: Ouais.
0: Écoute, c'est pas entretenu, c'est triste là. On aime ça voir l'eau, on aime ça. Tu sais, en pleine ville, t'aimes ça voir l'eau, tabarouette. Tu sais, juste un petit coup de weed eater, là, les gens de la ville, là, regarde, on demande pas un projet rassembleur qui va ramener telle patte. Non, regarde, va y aller, moi. Hey, tu sais quoi, Simon?
1: Vas-y.
0: C'est que tu fais à soir.
1: On s'en va passer le coup de bordure.
0: Vers 11h30, on va aller chercher. On va faire ça en cachette.
1: C'est un deal.
0: Ça aura du faux au baseball.

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1: Oh, on n'est pas rendu là encore. Ça va s'en venir, mais on n'est pas rendu là encore. Écoute, Simon, j'ai une demande spéciale pour toi. Tu fais de la radio?
2: Ça a l'air.
1: J'ai une demande spéciale. Mets-moi donc un petit bridge d'open, là, qu'on recommence ça, ce show-là. Là.
2: Un petit bridge open.
1: Ouais, mets-moi un petit bridge d'open.
2: C'est good.
1: Yeah. Ah, là, dans le business. 8h30, bon matin tout le monde. J'espère que vous allez bien, que vous passez une bonne journée. Vous êtes encore en vacances? Vous êtes chanceux, vous êtes encore en vacances. Sinon, ben bienvenue dans le boost, bienvenue au travail. Retour pour moi après 3 semaines. Ceux qui se posent des questions, Mylène, PA, sont où? Ils seront de retour la semaine prochaine. L'équipe régulière du boost sera là la semaine prochaine. Mais d'ici là, j'ai Simon Paradis-Lacroix avec moi.
2: Yes!
1: Oh ben, Simon, pas trop découragé de travailler avec moi encore?
2: Non, pas en tout. Ben,
1: on
2: écoute,
1: s'en repart vendredi.
2: Non, c'est le fun. Écoute, Marc, tu rends ça facile. C'est plaisant de travailler avec toi. Écoute, vous le savez, vous m'entendez. C'est une toute première fois dans le boost
1: ben oui.
2: Pour moi. Officiellement, j'avais fait un show avec PA un peu au début de l'été quand t'avais dos barré.
1: Ouais.
2: J'avais remplacé. Mais là, je suis là pour toute la semaine de lundi à vendredi. Fait qu'on s'ajuste, là, c'est normal. T'sais, vous l'avez entendu, là, un petit bug de bridge ou de bulletin,
1: ah,
2: des choses comme ça.
1: C'est pas important.
2: Ça va se passer de moins en moins. On s'améliore. Nous autres, on progresse.
1: C'est vraiment pas important. Et la météo, ben, ça progresse aussi puisqu'on était dans la grosse pluie, la grosse rainus.
2: Rainus?
1: Ouais, c'est pas ça en anglais, rainus.
2: Moi, ben,
1: j'ai un anglais spécial.
2: Rain.
1: Non, moi, c'est de la rainus. Un anglais spécial.
2: Rainus.
1: Ouais. Mon anglais est très spécial.
2: Avec la Guinness.
1: Ouais, mais il est un peu de bonhomme, la Guinness. La Guinness, ça, c'est en début de Swarers. Okay. Tu vois le genre, là? Il m'a fait comprendre partout avec ça. C'est 24 aujourd'hui comme maximum du côté de Saguenay, 22 au lac avec 30% de possibilité d'averse. Ce sera nuageux, mais le soleil va se pointer une fois de temps en temps. On est bien content de ça, on est bien fiers. Demain, la belle journée, entre 22 et 24, soleil et nuages. Donc, ça vous tente de faire de la beach. Tu es un gars de beach, toi?
2: Je suis un gars de beach, certain.
1: Ah oui?
2: J'adore me baigner, moi. N'importe où, dans un lac, dans une piscine, creusée hors terre, la beach. Moi, je suis tout le temps dans l'eau. Même que j'étais allé aux îles de la Madeleine, anecdote pour toi, aujourd'hui.
1: Ouais.
2: Il y a une couple d'années, pendant la pandémie, j'étais allé avec des chums. Puis, il avait appelé les secours parce que j'étais allé nager tellement loin dans l'eau. Là. J'étais rendu tellement loin de la rive qu'ils m'avaient perdu. Savais plus j'étais où, pensais que je m'étais noyé, puis là
1: finalement,
2: ben oui, les Sea-Doo étaient sortis tout, puis il était venu me ramasser, puis il avait dit mon homme, tu t'en vas pas loin de même là, je veux dire nous autres on ne voit plus là, tu te rapproches, let's go là, le gars il était pas content là, puis je le comprends en même temps, je veux dire il avait juste eu peur là, il m'a dit après ça, il dit hey, c'est pas grave man, t'es pas le premier clown ici à faire des jokes puis à aller trop loin là, mais oui j'étais rendu loin pas mal là. Sans faire, je pense que j'avais nagé en ligne droite vers la mer là pendant un bon 10-15. Je te niaise pas.
1: 10-15
2: minutes.
1: Ok. Fait que toi, tu t'en allais en Europe, toi, là.
2: Ouais, moi, je me rendais jusqu'à Terre-Neuve. Je me rendais jusqu'en Nouvelle-Écosse.
1: C'est pas pire. Présentement, c'est 15 du côté de Saguenay et 16 du côté de Robertval. Dans l'actualité, qu'est-ce qui se passe, Simon?
2: Dans l'actualité, aujourd'hui, ce qu'on rapporte, c'est qu'hier, il y a un homme qui a été blessé en après-midi dans une collision sur la rue de la Cascade. Ça, c'est à Chicoutimi, entre Saint-Paul et le parc Rosaire-Gauthier. C'est une petite rue, super tranquille, quartier résidentiel. Son véhicule a percuté un mur de soutènement. Les pompiers ont été appelés. On a eu recours aux pinces de désincarcération. Donc, c'était quand même un gros accident. J'ai pas vu les images, là. Mais le conducteur a été emmené à l'hôpital. Son état de santé est encore inconnu. On va avoir des détails peut-être plus tard aujourd'hui. Mais il était conscient et il répondait au moment de partir en ambulance. On ne craint pas pour sa vie. Ensuite, ça, c'est un ordre de la Cour supérieure qui s'est prononcé dans un dossier épineux qui traîne depuis longtemps à Chicoutimi, à Saguenay. Encore une fois, la ville va devoir corriger un problème d'inondation qu'on dit chronique. Ok, ça fait longtemps que ça dure sur la rue Chabanel, la rue sur laquelle se trouve le séminaire de Chicoutimi. Il y a un couple qui est propriétaire de leur maison depuis plus de 30 ans, depuis 96, et ils ont subi en 30 ans, Marc, accroche-toi, 5 inondations. La dernière date de juillet 2024, alors c'est récent. Et à toutes les fois, ce qu'on rapporte, c'est que ça a été causé, oui, par la pluie, évidemment, parce que l'eau, ça arrive pas de nulle part, mais aussi par un système d'évacuation qui est insuffisant et qui fonctionne mal. Alors, le juge Stéphane Poulin a rendu sa décision. Il a rejeté l'argument de la ville qui disait que c'était complètement la faute de la pluie et des propriétaires. Il a dit que le réseau était non conforme depuis longtemps. Il y a des preuves qui ont été présentées. Il n'y a aucune démarche qui a été entreprise depuis 2019 pour régler la situation, ni au niveau du ministère de l'Environnement, ni en ce qui a trait à la ville de Saguenay. Alors maintenant, la ville a 8 mois pour réaliser les travaux de correction. Quand est-ce qu'ils vont faire ça? On ne sait pas. Et ils vont devoir aussi verser 25 000 $ en dommages et intérêts au couple propriétaire de la maison maison qu'il avait poursuivie et 54 000 $ à ces mêmes deux personnes pour couvrir les frais d'expertise et les frais d'avocat de ces demandeurs.
1: Merci beaucoup, Simon Benoît. Tu nous parles d'une importante annonce, oui, qu'on surveille à Terre-Neuve aujourd'hui.
0: Tout à fait. Marc Carney qui sera à Saint-Jean-Terre-Neuve cet après-midi pour confirmer l'annonce de la centrale de Churchill Falls avec la première ministre du Québec, Christine Fréchette. Ottawa a utilisé des leviers économiques comme des crédits d'impôt pour faire pression sur le gouvernement conservateur de Tony Wakeham. L'entente conclue quelques jours avant le déclenchement des élections au Québec est évaluée à 25 milliards de dollars. Elle comprend la construction de 3 centrales hydroélectriques et d'un parc éolien. Maintenant, le ministre fédéral du Commerce, Dominique Leblanc, a passé la fin de semaine à Washington pour éviter la venue de nouveaux tarifs mercredi. Il dit avoir eu une rencontre constructive avec son homologue américain Jameson Greer hier après-midi. Washington fait pression notamment pour une reprise de la vente d'alcool ainsi que la gestion de l'offre des produits laitiers. À l'international, Donald Trump réduit l'ampleur des exercices militaires conjoints entre les États-Unis et la Corée du Sud prévus cette semaine. Il veut punir la Corée pour ne pas l'avoir appuyée dans la guerre en Iran. Il dit aussi avoir de bonnes relations avec le leader de la Corée du Nord, Kim Jong-un. D'ailleurs, l'annonce survient quelques jours à peine après la reprise par la Corée du Nord d'essai d'un missile balistique interdit par l'ONU. Et en terminant, le chef du Parti conservateur, Pierre Poilievre, estime qu'Ottawa devrait prolonger le congé de taxe sur l'essence pendant au moins 10 mois. Les libéraux avaient suspendu la taxe fédérale sur les carburants pour contrer la hausse des prix de l'essence causée par la guerre en Iran au mois d'avril. Elle équivaut à 10 cents le litre pour l'essence et 4 cents le litre pour le diesel. La mesure temporaire doit prendre fin le 7 septembre. Voilà, c'est complet. Pour tous les détails et autres nouvelles, visitez lenouveau.info.
1: Merci beaucoup, Benoît. Dans le monde du baseball, les Jays ont perdu en prolongation hier face aux Yankees de New York 4-3. Les Jays qui vont profiter d'une journée de congé reprennent l'action demain contre les Rays du côté de Tampa Bay. Les Jays qui ont encore des chances un peu minces, mais quand même de participer aux éliminatoires. Même il y a des équipes qui pourraient se qualifier en bas de 500.
3: Mais?
1: Ouais, vraiment. Ouais. Donc ça, c'est à suivre. Et as-tu les Dodgers?
2: Non, c'est quoi? Ils ont acheté encore un lanceur étoile.
1: Ils ont perdu encore une fois hier. Les 10 derniers matchs sont 5-5. Malgré leur équipe d'étoiles, là, ça cause pas grand-chose encore. Là. Écoute, les Brewers ont une meilleure fiche qu'eux autres. Les Braves ont maintenant une meilleure fiche qu'eux autres. Donc, c'est surprenant ce qui se passe avec les Dodgers. Ça peut se replacer, là. On verra, ça peut se replacer. Et au tennis, ben l'Open de Cincinnati se poursuit, qui est le tournoi juste avant le fameux US Open qui va commencer, en même temps que la rentrée des classes. Félix Auger-Aliassime, qu'on a malheureusement pas vu en action à Montréal, a battu Stefano Tsitsipas pour passer au troisième tour. Et malheureusement, le parcours de Léonie Fernandez a été très court. S'est fait sortir son premier match, autrement dit. C'est tough, le tennis.
2: C'est qu'elle sort avec un gars d'Alma, elle.
1: Hein?
2: Ouais. Elle est en couple avec un bonhomme qui s'appelle Vincent Boily. Peut-être même que ça te dit quelque chose. C'est un joueur de hockey paralympique. Un joueur de hockey luge.
1: Oui. Ah ouais?
2: Il forme un couple.
1: OK.
2: Un Olympien, Vincent Boily, on le salue. Sa famille aussi.
1: Ben oui, t'as barouin. Je savais pas ça. T'es impotente, mon chat.
2: C'est clair.
1: T'es impotente. Alex Nevsky s'amène immédiatement avec les coloriers. Et on va revenir sur la question machine à café du jour. Qu'est-ce que vous vous empêchez de faire parce que c'est trop cher? Ben, il y a une réponse pour toi. Moi.
2: Ah ouais?
1: Ouais, il y a une affaire que j'ai commencé à m'empêcher de faire parce que c'est trop cher.
2: Tu me la gardes pour tantôt.
1: Je te garde ça pour tout de suite, mon chat.

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4: On vous posait la question plus tôt ce matin, puis on a tellement eu de réactions, puis ça continue à, ben ça oui. continue à rentrer sur notre page Facebook. Qu'est-ce que vous empêchez de faire parce que c'est trop cher? Puis ça, on a eu ce flash-là, Simon, suite à un article, une série d'articles dans le Journal de Québec en fin de semaine. Vous irez voir ça d'ailleurs sur le prix des équipements pour un jeune au hockey.
5: C'est Blanchette, hein?
4: Ouais, Jean-Nicolas Blanchette, effectivement, qui est excellent, qui a écrit ça là-dessus. Puis écoute, c'est fou raide le prix, puis on fait pas ça de taper sur le... Si on aime ça taper sur le hockey au Québec, là... Des fois, peut-être même un peu trop, mais non, ça coûte très cher. Et moi, j'ai réfléchi pendant la pause, il y a une affaire que je m'empêche à cette heure.
5: Vas-y.
4: Je sais pas si tu connais ma vie personnelle assez pour ça. Qu'est-ce que je collectionne?
5: Je connais tous tes secrets, man.
4: Qu'est-ce que je collectionne?
5: Tu collectionnes, je sais pas, des billets de show, des vinyles. Des vinyles,
4: Ouais. Je m'en achète beaucoup moins.
5: Qu'auparavant?
4: Ouais.
5: Ça prend-tu de la valeur, ça? Est-ce que ça conserve sa valeur?
4: Certains oui, d'autres non, ça stagne. C'est un peu comme le marché des actions, là. Ça peut dropper des fois, là, puis ça peut monter, puis ça peut.
5: Est-ce que je pourrais investir, mettons, dans un vinyle? Moi, je me dis, ça me tente de m'acheter un beau vinyle. J'ai 10 000 à mettre sur quelque chose. Je le mets dessus dans le marché ou je peux le mettre aussi sur un beau vinyle de collection?
4: Je pense que c'est mieux dans le marché. Parce que ça, un disque, ça dépend. Moi, je les écoute, là. Tu sais, j'ai des balles, je les écoute.
5: Ouais.
4: Si tu le déballes pas, tu sais, au mieux, il va peut-être doubler, tripler en dedans de 5 ans.
5: Ben, doubler, tripler en dedans de 5 ans, c'est excellent. Là, ouais, je veux dire, marché, le marché marque, normalement, tu t'attends à ce qu'il double aux 7 ans. Là.
4: Mais on parle d'une affaire de 60$.
5: Ouais,
4: j'avoue. Tu sais, tu ne mettras pas multimillionnaire avec ça.
5: Non.
4: Mais maintenant, des albums doubles, c'est rendu 75.
5: Album double face A, face B, là, tu veux
4: non,
5: dire?
4: Non, deux disques, là.
5: OK.
4: C'est rendu 60, 65 piastres. Non, moi, je débarque, là. Je vais revenir tranquillement au CD, là. Je vais t'occuper également pour mes CD, là. Mais c'est ben trop cher. C'est rendu, hors de, putain qu'à moi, c'est rendu ben trop hors de prix. On profite d'une manne, puis on l'a tué en même temps, là. Sinon, qu'est-ce qu'on a eu comme réponse sur
5: ça? Dans les commentaires, gens, un peu plus tôt, je pensais que ça faisait des jokes quand ça disait l'épicerie.
4: Ben non.
5: Mais là, je pense que je pensais que c'était des jokes. Ce que je veux dire par là, c'est que on dit de quoi est-ce que tu te prives parce que c'est trop cher. Mais là, tu peux pas te priver d'épicerie là. Mais là, je pense que je comprends. C'est moi qui étais niaiseux. Ce que les gens veulent dire par épicerie, c'est les choix que tu fais à l'épicerie. Ça ou ça. Renoncer à certains trucs. Ça te tendrait de manger du steak haché. Le steak haché cette semaine, il est à 16$ la livre. Bon, mais regarde, tu laisses faire. T'attends qu'il soit en spécial. T'achètes le porc haché ou le poulet ou you name it. Tu fais des choix en fonction de ce qui est en spécial puis selon les coupons que t'as, si t'en as, tu sais, aussi. On nous parle évidemment de voyager. Ça, c'est une réponse qui revient souvent. Des cours de moto, du karting, on en a aussi. Linda nous dit, allez voir des grands spectacles comme Taylor Swift, The Backstreet Boys, The Cure. C'est vrai que des billets de show, ça n'a pas de bon sens à quel point ça coûte cher.
4: The Cure sont pas payés.
5: Comment t'avais payé pour ça?
4: Ah, des pinottes. 105.
5: Ouais.
4: c'est des pinottes, là. Il y a Michael qui nous a envoyé un message audio. Je l'ai, Simon, si tu veux monter le son de mon ordinateur.
5: Ouais, donne-moi une petite seconde, je vais te le mettre. Oui, ça sera pas long. Ça immédiatement. Tu peux y aller.
6: Oui, j'aimerais ça. Suivre tous les Grands Prix de Formule 1 à travers le monde, mais c'est beaucoup trop cher. Je m'arrête même pas des billets pour aller à Montréal au Grand Prix. C'est vraiment terrible. Mais je suis vraiment plus raisonnable. J'aimerais ça avoir un bateau de pêche pour aller à la pêche, mais pour les fois que je pourrais y aller, je me dis que ça coûterait beaucoup trop cher de la chute. Fait que je me contente de pêcher du bord.
4: Ah, c'est sûr que si tu achètes un bateau, faut que tu aies un horaire pour ça aussi, là. Faut que tes fins de semaine soient dédiées qu'à ça, j'imagine.
5: Ah oui. Ben, écoute, moi, pour citer Boucard Diouf, mon grand-père disait... mon grand-père disait, ben, il est pas mort, mon grand-père dit toujours, choisir, c'est renoncer. Il y a un coût d'option. T'as un certain montant d'argent qui est dédié à tes activités, à tes loisirs, à tes petits luxes que tu te payes. Ce montant-là, une fois qu'il est expiré, il est expiré. Il y en a plus. Tu choisis dans quoi tu le mets, puis tu renonces aux autres affaires. Jean-Michel, sur le 6-12-12, nous dit, tantôt on parlait de gaming, là, lui, nous parle de pièces d'ordinateur.
4: Ben oui.
5: Des pièces d'ordi, toi, tu connais ça, Marc, tu as travaillé dans l'informatique dans ton jeune temps.
4: Oui, mais la RAM, la mémoire vive, là.
5: C'est exactement ça qu'il nous dit. On veut acheter de la RAM, des cartes graphiques à cause de l'intelligence artificielle. Entre autres, ça coûte terriblement cher, des milliers de dollars.
4: C'est
5: on nous dit sur le 6-12-12 pour se monter un nouveau PC, vas-y donc.
4: C'est pourquoi de la RAM est chère comme ça?
5: Pourquoi?
4: C'est parce que tous les grands fournisseurs de ce monde, les Apple, les Google, investissent massivement sur l'intelligence artificielle. Puis l'IA, ça coûte très cher de mémoire vive, ça te prend de la mémoire vive. Fait que tout ce qu'il y a de fournisseurs de mémoire vive, là, ils vendent tout leur stock à Google, puis à Apple, puis même le stock qui va sortir l'année prochaine, c'est déjà réservé à Google et à Apple.
5: Ouais, moi j'ai vu, je lisais sur Twitter qu'il y avait certaines entreprises qui étaient sur, comme mettons, les SanDisk et les Micron de ce monde. D'ailleurs, si vous les gens l'écoutent qui s'intéressent à la bourse, vous savez comme moi que c'est des actions qui ont majoré de quelque chose comme 1000% dans les dernières années. C'est des trucs de fou qu'on voit présentement dans les marchés boursiers au niveau de la mémoire. Mais t'as raison, la mémoire ça vaut très cher. Puis ces entreprises-là, justement SanDisk qui vendent des cartes SD et autres, là, ils sont backloggés dans leurs commandes jusqu'en quelque chose comme 2030. Là.
4: Ouais.
5: Ils sont même pas capables de fournir.
4: Construire des usines, mais tu sais, une usine, tu ne construis pas ça en 30 jours. Là.
5: Ouais.
4: Fait qu'il va y avoir des délais là-dessus. Là.
5: Sarah Charbonneau, tu vois.
4: Oui.

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3: 8h57 minutes. Hey, c'est déjà tôt pour ce beau. T'as dû ça a bien été.
4: Ça a passé vite, c'était le
3: fun. Ça a bien été.
4: Ça a bien été. Ah!
3: Bouh.
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3: Merci les chums du Boost d'avoir été là. Moi, pour ma part, ça se poursuit aujourd'hui. Ben oui, on n'arrête pas ça. Avec vous jusqu'à 11h30 ce matin avec de la bonne musique. Simon, passe donc une bonne journée.
4: Merci, toi aussi. Je vais t'écouter cet avant-midi.
3: Ah, ouais, stresse-moi pas.
4: Je vais être à énergie avec mon chum Diquet.
3: Ben oui, votre chum Diquet toute la semaine avec vous. Profitez-en parce que c'est...
4: Sauf vendredi.
3: C'est vrai, vendredi, c'est pas moi.
4: C'est moi, vendredi.
3: Ah, super. Demain, ça te tente-tu? Alors, je suis bien content d'être là. Puis justement, on va commencer ça avec un super montage avec du Low Combs, du Genesis, du Weezer Talk. Et on passe ça fort avec Waiting for the End. C'est un peu ce qu'on fait, on attend à la fin, hein. Avec Linkin Park, hey! Merci d'avoir été là, gang. On se reprend à ça demain matin. Salut! Bonne journée, puis moi, je suis avec vous jusqu'à 11h30.
4: Salut, Dicky, à demain!
3: Salut!

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1: Ben oui, Marc Diquet avec vous ce matin jusqu'à jeudi. Bien content de vous accompagner avec mes chums. Toi, ben oui, puis toi aussi. J'espère que vous allez bien, que vous avez passé une bonne fin de semaine. Retour de vacances dans mon cas. C'est jamais facile, mais là, regarde, je suis dans le beau ce matin. Le pire est fait, on est prêt à affronter cette journée, cette semaine-là, du bon pied et avec surtout de la très bonne musique. Est-ce qui s'amène pour vous, YouTube, Fits and the Tantrums, que j'ai vu en show, que j'adore, The Police, que j'ai vu en show, que j'adore, Green Day, que j'ai vu, non, j'ai jamais vu Green Day, Corner Shop également, ça s'amène. Vraiment de la bonne musique pour vous ce matin. Ça, ils vont vous le dire, j'aime ça, j'adore ça. Et ce qui s'amène, oh, ça, vous allez aimer ça en tabarouette. Muse! Si vous voulez leur dernier spectacle au Festival d'été de Québec, plusieurs bonnes critiques. Moi, je les ai vus au Centre Vidéotron il y a de cela à quelques années. J'avais bien aimé ça. Mais là, c'est assez. Je me tais. On monte le son pour Muse. Hey, bon lundi, tabarouette!

Je vais boiser encore en ce lundi matin. Moi, c'est correct. Ça va bien. Ça va bien. Petite nouvelle, un peu. Du côté des Marquis de Jonquière, de la Ligue nord-américaine de hockey, ben, c'est pas vraiment l'organisation, mais ça fait partie du décorum. Vous savez, au Palais des Sports de Jonquière, c'est toujours très bruyant, là-bas. Avec raison, tu sais. On a des flûtes et des choses comme ça. Ben, ce qu'on a appris, c'est que c'était interdit maintenant. Les flûtes, les klaxons à batterie ou à air comprimé, c'est interdit au Palais des Sports. Il y en a qui sont contents. Il y en a qui sont mécontents. Tu sais, l'ambiance dans le game de hockey, là, tant qu'à moi, il n'y en aura jamais, jamais, jamais trop. Tu sais, puis les Marquis et les Sacs, moi, ce que j'aime, c'est ces deux produits qui sont différents. Puis c'est le fun qu'il y en ait un qui soit différent que l'autre. Puis malheureusement, est-ce qu'on veut aseptiser ça? Je le sais pas. Je le sais pas, mais bon, à suivre, on verra. J'espère que vous allez bien. Hey, demain, en passant, c'est supposé être la belle journée de la semaine. On parle entre 22 et 24, du soleil, pas trop de nuages. Donc, c'est encore l'été, hein? On l'oublie parfois, mais c'est encore l'été. Donc, on a encore le temps en masse pour en profiter. Une chose qu'on en profite et qu'on ne se prive pas ici à Énergie, c'est la bonne musique. Aux yeux, too sweet, ça s'amène à Énergie. Mon nom est Marc Diquet. Je vous souhaite un excellent lundi matin et pourquoi pas une belle semaine. Pluie, nuages, soleil, c'est ce qu'on attend un peu aujourd'hui. Hey, merci d'être là, gang. Je suis bien fier d'être avec vous au matin.

Vous vous cherchez des activités en famille pour les vacances? J'ai quelque chose pour vous. Oh ouais, vous serez pas déçus. On s'en reparle dans quelques minutes. Le temps d'écouter Jeff Posey qui s'en vient avec Ballon Sonde tout de suite après ce classique de 1973. Les compilations de sport avec cette chanson-là, moi c'est...

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0: Hey, je suis de retour dans le Boost de ce matin. D'ailleurs, le podcast du Boost, la balado, toujours disponible sur iHeartRadio. Si vous ne rien manquer de ce qu'on a parlé un matin, j'étais avec Simon Paradis-Lacroix également. C'était ses débuts pour lui dans le Boost. J'étais bien heureux de travailler avec Simon. Pour ceux qui se posent la question, Mylène PA seront de retour la semaine prochaine, en fait, l'équipe complète. D'ici là, on a parlé des cartes de Crédit Desjardins. Il y allait avoir des changements quand même majeurs, intéressants. On a jasé de ce qui coûte trop cher. Qu'est-ce qu'on vous empêchait de faire parce que ça coûte trop cher? D'ailleurs, au 6-12-12, ben, je prends vos réponses. Mais m'interrompez pas de gagner au 6-12-12. Ça me fait toujours plaisir d'avoir de vos nouvelles. Et ce qui s'amène à la musique, oh, on a de la bonne musique. One It Wonder, c'est ça comme ça? Je pense que oui. Congos avec Come With Me Now. Congos, hein, j'ai bien dit Congos. Come With Me Now, ça s'amène à l'énergie.
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0: Cette semaine, dans sa rentrée au poste, on se transporte tranquillement vers l'équipe régulière. Cathy, Mario et Seb qui vont arriver le 24 août, mais cette semaine, Oli, toi, t'es là, là.
1: Ben oui, pourquoi? Parce que moi, j'adore être ici, pis j'ai besoin de cash!
0: Mais tu vas être avec qui?
1: Ah, ok.
0: Parce que moi, je serai pas là, là.
1: Ben oui, c'est ça. Alors, ça va être la mascotte de IW. Et Mike Tyson.
0: Bon, ça va plutôt être Pierre Pagé et Valérie Sardin.
2: Ah ouais, je le cherchais, là. J'avais pas le mémo, là.
1: Ben, c'est une excellente nouvelle.

pratiquer avec vous en ce beau lundi matin. 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Rendu là, ça me regarde pas. Ce qui me regarde, c'est vous faire jouer de la bonne musique. Et on en a de la bonne qui s'amène avec Papa Roach. Hey, bon lundi, gang!

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0: C'était Ryan Kennedy avec Honest Song. Il y en a un que vous allez bien aimer qui s'amène dans les prochains instants. Côté showbiz, triste nouvelle, décès de l'actrice Hayden Panettiere. 36 ans seulement. On connaît pas encore les causes. Elle qui a joué dans les séries Heroes et Nashville. Également dans Frisson 4 ou Scream 4, tout dépendant comment vous consommez votre télévision. Quand même tragique. Tu sais, mère, une jeune mère de famille également, 36 ans. Son frère également a perdu la vie en jeune âge également pour des problèmes cardiaques. Donc, c'est très triste ce qui se passe avec ça. Puis bon, le monde étant le monde, hein, il y a plein de rumeurs, toutes sortes, des farfelus qui apparaissent un peu sur la toile. Peut-être quelqu'un meurt maintenant, on devrait, hein? Restez, puis laissez le deuil se vivre, tout simplement. Mais nous, on est bien vivants à Énergie. Très content d'être avec vous. Mon nom est Marc Diquet. Si vous ne connaissez pas, salut, Marc Diquet. Enchanté de vous rencontrer. Et on a de la superbe musique qui s'amène pour vous. Et celle-là, vous l'aimez. Puis je l'aime aussi, Alex Warren, Fever Dream.
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19: Bonjour, ici Étienne Phoenix. L'inflation en juillet a remonté à 3% au Canada et à 3,3% au Québec. Cette augmentation est essentiellement causée par la montée des prix du pétrole de l'ordre de 26% l'espace d'un an. Le prix des aliments achetés à l'épicerie a ralenti à 3,1% avec des prix moins prononcés pour les légumes frais et le poulet. Quant aux billets d'avion, les prix ont augmenté de 12% comparé à l'an dernier. Les premiers ministres Mark Carney, Christine Fréchette et Tony Wakeham seront sont à Saint-Jean ce midi pour signer un accord énergétique entre le Québec et Terre-Neuve. L'entente est évaluée à 25 milliards de dollars et elle doit

0: résidence de Greenville, en Caroline du Sud. Edine Panettiere laisse derrière elle une fille de 12 ans. Ça complète. Pour d'autres nouvelles, consultez lenouveau.info.
1: Ben, merci beaucoup. Ça commence à sentir l'automne. Pas si vite que ça, mais quand même. Et ça commence à sentir le hockey. Et le hockey, les grosses nouvelles, les pouleurs, les pouleuses de hockey, ça commence. Les magazines sont en vente un peu partout. Faites attention à Brad Marchand, des Panthers en Floride, qui a été opéré au bas du corps. Ce qu'on rapporte, ça pourrait être la hanche. C'est lui qui a manqué 30 matchs en raison de cette blessure-là. Donc, va manquer le début de la saison. Rajeunis pas Brad Marchand. Il est rendu quoi, 38 ans? Donc, les pouleurs, pouleuses, là, peut-être que Brad Marchand, dans les premières rondes, peut-être un nom à éviter. Du moins, on verra. On verra. Par contre, ce qu'on évite pas, c'est des hits et on a tout un power play qui s'en vient, tout un montage musical absolument excellent avec des noms que vous aimez, comme par exemple Alex Warren, Finger Eleven, et on commence en force avec Power Over Me, Dermot Kennedy. Merci d'être là, Énergie gang. Dis-qu'avec vous encore.

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Hey, c'est déjà tout pour moi. Marc Diquet, on se revoit demain matin dans le Boost avec Simon Paradis-Lacroix. Passez donc un bon lundi, puis tiens, passez donc une belle semaine. Au plaisir de se reparler demain matin. Salut, chum!

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2: trip. Ben oui, Québec, on part en road trip pour une dernière fois ensemble en cette saison estivale. J'espère que vous allez bien. Hey, comment ça va? Tu fais quoi? Ça a été comment ton week-end? Vous le savez, lundi, j'adore avoir de vos nouvelles, savoir comment ça s'est passé cette fin de semaine-là. Vous pouvez toujours m'écrire via le 6-12-12 et c'est déjà bien parti comme toujours. Merci d'être là. Reg Laplanche avec vous jusqu'à 13h, 90 minutes de road trip à Reg à Énergie. On va s'amuser, comme je disais tantôt, c'est la dernière semaine de ça. Ça a passé vite. Et ça, c'est grâce à vous et votre participation, puis le plaisir que j'ai eu, mais ça a passé vite. Ça a aucun sens. Puis là, je me suis dit, ben tant qu'à avoir une dernière semaine, là, on va mettre le paquet. Toutes les petites notes que j'avais prises, toutes les petites idées que j'ai eues, on va tout pitcher ça dans cette belle dernière semaine-là de road trip ensemble, la gang. Si vous voulez nous écrire, vous le savez, c'est le 6-12-12. Si vous voulez nous écouter à l'extérieur de la puissance de l'antenne traditionnelle du réseau Énergie, ben vous pouvez toujours nous écouter via iHeart Radio, l'application. Les numéros de téléphone, vous les connaissez aussi. Appelez-nous si vous voulez. Encore une semaine où on va beaucoup s'amuser et il y aura beaucoup de participation de votre part parce que c'est un show de gang qu'on fait. Puis jusqu'à la fin, on va le faire de cette façon-là. Donc, un petit peu plus tard, la toune de 3 Punk sera une toune d'un band qui sera au Vans Warped Tour à Montréal. Grand retour pour le Vans Warped Tour en fin de semaine. Donc, chanson un petit peu plus tard pour ce qui est de la toune 1-2-3 Punk et un band qui revient nous voir à Montréal pour le Vans Warped Tour. On va se faire des derniers finalistes pour le grand tirage de vendredi. Paquet surprise hitster. Puis je me suis dit, j'ai pas demandé à personne. J'ai juste décidé. Je me suis pas dit, j'ai décidé que je vais essayer de rajouter des cadeaux à ce paquet surprise hitster pour vendredi. On va rendre ça extra spécial comme c'est la dernière semaine du road trip. Donc, un petit peu plus tard, on ouvre les lignes et on va se faire des personnes finalistes. Et il y aura un plus gros cadeau et paquet surprise à faire tirer ce vendredi. Donc, plein de choses pour... J'ai une bulle au cerveau en fin de semaine. J'étais chez nous, ben relax. Les beaux-parents étaient là, travaillaient sur la cour. Puis j'ai eu une idée, une question, un petit moment qui m'est venu. Puis j'aurai une question, sondage maison, pour vous dans les prochaines minutes. Et vous allez voir, ça va vraiment champ gauche avec cette question-là. Et évidemment, votre participation via le 6-12-12. Pour ma part, en fin de semaine, grande annonce de la prochaine tournée 1-2-3 Punk. Là, vous m'avez embarqué dans vos road trips, dans vos chars, pendant tout l'été. Puis ça a été un immense plaisir d'être là avec vous un peu partout sur les routes du Québec et ailleurs. En fin de semaine, on a annoncé qu'on retourne physiquement sur les routes. Je repars en road trip cet automne. Vous le savez, en avril, j'ai fait la tournée 1-2-3 Punk, 15 dates un peu partout au Québec avec 28 bandes d'ici. On vient d'annoncer à peu près la même chose qui commence le 16 octobre à Victoriaville et qui va se terminer le 27 novembre à Thetford Mines. Ça s'est promené énormément sur les réseaux sociaux. Les dates sont confirmées, quelques dates mystères encore à confirmer. Gros meeting cet après-midi. Les billets en vente, d'après moi, demain à l'aveugle. Donc, à prix réduit, sans connaître les bandes. On a fait ça la première fois, puis ça a fonctionné. Et ensuite, dans une semaine, on annonce les groupes et on monte le prix un petit peu. Mais merci. Merci de vos commentaires, votre réaction. Et ça s'est promené vraiment partout, là, l'annonce de cette prochaine tournée. Cet automne, deuxième partie 2026 pour la tournée 1-2-3 Punk. Bon, OK. On passe ce show-là en musique. Max est en studio, Alec est là, tellement content de vous retrouver les boys. On se tape une dernière semaine ensemble. Quand je dis tape, là, c'est vraiment positif avec beaucoup d'amour parce qu'on a eu beaucoup de plaisir cet été. On va commencer le show avec justement Un band qui sera là. Grand retour du Vans Warped Tour. Parc Jean-Drapeau. Et que j'ai des histoires du Vans Warped Tour au Parc Jean-Drapeau. Je vais en rencontrer cette semaine. Bowling for Soup sera là, la gang. 1985 à Énergie.

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On est de retour à Énergie, c'est le road trip à Reg. Il est 11h39 en ce lundi 17 août et nous sommes dans ce dernier droit, tu sais, si on fait des jeux de mots avec les road trips. On est dans le dernier droit de ce road trip estival Énergie. J'ai eu beaucoup de plaisir. Puis vous le savez, je le disais là tantôt, là. Des fois, j'ai des bulles aussi. Ceux qui me connaissaient pas avant cette aventure-là à Énergie, ben, vous me connaissez maintenant. Ça fait 30 ans que je suis dans le domaine. Puis ça fait 30 ans que des fois, j'ai des petites bulles au cerveau. Puis là, tout de suite, faut que je note ça parce que je me dis, il faut que je pose cette question-là aux auditeurs et aux auditrices. Donc, sondage maison, mesdames, messieurs. Et vous savez comment ça fonctionne. Je vous pose une question, je vous mets dans le contexte, un petit scénario. Je vous donne trois options de réponse et via le 6-12-12, vous me donnez votre réponse et on va faire des petits calculs comme ça à savoir quelle est la réponse la plus populaire. Là, demandez-moi pas pourquoi j'ai pensé à ça, OK? S'il vous plaît, surtout, demandez pas à ma blonde pourquoi j'ai pensé ça. Fait que mettons, là, OK, la question du jour, le petit sondage maison. Du road trip à Reg. Mettons que t'es pogné, là, embarré dans une cellule. Puis là, juste pour le fun, on va dire, juste pour pas que ça soit trop dramatique, t'es vraiment dans une cellule de prison, là. T'es pas kidnappé dans le sous-sol, là, quelque chose. T'es cellule de prison. Mais là, faut que tu décides une personne qui est avec toi pendant 3 ans. Vous êtes deux, embarrés, dans une cellule pendant 3 ans. Et là, avant de vous manifester via le 6-12-12, parce que ça serait facile de juste nommer n'importe qui. Non. Il faut se limiter aux réponses que je vous donne. Donc, première réponse. T'es pogné 3 ans dans une cellule de prison avec ton chum ou ta blonde. Là, ça va devenir plus fucky, là, attends. Fait que ta blonde, ton chum, c'est la réponse A. B, un collègue ou une collègue de job. Tu peux choisir n'importe qui à job. Ça veut pas dire que c'est ton meilleur ami ou un ami proche, mais ça se peut. B, collègue de job. Ou là, préparez-vous, puis peut-être vous allez vous gâter, puis vous pouvez dire qui aussi. La réponse, l'option C, la célébrité de ton choix. Fait que t'es pogné dans une cellule de prison pendant 3 ans. Mais vous êtes deux dedans. Vous êtes des colocs. Est-ce que c'est A, ta blonde ou ton chum? 2, un collègue ou une collègue de job? Ou 3, la célébrité, la personne connue, de ton choix? On va... c'est déjà bien parti via le 6-12-12. Si jamais vous... Man, j'ai vu Sofia Vergara en plus. Oh man, je pense que je viens de changer ma réponse. Si jamais vous voulez nous lâcher un petit coup de fil, nous donner votre réponse, votre explication, 1-800-665-5440. Sinon, dans le 514-790-094, toi, t'es pogné dans une cellule pendant 3 ans, t'es là avec une personne autre, et c'est qui? Ton chum, ta blonde? Un ou une collègue de job ou la célébrité de ton choix. On va faire les calculs de tout ça et sans jaser dans les prochaines minutes. Mais tout d'abord, un petit retour dans le temps, du gros grunge à Énergie. Nirvana est là, The Man Who Sold the World. Bon lundi.

0: Mon été, ma musique, puis mon fun. C'est clair que c'est avec vous autres dans le road trip à Reg Energy. Aïe, man, je capote. Je capote en ce moment à lire vos réponses et vos suggestions, sondages maison pour commencer la semaine. Puis quelle belle façon de commencer la semaine avec vous. Un petit rappel comme ça là, de la question. T'es embarré dans une cellule. Pognée là, cellule de prison, là. Pendant 3 ans, avec une autre personne, est-ce que c'est A, ta blonde ou ton chum? 2, un ou une collègue de job? Ou 3, la célébrité de ton choix? Premièrement, là, il y a des réponses. OK, on va y aller avec les résultats, parce que soit vous êtes ben correct ou ben menteur, mais à 72%, vous êtes allé avec A, blonde ou chum. Bravo. OK, ça c'est OK. Parfait. Tant qu'à y être, pourquoi pas 3 ans pogné avec ta blonde ou ton chum. Correct. À 15%, vous êtes allé avec célébrité de ton choix. Et il y a des réponses. Il y a Cameron Diaz, il y a Sophia, il y a Jennifer Lawrence. Fut un temps que Jennifer Lawrence peut-être encore aujourd'hui, là, je sais pas, j'ai juste pas checké, mais aïe. Les choix, il y a eu des Brad Pitt là-dedans, il y a eu des Pat Grew là-dedans aussi. Il y a eu moi, honnêtement, je vous trouve très gentille. De m'avoir mentionné aussi souvent que ça, je sais pas si je serais de si bonne compagnie pendant 3 ans pogné dans une cellule, mais merci, ça me fait chaud au cœur. Et avec 13%, si on fait le calcul mathématique, avec 13%, il y avait collègues de bureau qui étaient là. Donc merci infiniment d'avoir participé en grand nombre. Sondage maison dans le road trip à Reg. Et si on se fie à vous, chers auditeurs, auditrices, eh bien, c'est avec son chum ou sa blonde qu'on voudrait passer 3 ans barrés dans une cellule. Ma gang de menteurs! OK, dans les prochaines minutes, on va ouvrir les lignes puis on va jouer à Hitster. On va se faire une première personne finaliste. On va aussi... écoutez l'excellent montage musical du road trip à Reg du jour. Et dans ce montage... Attends. Y avait-tu quelqu'un en ligne? OK. Non. OK, c'est beau. Je voulais juste pas oublier quelqu'un qui avait... OK, c'est beau. Dans ce montage-là, il y aura la musique des Strumbellas.
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Je reviens rapidement sur les réponses que vous m'avez envoyées via le 6-12-12, sondage maison. Là, t'es embarré dans une cellule pendant 3 ans. Il y a une autre personne dans la cellule. C'est toi qui choisis c'est qui. Évidemment, il y a beaucoup de chum blonde, comme on disait, mais pour les célébrités, ça va dans toutes les directions. Autant quelqu'un qui dit Cameron Diaz, pour être honnête, Reg, je pense que je risque d'être là plus que 3 ans si elle est dans la cellule avec moi. Fait que ça, tu sais, ça peut aller d'un bord, comme quelqu'un de super logique qui dit de l'autre côté du spectre, la célébrité, le problème,

qu'on connaît pas réellement sa personnalité. 3 ans enfermés ensemble, peut-être que ça pourrait être bizarre. Donc, dans le fond, la prochaine fois, peut-être d'ici la fin de la semaine, qui sait, peut-être que le sondage maison serait juste où la question, t'es embarré 3 ans dans une cellule avec une célébrité, ça serait qui? Je pense juste là, on aurait une panoplie de réponses. C'est le moment dans le Road Trip à Rage Energy d'ouvrir les lignes. On va jouer dans les prochaines minutes à Hitster. On va se faire une première personne finaliste de la semaine et en même temps une dernière personne finaliste du lundi dans l'émission. Si vous voulez jouer avec nous, ça se fait via le 1-800-665-5440. Là, les lignes sont officiellement ouvertes. Là. Alec, il a besoin de job un peu. Là. Hein, on niaise avec ça un peu là, dans les dernières semaines. Il est bras croisés en studio. Il me regarde avec un beau sourire. T'es un peu magané d'hier. Je pense qu'il y a eu un beau party d'équipe. OK, malade. 1-800-665-5440. Sinon, 514-790-094-3. Puis je viens de réaliser qu'il est bras croisés parce que c'est le chum Max qui va répondre au téléphone qui est avec nous. OK, vous m'avez eu, les gars. Vous m'avez eu. OK, c'est bon. C'est bon. Faut écouter attentivement, évidemment, le montage du Road Trip à Reg, parce que je vais choisir dans ce montage-là 3 chansons pour jouer à Hitster dans les prochaines minutes avec qui on joue. C'est à voir. Voici The Strumbellas, Spirits à Énergie.

0: Twitter pour la saison estivale du Road Trip à Red Energy. On va se le dire. Un rendez-vous et un jeu super populaire au cours des dernières semaines. Donc, un ou une finaliste par jour, ça se fait via le téléphone ou sinon via le 6-12-12. On se fait 5 finalistes pour la semaine et vendredi. On fait un petit tirage et parmi les personnes finalistes, il y a quelqu'un qui va gagner un paquet cadeau. Surprise Hitster, et comme promis en début de show, je vais pimper personnellement le cadeau qui sera envoyé à la personne gagnante. Donc voilà. J'y tiens, puis je m'engage, puis je vais vous faire ça pour ce dernier paquet cadeau surprise qu'on va envoyer. Aujourd'hui, on joue à Hitster avec Eric qui est au bout du fil. Comment ça se passe, mon chum?
1: Ça va super bien, Red.
0: Hey, t'es en vacances, toi, encore, Eric?
1: Ouais, ben là, il me reste aujourd'hui, là, je recommence demain.
0: OK, attends, deux choses. Premièrement, je trouve ça du génie que t'as décidé de pas rentrer à job le lundi, puis de repousser ton retour de vacances le mardi. C'était-tu pensé?
1: Ben non, c'est ben en fait oui, mais on recommence demain, là, fait que.
0: Ok.
1: C'est pas moi qui a décidé ça. Là.
0: Ok, parce que je trouve ça quand même cool. Tu sais, les lundis, des fois, ça peut être poche comme recommencer tout court, là, que ce soit une fin de semaine ou des vacances. Je trouve ça vraiment cool de recommencer le mardi. Qu'est-ce que tu fais dans la vie, Eric?
1: Je suis enseignant.
0: Ok. Bon, ben voilà. Ouais. Ceci explique cela. Eric, est-ce que tu sais comment jouer à Hitster?
1: Ouais.
0: Parfait. Petit rappel rapidement pour les gens qui se joignent à nous peut-être pour une première fois. Donc, ce qui va se passer dans les prochaines minutes, il va y avoir trois chansons. Trois chansons que je présente à Eric. La première chanson, comme dans le jeu Hitster, moi j'y donne sa carte là, je vais lui donner le titre de la toune, le band, et je vais y donner surtout l'année de sortie de cette chanson là. C'est l'année importante pour Eric. Ensuite, lui doit relever le défi et placer les deux autres chansons par année de sortie avant ou après cette date là. Eric, tu te sens d'attaque?
1: Yes, on va essayer ça.
0: Allons-y avec une première chanson.

0: Fierté québécoise, mes vieux chums de Simple Plan qui seront aussi au Vans Warped Tour à Montréal en fin de semaine, tout comme Bowling for Soup qu'on a entendu un petit peu plus tôt dans l'émission. C'est Welcome to My Life, grosse toune, Eric de Simple Plan, et cette chanson-là est sortie en 2004. Donc, l'année 2004, c'est l'année importante pour toi dans le petit jeu qu'on va jouer, OK?
1: OK.
0: Parfait. 2004 est noté, c'est là que t'embarques, c'est là que t'as un peu de pression sur les épaules. Yep. Tu dois placer cette chanson-là avant ou après 2004 par année de sortie.
1: Avant 2004.

0: OK, Eric, est-ce que cette chanson-là est sortie avant ou après 2004?
1: Je vais y aller avec après 2004.
0: Et c'est une bonne réponse. Bravo. Déjà une bonne réponse sur deux, donc Imagine Dragons, Demons, qui est sorti en 2013, donc effectivement après 2004. Une bonne réponse, une autre, et tu es finaliste aujourd'hui pour le tirage de vendredi. On écoute le prochain extrême.

0: OK, Eric, pour être finaliste aujourd'hui et avoir ton nom dans le petit chapeau, est-ce que cette chanson-là est sortie avant ou après 2004?
1: Hey, ça, c'est quand même proche, mais ça, mais je vais dire avant 2004.
0: Ah! Ah! Non! Eric! Ah! T'avais raison! C'est effectivement assez proche, mais c'est en 2006.
1: Ah!
0: Donc, Jack Johnson Upside Down, qui est sorti en 2006, donc après 2004. Eric, bon retour à job demain. Merci d'avoir été là. Merci de bien brancher à Énergie puis dans le road trip à Reg. Merci d'avoir joué aujourd'hui.
1: Merci beaucoup.
0: OK, gang. Ben, ça me fait plaisir. Bon, bonne dernière journée de vacances pour Eric. Et ce que ça a donné, c'est que vous savez ce qui se passe, la gang. C'est via le 6-12-12 que ça va se faire, ce finaliste-là. On y va en prolongation. On a une autre toune. Votre défi via le 6-12-12, si vous voulez être finaliste, c'est me dire, est-ce que cette chanson-là est sortie avant ou après 2004?

aïe, aïe, aïe. Du Sublime. Est-ce que c'est sorti avant ou après 2004? C'est pas mal 50-50 en ce moment, je dirais, via le 6-12-12. Vous voulez être finaliste. Vous voulez votre nom dans le chapeau vendredi pour le tirage extra spécial et surprise Hitster. Est-ce que cette chanson-là est sortie avant ou après 2004? Bonne chance tout le monde. On va se faire une personne finaliste. Et en regardant vos réponses via le 6-12-12, on va écouter l'excellente musique des boys des trois accords qui sont là. Stéphanie, à Énergie. Bon lundi.

Québec à la console. C'est un petit fin finaux. Question semi-piège. Il est allé avec du Sublime, mais pas avec Bradley Nowell dans les années 90, avec son fils Jacob Nowell. Sorti en 2025, donc après, félicitations à Martin Roy de Québec qui est finaliste. Dans ce show-là, il y a juste de l'amour. Comme le chante, carrément.

ce lundi 17 août à Énergie, une dernière fois, une chanson 1, 2, 3 punk dans le road trip à Reg pour cette saison estivale. Puis je me suis dit, ben, ça serait le fun d'y aller avec un band qui participe au grand retour du Vans Warped Tour à Montréal. Un band avec qui j'ai eu une histoire d'amour, un peu haine. Et ensuite, amour. Tu sais, souvent, les gens vont me poser la question, là, c'est revenu souvent. Reg, ça a été quoi une de tes pires entrevues en carrière? Puis je suis vraiment, mais vraiment chanceux que, sincèrement, ça c'est pas arrivé souvent. J'en ai pas plein. Mais à un moment donné, je vous résume rapidement, là, je l'ai raconté dans tellement de podcasts et tellement d'entrevues, mais il y a eu un moment où les gars de Yellow Card sont arrivés à Montréal, jouaient le Club Soda, j'ai passé un magnifique moment avec eux, on a passé toute la soirée ensemble, c'était fantastique. Ils reviennent moins d'une année plus tard, là on remplit le MTLUS qui était le Metropolis à l'époque, et je fais une entrevue avec Ryan, le chanteur, et l'entrevue est complètement dégueulasse. Il est en retard, ses réponses sont courtes. Puis moi, j'ai jamais jugé les artistes ou les gens que j'interviewe. Je sais pas ce qui se passe dans ta vie, mais c'est vraiment pas bon, puis ça devrait pas aller en onde. Donc, une fois que Ryan quitte l'entrevue, je dis à son gérant et je sors la cassette de la caméra et je dis la seule place que cette entrevue-là va aller, c'est au vidange. Donc, je pitche la cassette dans les vidanges. Donc voilà, ça s'est fait. Là, après ça, plus tard, 2 ans plus tard, là, les gars étaient un petit peu moins populaires. Je recroise les gars de Yellow Card à Baltimore. Et là, c'est le grand retour. Comme si, là, l'épisode du MTLUS, ça s'était jamais passé. Ah, puis tout va bien, puis je suis avec des gagnantes de concours et tout est beau. Donc voilà, tout est bien qui finit bien, mais c'est souvent ma réponse lorsqu'on me demande une entrevue plus poche ou plus bizarre dans ma carrière, mais j'apprécie quand même énormément cette formation-là. On va entendre la chanson Ocean Avenue, qui est et la chanson et le titre de l'album. Et des fois, on se demande, on dit, tu sais, un band a peut-être juste profité d'un certain mouvement, une popularité, d'un certain style. Non, quand les gars de Yellow Card ont pogné avec cet album-là, c'était leur 4e album solo quand même. Donc, avait eu 3 albums avant ça. C'est leur plus grosse toune. C'est le plus gros album aussi, qui s'est vendu à plus de 2 millions d'exemplaires juste aux États-Unis. Donc, chanson qui fait référence à une ville. Les gars sont originaires de Jacksonville en Floride, mais l'avenue s'appelle, c'est un boulevard, qui s'appelle Ocean Boulevard. Mais Ryan, le chanteur, trouvait pas nécessairement les rimes pour aller avec Ocean Boulevard, donc a décidé d'y aller avec Ocean Avenue pour la chanson. Et la question que je vous pose, 6-12-12, qu'est-ce qui rend ce band pop-punk unique et très particulier? Je veux lire vos réponses et ensuite, je vais vous donner la mienne dans les prochaines minutes et on va écouter cette méga bombe Ocean Avenue.

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19: Bon, aïe, aïe, aïe, OK, vous connaissez votre musique, vous connaissez votre pop-punk. Je vous demandais dans les dernières minutes, qu'est-ce qui rend la formation Yellow Card si spéciale, qui distingue ce band-là versus d'autres groupes dans le même genre. Et vous avez répondu via le 6-12-12 en grand nombre que c'est le violon. Ben oui, il y a un violoniste, Sean Mackin, dans cette formation-là. Donc, le son de violon électrique dans la musique de Yellow Card. Mais en plus, si vous avez déjà vu Yellow Card en show, vous savez qu'il fait au moins, Sean, 2, 3, 4, 5 backflips en plus pendant le show. Donc, violoniste, acrobate, tout ça. Bon, en tout cas, il sait comment faire des backflips. Il donne tout un show et il fait aussi les back vocals. Donc, à voir et entendre en fin de semaine par Jean Drapeau pour le retour du Vans Warped Tour. C'est le moment de monter le son un petit peu plus. On se gâte aujourd'hui avec cette grosse toune-là. La toune, 1, 2, 3, punk en ce lundi 17 août à Énergie. C'est Yellow Card, c'est Ocean Avenue. Ça, c'est tout un riff pour commencer. C'est une toune.

J'espère que vous avez eu autant de plaisir où vous êtes, que ce soit à la job, à la maison, au camping, dans la voiture, en road trip, que nous, on a eu en studio avec Ocean Avenue de Yellow Card à Énergie. Belle fin de semaine pour nos Blue Jays. C'est le fun, c'est excitant, ça se passe. 2-3 dans cette série contre les Yankees. On est à un match maintenant d'une place en série avec le fameux Wild Card. Hier, on aurait pu aller la chercher, presque un balayage pour les Blue Jays. Dylan Cease sur le monticule. Finalement, une défaite de 4-3 en dimanche contre les Yankees de New York. Nouvelle série qui et finalement, il y avait eu 17 matchs en 17 jours pour les Blue Jays. Congé aujourd'hui et demain, on commence une série contre les Rays de Tampa Bay. Et je voulais mentionner et dire un gros bravo à l'équipe masculine et féminine de Flag Football. Je parle ici des équipes canadiennes. Les deux équipes se sont qualifiées pour les Olympiques avec des performances au championnat du monde. Donc, félicitations aux deux équipes. Très, très cool. Incubus Drive à Énergie.

excellente chanson de Road Trip, Incubus Drive à Énergie. Oh my God, les émotions. Il en reste rien quatre à cette saison estivale du Road Trip à Reg. Ah oui, c'est déjà le moment de se dire à demain. Donc, demain, 11h25 jusqu'à 13h partout au Québec. D'ici là, passez un magnifique lundi dès 13h. C'est la chum Kim Williams qui est là avec sourire, avec bonne humeur et de l'excellente musique. Et ensuite, ça rentre au poste dès 14h55. Sinon, ben merci à Max et à Alec en studio. On se retrouve demain. J. Scott Woodstock. Ciao!

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JF Posé qui signe un bilan très positif de cette première année en solo, un bilan inespéré placé sous le signe de l'adaptation des nouveaux apprentissages. C'est tout à fait comprenable et il va s'envoler là, cet hiver pour une série de concerts en Europe. On lui souhaite de ce côté-là aussi. Bonne chance! Ta chum Kim qui est de retour. On est ensemble pour ce bel après-midi. Bon début de semaine pour ceux et celles qui viennent de se joindre à nous. C'est un plaisir de vous jaser. 6-12-12, micro, iHeart, téléphone. On peut pas dire qu'il n'y a pas de moyen de communication pour qu'on se jase cet après-midi. On poursuit cette heure de musique non-stop, entre autres avec du White Town qui nous ramène en 1997. Je vous offre également du U2 et à l'instant Benson Boone, Slow It Down sur Énergie.

dernière avant le retour de vos équipes régulières et on aura un petit changement pour cette semaine dans sa rentre au poste. Olivier Martineau sera là, bien évidemment, mais il sera accompagné de Pierre Pagé et de Valérie Sardin. Donc, c'est une toute nouvelle équipe pour cet après-midi, mais toujours avec les mêmes beaux coffrets prestige à remporter. Donc, coffrets prestige, moments à partager et micro-brasserie qui vous permettraient de faire des activités supplémentaires grâce à Énergie dans votre été. Je vous souhaite bonne chance. Miles Smith et Niall Horan, Drive Safe sur Énergie.

Chanson que j'offre à Marianne Tremblay qui a super hâte d'aller voir Orange Lessard au Festival de la Montgolfière le 3 septembre prochain à Gatineau. Oui, effectivement, ça va être un bon show. Lui qui est monté sur la scène du Festival des Montgolfières de Saint-Jean-sur-Richelieu en petite culotte blanche. Refera-t-il le tout le 3 septembre? Eh bien, vous m'en donnerez des nouvelles. Chanson qui me rappelle mon adolescence. J'ai tellement aimé cet album-là. Our Lady Peace, Clumsy sur Énergie. 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
1: Éric de PCB.
0: Allô, Éric, comment vas-tu?
1: Ça va bien, fraîchement le retour de la Gaspésie.
0: Oh, comment ça a été?
1: Ah, vraiment, là, on était choyés. Parce qu'avant de partir, Mère Nature était vraiment pas de notre côté. Puis, à chaque matin, on se levait, puis il faisait beau, puis on a pu faire pas mal plus qu'on voulait, finalement.
0: Ah, bien, vous êtes nés sous une bonne étoile.
1: Eh oui.
0: Ça, c'est le fun, parce que des fois, là, on part à reculons en se disant « Ah, j'ai pas choisi la bonne semaine ». Mais ça a été ça beaucoup, je trouve, cet été. On dirait qu'ils nous annonçaient toujours de la pluie, puis on s'en est bien tiré.
1: Oui, c'est ça. Quand on voyait en bas de 40%, c'était « OK, on va en avoir une bonne ».
0: Ben, exactement. Donc, ça fait du bien, les vacances?
1: Ah, oui.
0: Et tu es de retour au travail depuis ce matin, c'est ça?
1: Oui, ce matin, journée normale. Puis, c'est ma première année que, avant de partir, j'ai pas bourré ma cédule, puis en revenant, bourré sur l'autre sens pour essayer de pas perdre d'argent avec ma semaine de vacances.
0: Je suis très fière de toi parce que ça fait du bien de pas perdre l'effet des vacances.
1: Oui, parce que les autres années, c'est ça. Avant de partir, je mettais, mettons, la moitié de ma semaine. Je mettais le jeudi, vendredi, même des fois le samedi. Je l'ai brûlé avant de partir.
0: Très cool. Je suis contente pour vous autres si ça a été des vacances payantes.
1: Oui.
0: Je suis super contente d'avoir eu de tes nouvelles. T'es fin, Éric, d'avoir appelé pour m'avoir tout raconté ça. Ça me fait voyager à travers ton périple à toi.
1: Ben, ça me fait plaisir. Puis je suis bien content de réentendre ta petite voix à la radio.
0: Ah, t'es gentil, merci.
1: On se rejoint bientôt.
0: Mais hein, à bientôt.
1: OK, bye-bye.
0: Bye-bye. Oh, Pelage, regarde qui s'en vient en musique dans les prochaines minutes. On sera pas déçus. Du Def Leppard, gros classique de 1988, s'en vient sur Énergie.
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1: Faux avec Jean-Luc Legendre. Salut Jean-Luc.
2: Salut Kim. Content de te retrouver.
1: Hey, moi aussi, tellement contente. Donc, une grosse nouvelle aujourd'hui à Terre-Neuve.
2: Oui, les premiers ministres du Québec, du Canada et aussi de Terre-Neuve et Labrador ont confirmé aujourd'hui la nouvelle entente de principe pour la production d'électricité de Churchill Falls. C'est un partenariat où la production d'électricité est bonifiée de 40% comparativement à l'entente de principe de 2024. Il y a le fédéral qui s'ajoute à l'entente avec un chèque de 10 milliards sur une enveloppe totale. On parle d'un projet de 70 milliards de dollars. L'investissement du Québec passe aussi de 25 à 45 milliards de dollars. Il y a la première ministre Christine Fréchette qui a défendu cette entente, une entente qui pourrait être annulée par le PQ s'il est élu cet automne.
3: De notre côté, bien sûr, on va aller de l'avant avec cette entente qui est costaude, qui amène au Québec 10 000 mégawatts supplémentaires. On sait que le Parti québécois veut déchirer cette entente. Alors je leur dis, ben parfait, déchirez-la. Mais quelle alternative offrez-vous aux Québécois?
2: La vérificatrice générale du Québec estime que les prévisions économiques du gouvernement de la CAQ sont plausibles. La vérificatrice Christine Roy affirme toutefois qu'il sera difficile pour le prochain gouvernement d'atteindre l'équilibre budgétaire dans les deux prochaines années, puisque des coupures de près de 5 milliards de dollars sont nécessaires.
4: S'il le veut, il peut le faire. Mais ça ne veut pas dire que ça ne sera pas exigeant pour le gouvernement ni pour les bénéficiaires des activités, des programmes là, qui pourraient voir le financement de ces activités-là ou de ces programme-là ne pas être entièrement reconduit.
2: Et puis, en terminant, Kim, il y a une école primaire de Québec qui devrait être fermée pendant toute la prochaine année scolaire en raison de la dangerosité de l'immeuble. C'est l'école Saint-Fidèle dans Limoilou où est-ce qu'on a découvert des fissures dans des poutres et des colonnes. Les parents de 345 élèves ont appris la situation ce matin. Les enfants seront transférés, heureusement pour eux, là, pour les parents aussi, surtout, ça sera pas trop loin de l'école Saint-Fidèle. On n'aura plus de détails de cette nouvelle un peu plus tard dans les prochains bulletins.
1: Ben oui, mais ça change une routine, par exemple, ça, en début d'année comme ça.
2: Absolument, oui. Mais heureusement, là, ils ont des locaux neufs et pas très loin, pas très près.
1: Bonne nouvelle. Bon. Merci, Jean-Luc.
2: Ciao.
1: Bye bye. Excellent montage.

0: Gry Saint-Boustard, Rivière-Aire. Je me suis Gry Saint-Boustard.
1: Québec Redneck sur Énergie, ton été, ta musique, ton fun. Eux qui étaient en show, entre autres, au Festival international des Montgolfières de Saint-Jean-sur-Richelieu jeudi dernier et qui seront à Saint-Nazaire le 29 août et à Québec au Centre Vidéotron le 5 septembre prochain. Ça va brasser, ça va être tout qu'un show, c'est sûr et certain. Moi, je vous recommande d'aller vous procurer vos billets si vous ne les avez pas vus en spectacle encore. Voici les Fall Out Boy avec Thanks for the Memories sur Énergie.

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Et là, j'espère que vous êtes prêts parce que les Rolling Stones nous ramènent en 1965. Une chanson qu'on reconnaît dès la première note, qui fait partie de l'ADN du rock. Et même 60 ans plus tard, j'ai l'impression que Mick Jagger nous comprend parfaitement et sait qu'on en a jamais assez. Satisfaction sur Énergie. 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

0: Cette semaine, dans Sa rentre au poste, nous aurons droit à un tout nouveau trio composé de Pierre Pagé qui revient de vacances. Bien hâte de savoir comment son été s'est passé. Avec Valérie Sardin qu'on retrouve et Olivier Martineau. Ça débute aujourd'hui, donc pour toute la semaine, ce sera ces trois personnes-là. Aujourd'hui, 15h30, le quiz de l'été. Vous avez toujours la possibilité de devenir finaliste pour vos forfaits hébergement, moments à partager et microbrasserie. Valeur de 300$ par coffret. Grand gagnant ce vendredi. Et 15h35, le meilleur de Bruno. Vous adorez ce personnage-là. Alors, on vous offre son meilleur. Vous aurez le quiz à Pierre aussi. Devine mon âge. Pour entendre rire Pierre, faudra être là à 14h55. Ça va être bien le fun. Bien hâte de retrouver cette belle gang-là. Et dans les prochains instants, en musique, on a du Santana à venir sur Énergie. Restez là.
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hockey cet après-midi avec Three Days Grace sur Énergie. Ta chum Kim qui laisse sa place. La belle gang de Sa rentre au poste est bien contente de venir vous retrouver dans les prochains instants. Je vais être là demain, fidèle au poste avec vous autres pour une autre belle journée ensemble. Voici Francis de Grandpré avec Quand je parle sur Énergie. Ciao, ciao!

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0: J'ai passé l'été à écouter. Ben, premièrement, je veux saluer toute l'équipe qui est là. Alec Charbonneau à la production de l'émission.
1: Bonjour, Alec.
0: Anto Maher qui est là également. Mondo, mon écoute. Mes deux drogués préférés.
1: Anto Maher.
2: Il faut le dire, là, son lendemain de veille.
1: Ben oui, c'est ça.
0: C'est vrai. Il était avec l'équipe régulière hier de Ça rentre au poste chez Mario et ça a coulé à flot.
2: Si je trouve vraiment, vraiment très drôle, c'est peut-être parce qu'ils sont hangover.
1: Ah, mais c'est ça. C'est ça. Ça volait. Mais c'est ça qui m'a dit tantôt, il disait, j'étais un peu hangover, il m'a fumé un roach, je m'a reparti un peu. Juste à repartir un peu.
0: Hey, on va avoir beaucoup de plaisir aujourd'hui. Je tiens d'ailleurs à remercier Olivier Martineau de ton été que tu as passé avec nous ici sur Énergie. Ça a été tout à fait formidable. Hey, j'ai appris qu'on avait le même signe astrologique.
1: Ah oui,
0: Capricorne. Et j'ai trouvé un autre lien toi et moi, outre la chevelure abondante.
1: Oui.
0: Non, mais... Nous sommes Capricorne et tous les deux, la semaine prochaine, on n'a plus de paye.
1: Ah!
0: Parce qu'on est le seul mec au centre.
1: J'allais bien.
0: J'ai rien mis de côté.
1: J'avais un peu de cash, mais je me suis fait embarquer dans une affaire pyramidale au mois de juillet. J'en dois à tout le monde. Ah, mais vous, ça, vous, les plans plastiques, parce que j'ai peut-être une opportunité d'investissement.
2: Pour moi, on s'en reparle tantôt.
0: Faut que ce soit pilable. Si on pas pilable, on les veut pas, les plans plastiques. Mot du jour.
2: Oui.
0: Pour aujourd'hui, Valérie.
2: C'est moi qui commence.
0: Ah, ben donc.
2: Mot du jour, gratitude. Je sais que pour certains, ça a l'air quétaine, mais moi, j'assume pleinement mon gratitude. D'abord, parce que je travaille toute la semaine avec vous.
1: Mm-hmm. Ah, ça, c'est gentil.
2: Aussi, parce que je suis vraiment contente de retrouver les auditeurs. L'interaction à la radio, c'est particulier, c'est magique, c'est un privilège d'être ici avec vous cette semaine. Puis aussi, ben, ça fait un petit bout que vous m'avez pas entendu. C'était Julie Bou qui a fait donc l'été. Et ben, c'est sûr, sur le coup, j'étais comme, je fais pas l'été, c'est pas.
0: Tu parles de l'émission du matin.
2: Oui, le boost le matin. Ça faisait 5 ans que je faisais le boost. Je me suis dit, tu quoi? Je vais voir qu'est-ce que je gagne au lieu de voir ce que je perds. Et j'ai gagné plein de temps de qualité avec mes enfants cet été. Des belles vacances, plein d'activités qu'on a faites. Fait que gratitude pour mon bel été et pour cette semaine avec
1: c'est
2: vous.
1: C'est donc bien le fun,
2: ben
1: ça.
2: Oui.
1: Quel était le moment le plus excitant de ton été? Ça, je me suis fait un souvenir. C'est un core memory.
2: Ben, je pense, j'en ai glissé un mot tantôt. Là, on a passé une semaine au chalet. Puis souvent, ben, quand j'étais en onde à chaque jour, ben, je peux pas être une semaine au chalet parce que physiquement, faut être en studio. Fait que je pouvais jamais faire ça. Ça faisait super longtemps que ma fille, elle me disait, est-ce qu'on pourrait rester plus longtemps que 2-3 jours ou un week-end? Là, on a fait la semaine au complet. Wow, tu sais, quand tu décroches, eux autres, ils ont du fun, il n'y a pas d'écran, on est dans la nature, on s'est fait une grosse cabane dans le bois, on a pêché, on a fait plein de trucs, c'était vraiment cool.
0: Guy va bien.
2: Il va super bien, il est déjà reparti.
0: Le hockey, c'est quasiment 13 mois par année, cette
2: affaire.
1: Guy Lafleur,
0: c'est Guy Lafleur, il est assez... Il nous a quittés il y a déjà quelques années. Et semble-t-il qu'il n'y a pas de date de retour. Un aller simple.
1: Attention, prudence et réserve.
0: J'adore son esprit. Mon mot du jour, moi, c'est roux.
2: Mais comment ça?
1: La couleur.
0: Oui, c'est pour rendre un peu un hommage à Geneviève Hébert Dumont, qui a été ta compagne de l'été. Et aujourd'hui, ben moi, c'est roux. Bien sûr, on a découvert au cours de l'été qu'elle ressemblait énormément à Cole Caulfield.
1: Et le but.
2: C'est-tu un compliment ou c'est un compliment?
1: Mais c'est un bel homme.
0: C'est un bel homme.
2: Moi, je vais la défendre. Je la connais pas,
1: Valérie?
2: Est-ce qu'elle aime ça se faire dire ça?
0: Mais je pense que oui.
2: Tu penses?
0: Je sais pas, mais je veux quand même rendre hommage à Geneviève et à tous les roux qui nous écoutent. Et j'ai trouvé des roux célèbres. Des roux ou des rouges, là. Maintenant, on chicanera pas, là. Lou Adrienne Cassidy. Qui tire sur le rouge, la chanteuse.
1: Ah oui, OK.
0: Axl Rose, de Guns N' Roses.
1: Oui, je savais pas ça.
0: Oui,
1: sur le rouge. J'ai juste les albums en noir et blanc, moi.
0: Ed Sheeran.
2: C'est un
0: cap de roue, là, tu sais. Rick Astley. Rick Astley, ça n'est un bon, ça, Rick Astley. Il est maintenant décédé, mais il a laissé sa marque, Chuck Norris.
2: Ah, ben,
0: Chuck Norris.
2: Ben oui. Je l'aimais,
1: Chuck. Il a marqué plusieurs personnes.
2: Plusieurs générations.
0: Il a donné quelques coups de poing sur la gueule.
2: Il était imbattable.
0: Oui. Absolument. Conan O'Brien, animateur.
2: Ah oui.
1: C'est très héros, ça.
2: Oui. C'est vrai.
0: C'est héros. C'est héros, en tabarnak.

0: Ça va j'écouter le Late Night Show. Dans le temps, je pensais que ma TV était brisée.
1: C'est très haut. T'essayais d'ajuster tes rouges.
0: Ben voyons donc, hein.
2: France d'amour.
1: Oui, oui, mais ça c'est rouge, là. Oui, ça c'est rouge.
0: C'est joli, ça.
2: Oui, oui, oui.
1: Ça va avec son nom.
2: Catherine Levac.
0: Oui,
2: Catherine
0: oui,
2: Levac. Oui, c'est roux, ça.
0: C'est, ah, oui, c'est, ben oui, c'est absolument.
2: Rose Aimée, Automne Témorin.
1: C'est notre nom.
2: Qui est, pardon?
1: C'est très, un très long nom.
2: Très long nom. D'après moi, ses parents avaient quelque chose contre elle à sa naissance.
0: Mais je trouve ça très joli.
2: Tu trouves ça joli?
0: C'est joli. C'est, en tout cas, c'est mieux que mes parents qui m'appelaient Hey!
1: Ça, c'est
0: je trouve ça très joli, moi.
2: Et j'ai trouvé également une ressemblance frappante parce que j'écoutais beaucoup, moi, les comiques il y a à peu près 25-30 ans avec mon fils, OK? Et j'écoutais les Powerpuff Girls et j'écoutais toutes sortes de comiques comme ça. Et le fameux laboratoire de Dexter. Dexter, oh,
1: oui.
2: Petit,
1: oh,
2: le petit bonhomme roux. Je trouve qu'il ressemble à Geneviève.
1: Ah,
2: mais il est quand même cute, là.
1: Je pense que tu viens de mettre une image dans la tête de Lee.
0: Je pourrais plus jamais voir autre chose. Dexter.
2: Dexter.
0: Oh mon Dieu, mais ça, oh, mais les lunettes.
2: Oui, les lunettes, le toupette. Ah, et la dernière personnalité rousse que j'ai retenue, il s'agit de Sarah Ferguson, qui était une princesse, qui était mariée avec Edouard, qui a quelques problèmes dans le dossier Epstein aux États-Unis.
1: Okay.
2: Donc, Edouard, le fils de la reine d'Angleterre à l'époque. Et elle s'est rendue célèbre en 1996 pour s'être fait prendre en photo en train de se faire sucer les orteils à seins nus par son amant. Donc voilà, c'est une rousse célèbre. Je pense que j'ai fait le tour.
1: Ça devait pas arriver, cette photo-là.
2: Ça devait pas arriver. Non, ça devait pas arriver.
0: Qui prenait ce genre de photo?
2: Paris Match.
0: C'est encore une autre affaire.
2: C'est une autre affaire.
0: L'outre.
2: Mais, pardon?
0: Tu t'en allais me poser la question, hein?
2: Oui, absolument.
0: L'outre. L'outre. C'est mon mot du jour, l'outre.
1: C'est ton mot, l'outre.
2: Ouais, mais l'outre, là, on part de rousse à noir. Parce qu'une loutre, c'est noir en temps, là.
0: Oui, c'est
2: foncé.
0: Ouais, mais c'est très foncé. Mais je les ai vus de loin. Parce que c'est la première fois de ma vie, que je vois des loutres en pleine nature. J'ai vu ça en fin de semaine.
1: T'étais où?
0: Trois loutres sur le chemin.
2: Sur le chemin.
0: Ouais, sur le chemin. Je m'entends dans... Moi, je monte, là. La fin de semaine, monte dans le nord, monte dans les camps, moi, monte dans les... Moi, la fin de semaine, je fuis les huissiers.
1: Okay.
0: Donc, là, je suis parti en faisant dans les chemins de terre en montant, là, proche de l'Outaouais. Écoute, trois loutres qui traversent le chemin, très tôt le matin. C'est à la brunante, là. Aux aurores, plutôt. Puis là, écoute, traverse le chemin, là. Trois loutres.
1: Mais ça a l'air des gros écureuils, ça,
0: maudit que c'est lettre, là. C'est comme, c'est chaud, ça cute, mais c'est comme trop allongé. C'est comme trop.
2: C'est comme si, tu te souviens-tu? Je n'ai une empaillée, moi. Et là, ça, non.
1: T'en as une empaillée, quoi?
2: Ouais, au chalet, ouais.
1: Ah oui?
2: Ouais, ouais.
1: Pourquoi t'as ça?
0: Qui commence une conversation par, je t'ai-tu parlé de ma loutre empaillée?
2: Pierre Pagé.
0: Qu'est-ce que tu fais avec ça?
2: Ben oui, c'est parce qu'on avait ça dans le lac à l'époque. Là, je vous parle de il y a plus de 20 cacanées.
0: T'as empaillé la loutre de ton lac?
2: Oh, on n'a pas une qu'une.
1: C'était pas la tienne.
2: C'était pas la mienne, c'est mon lac.
1: Ah oui, c'est la tienne. Ben oui. Mais il me semble que c'est plus beau une loutre dans l'eau qu'une loutre sur la route, non? C'est plus cute.
2: J'ai jamais vu de loutre sur la route. Moi, j'ai tout le temps vu des loutres dans un lac, dans un ruisseau, en train de pêcher mon poisson.
0: Ah, puis là,
2: C'est pour ça qu'elle est empaillée.
1: C'est pour ça qu'elle
0: est empaillée. Elle mange tous ses poissons. Alors, je sais pas s'il y a des loutres à l'écoute, mais dans le bout, je sais pas, il faut pas se tenir là.
1: Ils vont pas pêcher dans son lac.
2: Fait qu'on salue tes trois loutres.
0: Il était tellement cute. Non, mais pour vrai, là, il était cute, là. Je dis, c'est laid. Je fais de la radio, je fais du spectacle, moi, là, pour divertir le monde dans le trafic. Mais tu sais que j'ai un bon cœur. C'était tellement cute.
1: Fait que tu les as pris en photo, j'imagine?
0: Ben, j'ai pas eu le temps. Je les ai écrasés, non,
2: je veux retourner sur la messagerie texte juste avant d'aller avec les sales barbes en musique sur énergie. Tu oublies la poune, Pierre. Les rousses célèbres, la poune.
1: C'est vrai, la poune.
2: Fifi Bradassier aussi. Et c'est bel et bien, c'est pas Édouard, je me suis trompé de prince. C'est le prince Andrew qui est pogné dans des affaires avec Epstein. Rothstein.
0: On a des amateurs de hiérarchie, oui, nous, absolument. de monarchie, dans les auditeurs. Alors, bravo.
2: Ben, écoutez, merci beaucoup de vos messages, les amis, sur le 6-12-12. Un bel accueil, bien sûr, partout sur Énergie, à travers le Québec. Nous allons avoir avec Valérie Sardin, dans quelques instants, entre autres. Après les sales barbes, nous allons avoir les nouvelles. Oh my God! 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Yes! Amen.

0: Vous êtes dans sa rentre au poste de vacances, bien sûr, de l'été qui se poursuivent avec Olivier Martineau, avec Valérie Sardin qui est là et Pierre Paget qui vous parle. Et c'est toi qui pars nos nouvelles Oh My God aujourd'hui.
1: Oui, et là, ça m'a inspiré le sujet de la loutre, les animaux, les vacances, l'été. Alors, je vous parle d'une petite île paradisiaque qui propose un programme de rêve. Hein, parce que là, les deux, vous aurez plus de paye. Peut-être que c'est quelque chose qui vous intéresse. Donc, on vous offre l'hébergement qui est entièrement gratuit là, en échange de la garde et du soin des cochons sur l'île qui ont été sauvés hein, de l'abattoir ou des situations de maltraitance. Je pense que c'est intéressant pour vous.
2: C'est où ça, cette île-là? Là?
1: Ben, écoute, l'histoire ne le dit pas.
0: C'est Hawaï, où il y a actuellement des tremblements de terre et également des orages de toutes sortes.
1: Ah, t'as peur de ça, toi?
0: Non, mais ça rend le petit cochon humide, hein?
1: Ou la petite cochon. Mais même ici... Est-ce que t'as dit que ça rendait la cochonne humide?
0: Ben oui, mais il y a des truies aussi, quand même.
1: Oui, il y a des truies.
0: Oui.
3: Je savais que j'allais aimer ça, cette semaine-là. me laisser surprendre, hein?
1: Moi, je fais juste transmettre cette nouvelle-là. Mais semble-t-il qu'il y a beaucoup d'internautes qui sont intéressés, qui sont prêts à troquer leur quotidien. Hey. Mais si vous avez des porcheries dans vos coins, ça sent le cochon. Ça sent fort.
2: Non, mais là, c'est pas une porcherie, c'est d'or, là.
1: Ben, tu t'occupes de plusieurs cochons. Ça ressemble à une petite porcherie.
2: Ouais, mais il y a des volcans là-bas.
0: Ouais.
2: Ça doit sentir bon le bacon.
0: Moi, j'aime mieux mon bacon assez cuit, moi. Le bacon mou, j'aime moins ça.
2: Ah oui, hein?
3: Un peu croustillant,
0: c'est bon. Toi, il faut que ça soit... Parle-moi pas d'un... C'est-tu bon, un BLT?
2: Quoi la différence entre un BLT et un club sandwich?
0: Bacon,
1: laitue, tomate, puis un club sandwich, t'as du poulet en plus.
2: C'est ça, hein?
0: T'as des frites.
3: Professeur!
0: Un homme a été arrêté à Tokyo après avoir tenté de passer clandestinement 200 lézards dans ses chaussettes. 200 lézards, j'ai bien compris. Mais d'ailleurs, quand on regarde les émissions de douane à Canal D, les douanes australiennes en particulier, c'est quelque chose. Il y a des gens qui essaient de passer n'importe quoi. Le suspect avait emballé 200 petits lézards et autres reptiles dans des chaussettes individuelles qu'il avait ensuite fixées à l'aide d'un ruban adhésif directement sur son corps, sous ses habits, pour échapper au contrôle traditionnel.
2: Imagine-toi,
0: 200, c'est beaucoup, là.
2: Mais c'est une bonne idée, quand même. C'est ingénieux, je trouve.
0: Mais moi, ce que j'aime, en tout cas, j'espère que ces chaussettes n'avaient pas de trous, parce que le petit lézard qui réussit à s'échapper, mettons, pendant le transport, ça peut gratter un peu, hein.
2: Ben oui, il y en a des venimeux, hein.
0: Il y en a des
2: venimeux, j'avais vu ça, moi, au biodôme, là, il y avait une grenouille, je pensais que c'était Jillibean, finalement. Non. Elle était poison.
1: La petite noire et jaune qui habite à Madagascar, là. Oui. Ça, c'est la plus venimeuse. Mais les lézards sont pas venimeux. Les grenouilles, oui.
2: Valérie Sardin, là, regarde, là, pour cette rencontre aujourd'hui, là, on va tout de suite mettre ça clair. Je suis pas aussi smart que toi. Quand tu me sors des affaires de même, regarde, j'ai de l'air de me pogner le cul de reconnaître.
1: Non. Toi, t'es là pour faire rire.
0: Oui.
2: Ah, Madagascar! Ça vient de là, probablement, oui.
0: Et voilà. Vous vous demandez qu'est-ce qui est arrivé avec les petits reptiles, les petits animaux. Ils ont été pris en charge, finalement, par les gens de la douane, qui ont trouvé, bien sûr, les petits lézards venimeux et venimeuses à l'intérieur des bas qui étaient cachés sur le gars.
2: J'ai une question pour toi, Pierre, qui connaît bien les choses, et Valérie, qui connaît absolument tout sur tout. Je veux savoir, quand ils disent, là, c'est pris en charge par la douane, c'est-tu le genre, le monde en repart avec chez eux?
0: Non, ça veut dire que la madame ou le monsieur fâché, là, à la douane, là, il les amène en arrière, puis là, il les met dans des bacs.
1: Il sait pas quoi faire avec ça, lui. Il doit appeler la SPCA.
0: Non, il peut mettre le feu aussi, là. Lézards, là. Ça va déranger qui?
1: S'il y a des douaniers qui nous écoutent, qu'est-ce que vous faites avec les animaux que vous pognez?
2: Pierre, il n'y a pas tort, ça crie pas un lézard. Ben non,
1: ça c'est vrai.
0: Tu coupes la queue, puis écoute, il reste vivant, la queue bouge tout seul.
2: Tu vois? Hein? Ça va pas, ça? Ça va pas.
1: Mais j'ai un lézard chez moi. J'ai un dragon barbu, mon garçon, il y a un dragon barbu cactus. Je vous en ai déjà parlé.
2: Un dragon barbu cactus. Là, j'ai l'impression de parler au gars qui est un peu trop chaud à taverne. J'ai un dragon barbu cactus.
1: Maintenant, les auditeurs le savent, j'en ai parlé souvent.
2: Ouais, comment il s'appelle?
1: Cactus.
2: Cactus. Ok, il s'appelle Cactus. Je pensais que c'était le nom du lézard.
1: C'est le nom du lézard, c'est Cactus, mais son espèce, c'est un dragon barbu.
0: Mais quoi avec ça, à part perdre du temps, là?
1: Ben, c'est ça l'avantage, c'est que c'est comme un animal solitaire. Fait que lui ne s'ennuie jamais. Fait que tu peux partir une semaine, tant que ça bouffe, il est correct.
2: Hey, c'est le fun, comme compagnie, quand même.
1: Oui, puis c'est vraiment pas anxiogène. Fait que les enfants, là, ça peut jouer puis tripoter ça, tant qu'ils capotent pas puis ils crient pas, comme tu dis.
0: Ah, regarde, tant mieux. Hey, bon, ben, voilà, ça complète nos nouvelles. On peut tripoter ça et ça ne crie pas.
2: Wow! J'adore ça!
0: On va avoir l'édito Martineau tantôt.
2: Oui,
0: oui, absolument. Qu'est-ce absolument. Qu'on va avoir? Ouais.
2: Que les meilleurs moments, je vous ai fait une compilation. Mais de qui, de quoi, vous allez le savoir dans quelques instants. Je vous garantis que c'est un des personnages que vous avez le plus aimé cet été.
0: Et le quiz de l'été, voulez-vous jouer avec nous? Appelez-nous au 514-790-094-800-665-5440. On a la musique des colocs qui est partie. Vous êtes dans Ça rentre au poste. Olivier Martineau, Pierre Pagé qui vous parle, Valérie Sardin qui est là, et les colocs, c'est juste pour vous autres.

0: épisode de l'été qu'on va avoir pour vous dans les prochaines minutes ici sur Énergie dans sa rentre au poste. Ben, il y a un forfait hébergement moment à partager, microbrasserie à gagner ce vendredi. C'est une valeur de plus de 300 $ avec les gens de Coffret Prestige. N'oubliez pas l'édito Martino, OK? Qu'est-ce qui s'en vient dans quelques instants?
1: Eh ben, c'est votre préféré, c'est Bruno qui s'en vient. En compilation de ses meilleurs moments estivaux. Il faut rester là, là. Est-ce qu'il rester là?
0: Ouais, mais son jumeau, il sera-t-il Pruno?
1: T'es un fin renard,
0: Quand on me dit tu remplaces pour une semaine, je me suis un tantinet préparé.
1: Ah ben, c'est formidable.
2: Pierre est toujours prêt.
1: C'est vrai, hein?
0: C'est Valérie
1: toujours.
0: Sardin qui est là.
2: Yes!
0: Martino aussi, puis Pagé, puis Terry of a Dead Man. Avec Santa Monica. Ici sur Énergie.
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0: bien chanté, ça. C'est sûrement pas Alec qui a chanté ce thème-là, je ne crois pas. Voilà, ça n'est pas bien. Le quiz de l'été pour devenir finaliste pour votre forfait hébergement, moment à partager et microbrasserie à gagner. Vendredi qui s'en vient, valeur de 300$ offert par Coffret Prestige. Nous avons deux invités. Tout d'abord, Pat Fabre qui est de Matane. Salut le beau Pat!
1: Hello!
0: Hello! Ça va bien, toi?
1: Ben oui.
0: Écoute, toujours courtier d'assurance dans dans ta Gaspésie?
1: Eh oui.
0: Toujours, ok, parfait. Écoute, là, tu viens de passer un week-end en famille, là?
1: En plein ça, on a de la visite qui part demain. Ça fait une couple de jours qu'ils sont là.
0: Ok, tu dois commencer à avoir hâte, hein?
2: Ça va. La visite, c'est le fun, les deux premières heures. Là.
0: C'est le fun que ça arrive, mais c'est le fun que ça repart.
2: Ah, oui. On va te mettre le stock dans le char.
0: Pat, il dit c'est comme la grippe.
3: Ben oui,
2: c'est ça. Exactement.
0: Quel sera le buzzer pour notre ami Pat?
2: Eh bien, comme il y a de la visite sur le point de partir, on le souhaite, ton buzzer sera de crier bye-bye.
0: Bye-bye. On a Sylvain qui est à Châteauguay. Salut, Sylvain.
4: Salut, Pierre.
0: Ça va bien?
4: Ça va bien, toi?
0: Hey, c'est-tu vrai que t'as un voyage de pêche à Maniwaki prévu, toi, là?
4: Oui, avec la famille.
0: Oh boy, quand est-ce que ça se passe, ça?
4: C'est la fête du travail.
0: À la fête du travail,
3: c'est fun, ça.
0: Ça fait moins chaud.
2: C'est quand, ça, la fête du travail, ça?
0: Ben, nous autres, on le sait pas, on travaille plus à partir de...
2: C'est ça.
3: C'est lundi le 8 septembre.
2: La fête du chômage.
3: Oui,
2: d'accord.
0: Et quel sera le buzzer de l'excellent Sylvain de Châteauguay?
2: Ah ben, Sylvain, comme il est un pêcheur, alors ton buzzer, ça va être de crier à sa mort.
0: Sa mort.
2: Oh, ben oui, c'est un pêcheur, ça mord. Alors, on va essayer vos buzzers, messieurs. Attention, les deux en même temps.
4: Bye-bye.
0: Ça va être magnifique. OK, les gars, vous êtes prêts?
4: Oui.
0: OK, on y va. Première question. Quel groupe chante Rock You Like a Hurricane?
4: Ça mord.
2: Scorpion.
5: Qui prend les devants, là.
3: On enchaîne. Quel acteur tient le rôle principal dans le classique The Shining? Vous êtes capable. Vous l'avez, là. C'est bout de l'an.
4: Oui.
5: Et Google est là, hein?
0: Il s'agit bien sûr de Jack Nicholson.
5: Ben oui.
0: Qui manipulait la hache de manière exceptionnelle.
5: Jack Nicholson, d'ailleurs, que je pensais avoir aperçu au marché Jean Talon l'été passé, finalement, c'était une vieille madame.
3: Je trouvais ça intéressant.
0: Attention, les gars, c'est toujours 1-0 pour Sylvain de Châteauguay pour devenir finaliste pour gagner notre super prix de la semaine. Donc, quel journaliste, troisième question, anime le téléjournal de 18h à Radio-Canada?
3: C'est Patrice Roy, effectivement.
0: J'allais donner le droit de réplique, mais j'ai donné la réponse.
2: Ça nous prend
0: une victoire là-dedans.
3: Ça va aller vite, je suis convaincu. Écoutez, quelle série québécoise mettait en vedette Marc Messier dans le rôle de Marc Gagnon?
0: C'est Sylvain de Châteauguay qui gagne puisque la dernière question ne donnerait qu'un point à notre ami Pat Fabre. Mais regarde, on peut vous la poser quand même. Quel gala récompense les humoristes au Québec?
4: Les Oliviers.
0: Les Oliviers Martineau.
2: Malheureusement pas moi là.
0: Pas encore.
2: De toute façon, j'ai pas de place pour mettre ce genre d'objet là. Je suis pas trop bibelot. J'aime ça décor épuré là. J'aime ça pas grand décor. Mon stock sur le bord du chemin, le huissier qui est m'attend.
0: Notre ami Pat, on se reprend une prochaine fois. Sylvain de Châteauguay, félicitations, tu deviens finaliste pour hébergement, moment à partager.
6: et microbrasseries d'une valeur de plus de 300 $, et c'est grâce à Coffret Prestige. On va avoir, oh mon doux, là on va avoir The Best of Bruno.
2: Oh my God! On vous avez capoté ça, cet été. Ben là, c'est que les meilleurs moments, Pierre. Oh, on va se régaler.
6: Parfait, ça s'en vient dans les prochaines minutes. Merci, Lola Young. Vous êtes avec Valérie Sardin. Oui, qui est sur Énergie.
3: C'est moi.
6: À travers tout le Québec. Fagé qui vous parle. Et également, Olivier Martineau. Vous écoutez, ça rentre au poste. Sur Énergie.

0: c'est l'été qui tire à sa fin. Vous avez beaucoup aimé tous les personnages, tout ce que j'ai fait comme niaiserie là sur la radio et les internets. Vous avez aimé ça, les ondes, c'est ça que je cherchais comme mot.
1: Sur les ondes
0: de la radio. Vous avez adoré ça, donc on vous a fait une compilation des meilleurs moments. Ça sera par thématique à la journée. Et aujourd'hui, on vous gâte avec Bruno.
2: Oh!
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4: Bon, bon, bon.
5: Salut!
6: Allô?
5: Salut, là! C'est pas facile, vous l'entendez sûrement aujourd'hui. J'ai de la misère à parler.
6: Ah bon?
5: C'est que, il est arrivé une petite mésaventure, je me suis mordu la joue. Mais le pire, c'est que je me suis mordu la joue, mais à l'extérieur.
6: Comment t'as fait ça?
5: Ben, j'étais dans une pente. Je suis tellement maladroit.
6: C'est tout.
5: Mais non. Ouais, je me suis trouvé un nouvel job.
6: OK.
5: Oui, je travaille dans un pet shop.
6: OK.
5: J'adore les animaux.
6: Ah oui?
5: Oui, j'aimais ça dans le temps aller au biodôme, mais j'y vais plus parce que la dernière fois, ça a été très compliqué. Ouais, c'est parce qu'au début, quand j'ai voulu m'en aller, j'avais fini ma visite, mais ils voulaient pas me laisser sortir.
6: Pourquoi?
5: Ils pensaient que j'étais un animal qui essayait de s'évader. Ils disaient qu'il ressemblait au capybara. C'est à cause d'un terrible quiproquo. C'est un malheureux malentendu. Au travail, ça ne va pas très bien non plus.
6: Ah, non.
5: C'est que je me suis trouvé une nouvelle job que j'ai perdu là.
6: Ah non.
5: Je pense qu'ils vont pas me garder longtemps.
6: Pourquoi?
5: J'ai fait de la sollicitation téléphonique. Je vends des fournitures de bureaux et autres petites papeteries. J'ai remplacé un gars qui s'est cassé les deux mains en essayant de récupérer des jelly beans tombés dans le système de ventilation. Mais ça fait même pas une semaine que je suis là, puis je me suis déjà mis dans le trou.
6: Ah non.
5: C'est que j'ai un collègue qui a une trachéotomie. Vous savez, le petit trou dans la gorge.
6: Ouais.
5: Ben moi, je sais pas, je savais pas. Je pensais que c'était un distributeur géant de bonbons Pez.
7: Ah oui.
5: Mais là, le médecin m'a dit d'arrêter le sucre.
6: Okay.
5: J'avais vraiment plus le choix à cause de mon diabète.
6: Oh.
5: Oui, parce que j'ai le diabète, puis là, la gangrène m'a pogné dans un pied.
6: Ben oui.
5: Et ils ont pas niaisé, ils ont été obligés de l'amputer.
6: Okay.
5: Oh. Ça m'a fait de la peine.
6: Ben, je comprends.
5: Parce qu'en plus de ça, je venais tout juste de m'acheter des nouveaux running shoes. fait que si ça intéresse quelqu'un, là, j'ai un Adidas pied gauche grandeur de 5 000 avant. mais là, j'ai rien à mon histoire de pet shop, là. C'est une belle job, ça me détend, ça me fait du bien à l'homme.
6: Okay.
5: D'ailleurs, là, ça m'a inspiré de travailler avec les animaux, ça m'a inspiré de la poésie. J'ai écrit un poème.
6: Ah, oh, c'est vrai?
5: Aimerais-tu que je te le lise?
6: Non, j'en supplie.
5: Ok, alors ça s'intitule les poissons. Je vais te le lire, ok? Les poissons me regardent de manière étrange. Mais qu'est-ce que tu fais là? En faisant des bulles, ils nagent autour de moi. J'essaie de respirer au minimum quand je tente de me noyer la tête dans la couriole. Merci.
6: C'est fini!
5: Mais oui!
6: C'est fini!
5: Mais oui! Là! Surprise! Je suis venu au studio avec mon frère. Il est en studio.
6: Ah oui, t'as un frère.
5: Oui, ben oui, c'est mon frère jumeau. Alors, je te présente Bruno. Salut!
6: Bruno.
5: On partage vraiment tout.
6: Okay.
5: D'ailleurs, Bruno puis moi, on a le même cochon d'Inde.
6: Vous avez un cochon d'Inde pour les deux?
5: Oui.
6: Vous faites la garde partagée?
5: Non.
6: OK.
5: C'est qu'on l'a... Explique-le, Bruno, tu l'expliques mieux que moi. Ouais, c'est ça, c'est qu'on l'a coupé en deux. Fait que moi, j'ai le bout avec la tête. Puis moi, j'ai le bout avec le cul. Mais c'est vraiment formidable de savoir qu'on peut vraiment compter l'un sur l'autre.
6: Mais oui.
5: Oui, c'est vrai. C'est vrai ce que tu dis, mon frère, parce que quand Bruno est tombé malade, j'y ai donné un rein.
6: Ah.
5: Oui, c'est vrai. Puis quand Bruno est tombé malade à son tour, ben, je lui ai redonné. On est pas pareil identique, mais on pense vraiment la même chose. Ça, c'est vrai, mon frère. On est même capable de finir la phrase de l'autre.
6: Ah, ben, mon Dieu, c'est beau, je veux un exemple.
5: OK, on va faire un exemple. Hier, je suis allé au cinéma et j'en ai profité pour piner ta blonde.
6: Voyons donc!
5: Et là, on fait des blagues, bien sûr, là! Je suis même pas allé au cinéma hier! Et c'est pour ça qu'il a fallu que je la pine en silence!
1: Oh, non! Ah, moi, les jumeaux identiques!
0: Bruno et Bruno, hein?
1: Et tout ce meilleur moment de Bruno, Valérie, a commencé avec un mangeage de joue. Il s'est mangé à joue.
2: Et vu la joue extérieure.
1: Et d'ailleurs, j'aimerais, pour le bénéfice de Bruno, dire que je connais un chanteur québécois qui porte très bien la chaussure gauche Adidas. Ce que tu parles.
5: Ah, ouais!
1: Oui, il en avait d'ailleurs fait une chanson à l'époque.
0: Je pense tout de suite à Jean Leloup.
1: Non, okay. Réfléchis un peu. Les trois accords ici sur Énergie.

0: J'aimerais prendre quelques secondes ici sur Énergie, dans sa rentre au poste, pour m'excuser de mon comportement cet été.
1: Qu'est-ce que t'as fait, Pierre?
0: Ça fait 32 ans que je suis avec José, avec ma blonde. OK?
2: C'est pas rien, hein?
1: Ce n'est pas rien. Elle t'endure depuis 32 ans.
0: Mais j'ai passé une portion de l'été.
2: Oui.
0: Avec une autre femme.
2: Hey! Oh là là, Pierre.
1: Confession en onde.
2: Je te reconnais plus.
0: J'ai eu un crush cet été.
1: Oui.
0: Ça nous amène à notre question. C'est qui ou quoi ton coup de cœur de l'été, ton crush de l'été?
1: Oh.
0: Moi, je vais vous le dire, mais il va falloir être patient un petit peu, OK? Dans 3-4 minutes, on va vous raconter ça, OK? Peut-être 5 au maximum. Mais c'est la première fois que ça m'arrive en 32 ans.
2: Mais tu veux pas me le dire tout de suite?
0: Non, je vais pas te le dire tout de suite, parce que...
2: Ouais.
0: Elle est blonde, en plus.
1: Elle est blonde?
2: Pierre, il faudrait vraiment me le dire tout de suite. Moi, je fais
0: 42 ans!
1: 42 ans!
2: Je fais du cholestérol, je peux partir à n'importe quel moment, là.
0: Moi aussi. Moi aussi, moi, je peux... J'ai tout ce qu'il faut dans ma trousse. J'ai ma petite pompe ici, qui peut sauver des vies. D'accord. On a besoin de vous, les amis. 790-094-1-800-665-5440. Après Fever Dream d'Alex Warren. Ah, vas-tu m'aimer encore? Je ne sais pas. Hey, ça sent bien sur Énergie.
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6: Oh yeah! On est content d'être là. Valérie Sardin qui est là pour toute la semaine. Olivier Martineau également. Dernière semaine de Olivier avec nous.
7: Oui, là, je lutte avec mes allergies pour être là cette semaine. Ouais. Là, c'est pas facile, là.
6: J'espère que tu vas être là.
7: C'est le chlore.
6: C'est le chlore. C'est le chlore.
7: Bon, ben, allergique au chlore.
6: Allergique au chlore. Ben, t'arrêtes de te baigner.
8: Pierre, il y a une petite trousse avec toutes sortes de médicaments.
6: Tout ce qu'il faut. Ah, Pierre Pagé qui vous parle. Très heureux d'être là. Et votre équipe régulière de retour. Oui, pas plus tard que la semaine prochaine. Oui. Lundi. Donc, manquez pas ça ici dans Ça rentre au poste. Pour nous rejoindre, c'est le 514-790-0943, 1-800-665-5440 ou encore le 6-12-12, c'est par la messagerie texte. Quel est ton coup de cœur de l'été, ton crush de l'été? C'est pas obligé d'être une personne, mais ça peut être une activité que t'as faite complètement hallucinante. Ça peut être une personne aussi. Moi, c'est...
8: Toi, c'est une personne.
6: Moi, c'est une personne.
8: De 42 ans.
6: De 42 ans.
9: Une blonde.
6: Une blonde.
9: Oh là là.
6: Et une Allemande.
8: Une Allemande?
6: Oh! Que j'ai découvert.
8: Comment tu l'as découvert, Pierre?
6: Sur le net.
9: Ben, c'est, ça donne envie de se mettre en bédaine, hein?
6: Ah, c'est cool. Et tout ça sans le dire à José. Fait que j'ai passé l'été avec deux femmes. Ma José.
8: Oui.
6: Et l'autre personne.
8: Mais qui est-elle?
6: Cette personne qui va venir nous visiter bientôt, d'ailleurs, ici au Québec.
8: Oh oui?
6: Oui, elle va être là. Ici au mois de septembre. Début septembre, elle vient.
8: Tu vas être là?
9: Attends un petit peu là. Début septembre, va falloir
6: me trouver. Une blonde allemande, 42 ans. Ouf. Puis, regarde-moi bien dans les yeux, là. L'expression, elle a des gosses, là. Elle a du punch. Ah. L'enfer.
9: Ah, OK, dans ce sens-là.
8: Ah non, j'allais dire Kim Vassilieu. Elle a pas 42 ans.
6: Non, un instant. Elle a remplacé un gars dans une job que tout le monde disait que c'était impossible.
9: Mais voyons, attends un petit peu. Une blonde qui a remplacé. 42 ans. Ce quiz-là,
6: mais
9: c'est pas facile.
6: Mais tout de suite.
8: Mais oui, j'en veux savoir.
6: Annika Niles. Écoute, elle a joué de la batterie pour Rush. J'ai passé l'été à regarder des vidéos de Rush, OK? Des vidéos d'Annika Niles à la batterie. Et elle va être ici avec Rush, le groupe canadien. Ils sont en tournée mondiale. C'est un succès extraordinaire.
7: Ça sonne, mon gars!
6: Ça sonne, tu dis.
8: Oh. Tu vas aller la voir?
6: Oui, j'ai mes billets pour le 4 septembre, OK? Le vendredi soir au Centre Bell, il y a deux shows. Il y en a un, le 2. Puis il y en a un le 4 septembre avec Rush et leur batteur, Annika Niles, qui remplace un grand Neil Peart qui est décédé il y a une dizaine d'années.
9: Oui, oui.
6: Cancer du cerveau.
9: Oui.
6: Et on pensait que elle avait un contrat totalement hallucinant de prendre la place du plus grand batteur de l'histoire du rock.
8: Des grands
6: faisons-nous pas de cachette. Au minimum dans le top 3 des plus grands batteurs.
9: Définitivement.
6: OK. Et elle a pris la place. Et elle prend sa place. Elle est extraordinaire.
9: Auras-tu ton t-shirt de Annika Miles?
6: Non, oui. j'ai deux t-shirts de Rush.
8: Oh! Ta pancarte, veux-tu m'épouser?
6: Non, je ne veux pas.
8: 42 ans,
6: c'est
8: un peu jeune.
6: C'est pas une affaire de jeune. Ça m'intéresse. Il
8: n'y
6: a aucune
8: attitude. Mais tu es quand même tombé en amour avec son talent.
6: Non, mais le talent. Le talent et de voir la détermination. Ça a été mon crush de l'été.
9: Ah, mais vraiment, là. C'est marié avec une fille qui joue du drum. Faut quand même que tu calcules l'espace, là. Tu perds la salle de séjour, là. C'est impensé, quand même. Comment tu fais, Pierre, choisir lequel des deux t-shirts tu vas porter?
6: Je sais pas. Ben, ça va dépendre de parce que, moi, c'est des t-shirts, des fois, que je fais venir par Amazon, tout ça.
9: Ouais.
6: Et il y en a qui sont plus petits que d'autres.
9: Tu commandes
6: un large, mais des fois, il y a plus un moyen, tu sais.
9: On est d'accord.

0: Des fois, le large est bien correct. Là. Donc, on verra bien. Je verrai bien mon poids à ce moment-là. C'est-à-dire dans une semaine et demie, à peu près.
1: Ton crush de l'été?
2: Ben, moi, mon crush de l'été, c'est un film. Ben, en fait, c'est un film, mais c'est un personnage aussi dans le film. C'est Odyssée. Est-ce que vous avez vu le film Odyssée?
0: Je n'ai pas vu.
3: Je vais aller voir ça, moi.
2: Oh, ben oui, mais j'ai vu. Oh. Ben, moi, j'ai tout aimé, surtout la shape de Matt Damon. Écoute, à 55 ans.
3: As-tu aimé l'histoire, Val?
2: Oui, j'ai aimé l'histoire. J'ai tout aimé. J'ai aimé beaucoup de choses de ce film-là. Et souvent, je trouve qu'un film de 3 heures au cinéma, des fois, c'est long. Des fois, on dirait qu'on en ajoute pour... Il y a des longueurs et tout ça, mais j'ai tout aimé. Je trouve qu'il n'y a pas eu de longueur.
3: Oui.
2: Toi, t'as trouvé qu'il y a eu des longueurs?
3: Non, je disais, oui, tu as raison.
2: Tu as raison.
3: Oui, oui, c'est ça. Okay. Mais c'est vrai que puis ça reprenait bien le classique. Si t'as lu à la base le livre,
2: oui.
3: Donc c'est un récit qui reprend. Moi, ce qui était le fun, c'est que je disais, ah, je voyais, tu sais, qu'il arrivait à mon année sur telle île. Il va se passer ça, je le reconnais.
0: Ah, ça, c'est cool, ça.
3: C'est bien revisité, malgré que ça reste fidèle au texte de base.
2: Ça reste fidèle, mais j'ai aimé plein de choses de ce film-là, tu sais, qui est découpé finalement de 3 heures, passe vite parce que c'est comme des mini-histoires de 20-25 minutes, une avant après l'autre. Les effets spéciaux sont magnifiques. Écoute,
0: et Matt Damon, donc...
2: est aussi spectaculaire.
3: Lui aussi est découpé, comme un film.
2: Il s'est bien entraîné, il s'est gardé en forme. Il a de très bons acteurs, Anne Hathaway, entre autres, qui joue Robert Pattinson. Mais c'est un film à voir, Pierre. Je te le suggère fortement.
0: OK. Voilà. Bon, regarde. Sur la messagerie texte, je ne suis pas le seul à avoir aimé les performances d'Annika Niles.
3: Non, la messagerie est en feu.
0: Il y en a plein. Puis on va aller au téléphone immédiatement. Oui, salut, qui parle? Hello? Salut Marc, comment ça va mon Marc?
4: Ça va vous autres?
0: Ben oui, très très bien. Alors ton crush de l'été, qu'est-ce que t'as aimé?
4: Moi je suis allé en Allemagne cet été du 5 au 20 juillet.
0: Oui.
2: Okay.
4: Et à Munich, il y a une place, on s'en est dit tout ça, on s'est fait un petit lunch. Et il y a une rivière, c'est une rivière naturelle, mais moitié artificielle aussi parce qu'il y a des murs chaque bord. Là.
2: Okay.
4: Et au début de la rivière, c'est un gros rapide qui fait qu'il y a du courant. Et il y a des surfeurs qui embarquent là-dessus, qui font du surf, c'est vague. Et tout plus loin, le monde plus loin, ils sautent dans la rivière puis ils se laissent aller flotter sur 2 ou 3 kilomètres. On n'est pas allé jusqu'au bout parce que là, il fallait revenir à pied.
0: Okay.
4: Mais c'est malade, là-bas, là, je capotais. Puis là-bas, les Allemands, ils font la rivière. Puis pour monter, ils prennent le transport en commun, ils sont en costume de bain dans l'autobus, ils remontent jusqu'en haut, puis ils redescendent.
0: Ah,
4: fait que c'est sorti, il y avait du monde partout. Là, c'était une fin de semaine qui a été, fait que tout le monde, c'était super là.
3: Ça m'intéresse, c'est comment ça s'appelle déjà encore, s'il te plaît?
4: La rivière?
3: Oui.
4: OK. Eschbachwell.
3: Attends, tu vois, je note Eschbachwell.
0: Eschbachwell.
3: OK.
4: E-I-S-B-A-C-H. W-E-L-L.
3: Oui, oui, Eschbachwell. Mais
0: question, toi, c'était donc à Munich. Munich, c'est en Bavière. Bon, écoute, la nature là-bas, ça ressemble à quoi? Parce qu'on connaît ce qui se passe Berlin. On voit la ville de Berlin. Mm-hmm. Mais moi, je suis jamais allé en Allemagne. Ça ressemble à quoi dans ce coin-là?
3: Y a-tu des méduses?
4: Des méduses? Ben, pas dans le rivière. J'ai pas fait de plage.
3: OK.
4: Mais moi, c'est à Munich, puis c'est le seul bout où c'est le seul moment qu'on était dans l'eau là.
0: OK. Et la bière est bonne. Faut pas l'oublier.
2: Ah, ben oui.
0: La bière est bonne en Allemagne.
4: Oui. Ouais, la bière est bonne puis Il y en a.
0: Tant mieux. Hey, salut mon Marc, merci beaucoup.
4: Salut,
0: bye. Vous allez nous appeler votre crush de l'été, OK? Votre expérience marquante de l'été, la personne que vous avez trippé dessus cet été. Bien sûr, là, il y a plein de monde qui nous écrivent. Moi, c'est Martineau, trippé dessus.
3: Ah, le monde est menteur.
0: Hey, ton coup de cœur de l'été, 790-094-3, les gens de Montréal, à partout à travers la planète Énergie, 1-800-665-5440, ou encore vous textez au 6-12-12, puis on va se reparler dans quelques minutes ici sur Énergie.

0: Ah, mesdames, messieurs, vous êtes sur Énergie. Dans Ça rentre au poste, Olivier Martineau qui est là, Hello. Valérie Sardin et Pierre Pagé également. On est là jusqu'à 18h. Retour de votre équipe régulière la semaine prochaine, les amis. Votre coup de cœur de l'été, votre crush de l'été. On a des gens qui veulent absolument nous parler au 790-094-3 ou encore au 1-800-665-5440. On va aller les rejoindre tout de suite. Robert de Saint-Jean.
1: Allô, Robert.
2: Allô?
0: Allô?
1: C'est quoi, toi, ton crush de l'été?
2: Écoutez, c'est un wow. C'est Rush au Scotiabank Arena le 11 août.
0: À Toronto?
1: Oh, tu l'as vu,
2: toi? Oh, que oui, et je vais être là le 2 puis le 4. Aucun problème.
1: Hein? Ah oui, les deux fois.
0: Ben non, mais regarde, là.
2: Ça fait 40 ans que je les suis. Okay. Et c'est le meilleur de 40 ans.
1: Ah oui.
0: Écoute,
1: oui.
0: Robert, ça fait 40 ans que tu les suis, ça fait plus longtemps que moi. Mais oui. je veux te dire une anecdote, OK? Dans les années 80, j'étais donc à Québec. Moi, je faisais de la radio à Québec et au Colisée de Québec. Là, je vais te faire capoter, OK? On a eu un show. C'était en première partie Marillion, OK?
2: Oui, ça, c'est le show de Power Windows.
0: De Power...
1: Mais il sait tout!
0: Oui,
2: oui.
0: Wow.
2: J'étais là, moi... J'étais là également parce que moi, j'ai voyé à Montréal puis à Québec.
1: Ah, hey!
2: Avec Fish, le chanteur.
0: Avec Fish. Plus oui. de 6 pieds 5 pouces, 270 exact. Livres. OK. Oui. Écoute, une armoire à glace. Il est gros comme ça, de chanteur de Marillion.
3: Wow.
0: Puis après ça, t'avais Rush avec un album tout à fait extraordinaire. Mais là, de vivre ça avec un nouveau batteur, Annie Canal, ça va être quelque chose. Écoute, à part Annika, les deux gars ont de l'air bien hot. Ça fait que tu le conseilles à tout le monde, toi, là.
2: Je le recommande fortement.
1: Okay. Est-ce que c'est ton groupe préféré? Parce que t'as l'air du fan numéro un, là.
2: Ben, c'est ça. Moi, je suis fan numéro un. Écoute, je suis un gros collectionneur d'eux autres.
1: OK.
2: J'ai rencontré des membres du groupe, là, avec les années. Puis Marillion, ben, je l'ai su partout sur la planète.
0: Hey,
2: parce que je suis un fan de Marillion avec le nouveau chanteur.
0: Ben oui. Hey.
2: Puis, non, mais sérieusement, pour ce spectacle-là, c'est toutes des longues tunes.
0: Ouais.
2: Fait que les belles longues tunes qu'on aime bien, là, dans le prog, là, parce que normalement, ils roulent avec The Big Money ou Spirit of Radio. Mais là, il roule avec Xanadu, puis écoute, là, ça n'arrête pas, on voit pas le temps passer. Okay.
0: En tout cas, écoute, deux soirs, t'as un moyen bon budget, parce que moi, j'y vais un soir, ça coûte cher. Hey, salut.
2: Merci.
0: Bye. Hey, on s'en va à Marc-André de Montréal, qui va nous parler d'un voyage.
4: Ouais, salut.
0: Salut, comment ça va?
4: Ça va bien, toi?
0: Ah oui, très, très bien. On t'écoute, Marc.
5: Salut, Marc.
4: Yes. Ben, moi, dans le fond, cet été, au mois de juillet, j'avais été en Nouvelle-Écosse. C'était la première fois que j'allais là-bas.
1: OK.
4: En plus. Puis, c'était vraiment beau à voir, là.
0: Ben, je comprends. Écoute, ben, on oublie parfois que notre pays puis les provinces maritimes, c'est un endroit tout à fait exceptionnel, là.
3: Ben oui.
4: Ouais, mais hein, on a vu le Cabot Trail, on a vu Sydney, Halifax. Peggy East Cove.
0: Wow.
4: On a vu la baie de Fundy.
0: Ah oui.
4: C'était vraiment beau.
1: Vas-y.
3: Je m'en ai dit. Puis les gens ne savent pas, là, parce que c'est chez nous, on n'a pas de problème de devises, de frontières. Puis en plus de ça, c'est quand même le plus proche qu'on peut être de l'Europe, là.
1: Ça,
0: oui,
1: c'est vrai.
0: Non, mais quand, oui, parce qu'on part par là.
3: Oui, c'est le plus proche de l'Europe. Moi, je vais aller du Prince-Édouard. Je me fais croire que je suis en Espagne.
1: Oui. On en profite pour manger une bonne chaudrée de palourde.
0: Absolument, mais t'as bien mangé en plus. Hein?
1: Chaudrée de palourde.
4: Ouais, j'ai mangé du poisson en masse, puis du homard, là, puis ouais, c'est frais fait, là.
3: Tu goûtais à chaudrée de palourde?
1: Mais moi, ben, j'ai couvert les Jeux d'Halifax, fait que j'étais un mois à Halifax pour les Jeux du Canada, puis écoute, à chaque jour, on faisait des restos différents pour découvrir la chaudrée de palourde.
0: C'est adorable.
3: C'est
0: ce qui lui donne ce teint en santé. Hein, n'est-ce pas?
3: Ah oui?
0: Salut, Marc-André! André de Saint-Eustache. André!
6: Salut, la gang.
3: Allô, André.
6: Content de vous entendre. Les trois, c'est fun.
3: On est content de t'entendre, toi, André.
6: Ben, merci.
3: All right.
0: Let's go.
6: Moi, c'est moi mon crush cette année parce que j'ai passé l'été toutes les fins de semaine à 46 ans à jouer au hockey avec des gars qui en avaient 25 puis 35.
3: Oh, pas l'air.
6: Puis de me rendre compte que je suis encore capable. Puis je remercie mon Dieu parce qu'avec l'accident de travail que j'ai eu en 2016, on m'avait dit que je patinerais même plus.
0: Okay.
6: Fait que là, je joue au hockey à toutes les fins de semaine, tout l'été, puis ben, ça m'a mis tellement en shape que je vais continuer tout l'hiver encore, puis je suis en train de revenir fouette du hockey.
0: Oh, wow.
6: Ça a été ça, mon été. Tous les samedis, sortir de la piscine pour aller à l'aréna, puis revenir me remettre dans la piscine.
0: C'est cool. Mais quel accident de travail que t'as eu, parce que tu nous as dit.
6: J'ai tombé, je suis camionneur, en faisant de la livraison, j'ai tombé d'une remorque.
0: OK.
6: Fait que j'étais arrivé sur le dos, j'ai eu un accident au dos en torse lombaire, némite, et le gros kid, j'ai été 2 ans arrêté, CSST, némite, fait qu'on m'avait dit patiner, pas sûr tu vas être capable encore, fait qu'on m'avait dit, je serais même pas capable de lever 50 livres, je suis encore capable de lever pas mal plus que ça, puis de jouer au hockey à tous les fins de semaine, ben je remercie le bon Dieu, parce que c'est le plus beau sport au monde.
1: Ah, c'est cool, hey,
3: quelle résilience, bravo.
0: Oui, absolument, bravo. Absolument. Hey, merci beaucoup, mon André, de Saint-Eustache, puis lâche pas, OK?
6: Maman, ça
1: vous
6: a pas non plus.
1: Hein? Merci.
3: Salut.
0: Un gars de 48 ans, capable de jouer au hockey avec des gars de 25-30 ans.
3: Hey boy.
0: Hein? Regarde, let's go, boy. Parle-moi de ça.
3: Hey, moi, juste mettre mes patins, je t'ai soufflé, là, t'oublies ça, là.
0: Hey, les amis, dans quelques instants, on va avoir, bien sûr, le monde à Mario dans sa chronique Mario qui connaît ça. Mario nous révèle pourquoi le batteur de Kiss avait un maquillage de chat.
3: Quoi?
0: Ouais,
3: enfin, on va le savoir.

0: Mario, tu viens encore une fois nous flasher toute ta culture.
1: Oui, parce que si je te flash ma bisoune, tu vas rire en me disant hey, « peux pas croire que t'as réussi à faire 3 enfants avec ça. Ah. » Ah, t'aimes ça, hein, nous abaisser, ben nous voyons. Autres, les gars normaux.
0: Voyons!
1: C'est le retour de Mario connaît ça, ma chronique qui donne des sueurs froides à Google parce que je leur ai volé de la clientèle.
0: Oui, ben oui.
1: Écoute, j'aime pas ça me vanter, là, mais j'ai tellement de connaissances que j'en congèle.
0: Ah oui?
1: Non, pas en perdre, sinon m'en perdre.
2: Ben oui. Oui.
1: Encore tantôt, en arrivant en station, je suis tombé face à face avec Stéphane Bureau.
0: Ah ben oui.
1: Puis de quoi vous pensez qu'on a jasé?
0: Je sais pas.
1: Ben, de son flirt pas clair avec Marie-Lou Wolfe, là, mais, mais aussi de politique internationale.
0: Aussi, oui.
1: Ben oui, on ne fait que ça, régler des conflits internationaux, moi pis Steph.
0: Ah oui, hein?
1: Ah oui, oui.
0: OK.
1: Ben, on dirait pas ça quand tu me regardes sauter à corde à danser dans mon garage entre deux chaudières d'eau d'érable. Mais j'évolue dans les hautes sphères de l'élite intellectuelle.
2: Ben ça, oui. Je savais ça.
1: Tu le savais, hein?
2: Ben oui, je
1: c'est la seule qui le sait. Mais question de redescendre dans les bas-fonds, on écoute mon thème.
0: Oh! Mario
1: connaît pas un. Oh non! Fait que donnez-moi un « on ».
0: Oh!
1: Donnez-moi un « commence ».
0: Commence!
1: Qu'est-ce que ça fait?
2: Oh, on commence!
1: OK, fait
2: on est des génies.
0: Oui.
1: Fait que vas-y, Seb, oui. Pose-moi n'importe quelle question, j'ai n'importe quelle réponse.
0: Mario, pourquoi le batteur de Kiss s'était maquillé en chat?
1: Mm. Ben, parce qu'ils ont jamais pu trouver un vrai chat qui jouait du drum.
2: C'est
1: juste ça.
2: Ben, ça fait du sens.
0: Mais c'est quoi, Mario, le premier ingrédient dont t'as besoin pour faire du sucre à la crème?
1: Ah. Une grand-mère.
0: Oui. Ouais. Mario, pour quelle raison la Gendarmerie royale du Canada a un budget en Lipsil?
1: Ben, parce qu'ils ont les élèves GRC. C'est que j'ai le droit, c'est vendredi.
0: Ben oui,
2: c'est très bon.
1: De toute façon, je suis un génie, tu peux pas juger de
2: ouais.
1: Ça.
0: Mario, si j'ai 8 tartes et que j'en donne 5 à ma voisine, qu'est-ce qu'elle fait?
1: Ben, éventuellement, ça va faire un gros cul à ta voisine.
0: Mario, pourquoi on teste le maquillage sur les animaux?
1: Ah. Parce que les drag queens demandent trop cher. Ben, c'est pour ça.
0: À quoi sert, Mario, la petite poche carrée sur les jeans?
1: Ben, à l'époque, ça servait à mettre une montre de poche, mais aujourd'hui, ça sert à rien, là. Un peu comme Mélanie Jolie.
0: Chez les lions, Mario, pourquoi c'est la femelle qui chasse?
1: Parce que le mâle rapporterait juste de la bière et des jeans.
0: Ben oui! Comment on appelle une personne bête et vulgaire?
1: C'est pas tes estis d'affaires, petite conne!
0: Vraiment,
1: j'attends pour une dernière.
0: Oui, puis c'est une question que je me pose depuis longtemps, Mario. Ouais. Qui a inventé le Glory Hole?
2: Ah.
1: Un gars avec une facelette puis un beau whiz.
3: Hey Mario, t'es ici en spectacle ce jeudi 20 août au Zénith à Saint-Eustache.
0: Oh!
3: Il reste encore des billets et des très bons à part ça, donc gênez-vous pas, mariotessier.ca. Louis-Jean Cormier est là en musique, les amis, vous écoutez, ça rentre au poste. Pierre Pagé qui vous parle avec Olivier Martineau et Valérie Sardin, et on est ensemble sur Énergie.

0: On est dans les best-of des coups de 16h20 aujourd'hui, en ce 17 août. On va retourner le 8 avril dernier.
1: Ouh!
0: Alors que Luc Cochon lui-même, oui, passe une vraie entrevue pour un poste d'agent de sécurité. Mais c'est Seb qui lui dit à l'oreille quoi dire.
2: Ah, ça c'est excellent.
3: Bonjour M. Cochon. Merci beaucoup d'avoir retourné l'appel et... pour votre candidature au poste d'agent de sécurité.
4: Ouais.
3: Parfait, parfait. Pouvez-vous me présenter rapidement et me résumer votre expérience en sécurité?
4: Ben d'abord, j'ai toujours rêvé d'être policier.
5: Ben d'abord, j'ai toujours rêvé d'être policier.
4: Mon gun, pis tout.
5: Je m'imaginais avec mon gun, pis tout, là.
4: Puis là, ben j'ai fait l'école de police.
5: Là j'ai fait l'école de police.
4: J'ai coulé. Pis là, ils m'ont mis dehors, là.
5: Pis là, ils m'ont mis dehors.
4: Pis on dit que j'étais possiblement un danger public, là.
5: Ils ont dit que j'étais un danger public, là, mais...
4: Fait que là, j'applique...
5: Comme agent de sécurité.
3: C'est déjà ça. Avez-vous déjà travaillé dans un centre commercial, dans un environnement similaire?
4: Oui. J'ai travaillé chez Ardennes longtemps.
5: J'ai travaillé chez Ardennes longtemps.
4: Moi, vendre des boucles d'oreilles qui déteignent.
5: Des boucles d'oreilles qui
4: déteignent.
5: Excusez. Vendre des boucles d'oreilles qui déteignent, là.
4: À des adolescentes, là.
5: À des adolescentes, là.
4: C'est un trip de vie, hein.
5: C'est un trip de vie.
3: OK. Ça reste que Ardennes était dans un centre d'achat.
4: Oui.
3: Comment décrivez-vous votre présence auprès des clients sur le plancher?
5: Ma présence auprès des clients.
4: Chez Ardennes? Ça, c'est très facile, là, tu sais.
5: Ça, c'est très facile.
4: Tu veux-tu du linge cheap?
5: Des bijoux cheap.
4: Du parfum qui sent charogne.
5: Tu veux-tu des parfums qui sentent la charogne?
4: On a tout ça. C'est fait en Chine. On va avoir des petits boutons après.
3: On se met en contexte.
4: Sous la pression et les imprévus. Je dis, bougez plus personne.
5: Haut les mains au chier.
3: Vous avez pas de gun.
4: J'ai pas de gun.
3: Parlez-moi de l'intervention difficile que vous avez eue à gérer.
4: Une fois, justement, au centre d'achat. Il y avait des personnes âgées qui flânaient.
5: Il y avait là, puis là.
4: Ils n'ont rien à faire à cet âge-là. Ils s'en vont là, puis ils n'achètent rien.
5: Moi, je t'ai ramassé toute la gang. Je les ai sortis à grands coups de pied dans le cul.
4: Tu peux pas te casser les dents, anyway, t'as un dentier.
3: Passons à une autre question. Comment vous intervenez dans un cas de vol de talent? Quand c'est moi qui vole ou quelqu'un d'autre?
4: Si j'ai juste l'impression. Moi, dans ma tête, il est automatiquement coupable. Fait que je donne un coup de poing dans la gorge. Là, quand il est à terre.
5: Puis quand il est à terre, là.
4: Kick d'un coup. Puis après ça, on va vérifier s'il a volé ou non.
5: Fait que, coup de poing dans la gorge, à terre, kick d'un coup.
4: Après ça, on vérifie.
3: C'est ça. Je dois vous dire que la violence n'est pas permise, là. On ne peut pas s'attaquer aux clients comme ça, intervenir avec.
4: On peut s'attaquer à certains clients, là.
5: Je veux dire, moi, des fois, j'ai
4: ce qu'on appelle un problème de contrôle de la colère, là.
3: Moi, j'ai ce qu'on peut dire contrôle de la colère, là.
4: J'ai des gros problèmes là-dessus, je suis suivi par plusieurs psychiatres. Faut au moins que je pète une gueule par jour.
5: Ben, moi, il faut que
1: Oh my God.
5: Moi, il faut... Excusez, parce que j'ai mangé épicé, j'ai des reflux, là.
4: Oui. Moi, il faut que je pète une gueule.
5: Moi, il faut que je pète une gueule au moins une fois par jour. Ouais.
4: J'ai besoin d'en fesser un.
5: J'ai besoin d'en fesser un.
3: C'est pas le genre de personne qu'on cherche.
4: Attendez. Je suis pas le genre de personne que vous cherchez.
5: Attendez, je suis pas le genre de personne que vous cherchez.
4: C'est de la discrimination, ça?
3: C'est de colérique, déjà.
5: Mais non. C'est de la discrimination, ça, monsieur.
4: Est-ce que c'est parce que je suis gay?
5: Est-ce que c'est parce que je suis gay?
4: Parce que ça, ça passe pas.
5: Parce que ça, ça passe pas.
4: On est en 2026, monsieur.
5: On est en 2026. Qu'est-ce que vous dites?
3: J'ai du mal à comprendre pourquoi vous avez appliqué sur ce genre de travail-là.
4: D'être raciste envers moi, là.
5: Vous êtes raciste envers moi, là.
3: Je vois pas où le racisme peut intervenir dans l'histoire,
4: mais c'est parce que je suis vietnamien. Mm-hmm.
5: C'est parce que je suis vietnamien.
3: Les trois derniers candidats que j'ai parlé n'étaient pas des Québécois non plus.
4: Parce qu'on vient de loin.
5: Parapapa,
4: parapapa. Parce qu'on vient de loin.
3: Regarde, ça va être assez comme ça. On va raccrocher M. Cochon, puis je vais faire une chance de recherche, mais ça se
5: passe. Parapapa. Parapapa.
0: J'aurais jamais engagé ce mot-là, ça n'a pas de sens.
2: Le monde est patient.
6: Hey, c'est fou.
2: Puis il a donné son vrai nom. C'est M. Cochon, hein, crâne.
0: Ça n'a pas de bon sens. Il y a plein de nouveaux coups de 16h20 à partir de lundi prochain avec le retour de votre équipe régulière. Vous voulez soumettre une personne pour de nouveaux coups de 16h20, vous écrivez un courriel à M. Cochon, à notre producteur, Luc Cochon, OK? Luc.cochon@belmedia.ca Luc.cochon@belmedia.ca Le quiz à Pierre, ça s'en vient dans les prochaines minutes. On va jouer à Devine mon âge.
2: Oh, okay. Voilà.
6: Ça, c'est fun.
0: Ouais, le fun. 790-094-3 1-800-665-5440. Hey, c'est temps de le faire tout de suite, là. Vous avez la chance de jouer avec Olivier Martineau, avec Valérie Sardin, avec votre chum Pagé. Allez-y, les chums, 790-094-3 et le 1-800-665-5440. Et en musique et énergie, pète le mur du son avec Imagine Dragons. Radioactive, les chums. 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
0: 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Gendre de nouveau info, Jean-Luc, on a signé une nouvelle entente de principe pour le développement de Churchill Falls. C'est fait.
4: Oui, les principaux, en fait, les premiers ministres du Québec, du Canada et de Terre-Neuve et Labrador qui ont confirmé aujourd'hui cette nouvelle entente de principe. Ça, c'est pour la production d'électricité de Churchill Falls. C'est un partenariat où la production d'électricité, comparativement à l'entente de 2024, là, est bonifiée de 40 %. La première ministre Christine Fréchette a défendu cette entente qui, selon elle, pourrait malheureusement être annulé par le Parti québécois s'il est élu cet automne.
25: De notre côté, bien sûr, on va aller de l'avant avec cette entente qui est costaude, qui amène au Québec 10 000 mégawatts supplémentaires. On sait que le Parti québécois veut déchirer cette entente. Alors je leur dis, ben parfait, déchirez-la. Mais quelle alternative offrez-vous aux Québécois?
4: Et la réaction du Parti québécois s'est pas fait attendre. Paul Saint-Pierre Plamondon a précisé que personne ne connaît encore le texte final de l'entente et que si elle est bonne pour le Québec, ben le PQ va la maintenir. À Shawinigan, une famille est sous le choc après qu'un automobiliste ait accidentellement foncé dans une maison samedi soir. La voiture, qui arrivait probablement à très grande vitesse dans un quartier résidentiel, elle est embarquée sur l'embarquement, a grimpé sur un talus qui est assez élevé avant de terminer sa course dans la maison. Voici le son de la collision captée par la caméra de surveillance.
0: Non, encore.
2: Je veux juste vous dire que d'abord, il y a personne, il y a eu personne de blessé, mais le son encore.
3: Ouais, d'après moi, ça va prendre un peu de compound, là, ça.
2: Vous pouvez voir les images spectaculaires sur le nouveau.info. Personne n'a été blessé, comme je le mentionnais, mais le propriétaire, Junior Lacerte, a eu peur pour la vie de ses enfants.
5: Ben oui, j'ai tellement eu peur pour la famille, pour la vie de mes enfants. Ma fille reste, elle dort juste en dessous. C'est un miracle que le plancher n'ait pas défoncé parce que ma fille serait décédée.
3: Hey, pauvre monsieur.
2: Oui, selon les policiers, il est possible que le conducteur avait des facultés affaiblies.
3: Inacceptable.
2: Je termine en te parlant de la Ligue canadienne de football. Le président du Rouge et Or d'Ottawa démissionne de son poste. C'est pas étonnant, tu connais l'affiche du Rouge et Or.
0: Ça va mal en tabarnouche.
2: 0-9. Oh, wow. Et là, ça risque d'être 0-10 parce que le prochain match est jeudi contre nos Alouettes.
0: Nos Alouettes, et les Alouettes, quelle saison.
2: Oui. Ben oui.
0: Davis Alexander qui est tout à fait hallucinant. Regarde. Hey, merci Jean-Luc.
2: À tantôt.
0: Merci Jean-Luc Legendre qui est là pour Nouveau Info ici sur Énergie. Dans quelques instants, c'est le quiz à Page, le quiz à Pagé. OK, manquez pas ça. Avec Valérie Sardin, avec Olivier Martineau et Pagé, et on va essayer de deviner votre âge. OK? Ça s'appelle Devine ton âge. Ça s'appelle Imagine Dragons. Et si c'est bon, ça joue ici, sur Énergie.

0: le quiz à Pierre.
1: Le quiz à Pierre.
2: Wow, quelle fierté d'avoir ce thème. Habituellement, c'est le quiz à Seb. Là, c'est le quiz à Pierre.
3: Ah oui, hein?
2: Tout ça chanté par Alec Charbonneau. C'est-tu toi, Alec, qui a fait ça?
3: Pas toi!
2: Ah, c'est Nick Wilson, en plus. Monsieur Weekend. Écoute, le Big Prod qui a fait ça. Hey, les amis, on va aller jouer tout de suite à Devine mon âge.
3: OK.
2: Devine mon âge. Nous avons l'auditeur numéro un qui est là. Oui, bonjour.
4: Bonjour, ça va bien?
2: Oh, oui. Ça va très, très bien.
3: 54.
2: Ah, OK. Valérie, vas-y que t'as pas de question.
5: Non, moi, je vais te poser une question. Quand tu étais jeune, est-ce que tu connais c'est quoi une gérole?
4: Non.
5: Ah, OK,
3: je sais pas c'est quoi mon nom non plus. J'ai hâte que tu nous l'expliques.
2: Ah, ouais?
5: OK.
2: Okay.
5: Ça, c'est bon. Ça c'est quoi, Pierre?
2: Oui, absolument.
3: Est-ce que, donc, mettons, dans ta jeunesse, adolescence, est-ce que c'était à la mode les plafonds en stucco, là, avec les petits picots dessus, là? Tu sais, comme la texture. C'était-tu populaire?
2: Allô?
5: Non?
2: Non,
3: D'accord.
2: Est-ce que tu as encore toutes tes dents?
3: Bonne question.
4: Non plus.
3: Est-ce que tu as déjà été acheté de la boisson à la commission des liqueurs?
4: La SAQ, oui.
3: Mais ça s'appelait-tu comme ça?
2: Oh!
3: Est-ce que tu as déjà été acheté de la boisson à la commission des liqueurs?
4: La SAQ, oui.
3: Mais ça s'appelait-tu comme ça?
2: OK. Moi, je vais me risquer avec un âge.
5: Vas-y.
2: OK. Moi, je vais y aller avec 67 ans.
5: OK.
3: Hey, je suis mêlé, là.
5: OK. Moi, j'y vais avec 57.
3: Je vais être audacieux, je vais dire 37.
4: Oh, c'est pas mal 37, ouais.
5: Oh! Bravo! C'est les dents qui m'ont mélangé. Les dents m'ont mélangé. Parce que la gérole, ils connaissaient pas, fait que ça pouvait pas être si vieux que ça.
3: Mais c'est quoi une gérole?
5: Une gérole, c'est une manette. À l'époque, la manette était reliée avec un fil à la
2: pour
5: télé.
2: Pour la télé?
5: Oui. Ça s'appelle une gérole.
3: Ah, oui. Ouais. Hey, nous autres, ils nous faisaient nous lever.
2: Ah oui?
3: Lève-toi et on met ça au 2. Ouais. On met ça sur le U.
2: Okay. Le 2, le 10, regarde, il n'y avait pas un gros choix. Non,
3: hey, vous me portez chance, Pierre et Valérie. C'est la première fois que j'ai une bonne réponse à ce jeu.
2: Bravo. Ovation non debout. Écoute, merci beaucoup d'avoir participé avec nous. Est-ce qu'on y va avec un autre? Oui, OK, on continue. Oui, OK, devine mon âge. L'auditeur numéro 2, Valérie, pose une question.
5: Allô?
6: Hey, bonjour.
2: Salut.
5: OK, est-ce que toi, tu joues encore au PlayStation?
6: Oui.
5: Oui?

0: affirmatif.
1: OK, est-ce que tu sais c'est qui Albator?
2: Non.
3: Oh! Ah!
0: OK, OK, OK. OK,
3: est-ce que tu sais qui est Anne-Marie Lozic?
2: Ben oui!
3: OK, moi je suis déjà prêt à risquer un
0: an. Ah ouais, hein?
2: Okay. Elle a déjà joué dans la nuit, comment ça s'appelle, la TQS?
3: Bleu nuit.
0: Est-ce que tu connaissais Bleu nuit?
3: Ben là.
2: C'est sûr.
0: OK.
3: C'est la dernière question,
1: OK. Aline. T'as-tu du prélat ou du plancher chez vous?
2: Plancher de bois franc.
3: OK. Moi, j'ai son âge.
0: Moi aussi.
3: Tu l'as?
0: J'y vais en premier?
3: Ben, vas-y donc.
0: OK, moi, j'ai 42.
3: OK, parfait, Ali.
1: Hey, Colin, je vais dire 37. Moi, je vais regarder mon chiffre, moi, là.
3: Moi, j'y vais avec un 52.
1: Ah oui, hein?
3: Oui, 52.
1: C'est qui, Albator?
3: Oui, mais c'est pas grave. 52, c'est qui l'a?
2: Moi, j'ai 55.
3: Ouais, j'étais pas loin.
1: C'est vrai, j'ai pas pensé, Pierre. Je me suis dit, s'il connaît pas Albator, il doit être plus jeune, mais ça se peut qu'ils s'y connaissent pas Albator. Ils sont un peu plus vieux avant que ça soit diffusé.
3: Ah, moi, j'étais pas dans Albator, pas en tout. Moi, quand il a dit Anne-Marie Lozic qu'il la connaissait, j'ai dit, regarde, c'est 52-50.
0: Bon. C'est une belle référence.
3: Hey, salut, merci beaucoup de nous écouter. Bye.
2: Bye.
3: Salut, bye. Bonne journée. Hey, on a-tu le temps pour en faire un autre? Oui, toujours.
1: Ah oui, non,
3: avec devine mon âge. Olivier, pose-nous la première question.
1: OK, toi, quand t'étais plus jeune, est-ce que ça s'appelait Laval ou ça s'appelait l'île Jésus?
4: Moi?
3: Oui, auditeur numéro, auditrice numéro 3.
4: Je viens de Québec.
1: OK, j'ai une autre question. Est-ce que quand t'étais plus jeune, ça s'appelait Québec ou ça s'appelait la Nouvelle-France?
4: Québec.
0: Ma question, quand t'étais jeune, est-ce que t'as connu le club des 100 watts avec Marc-André Coallier?
4: Ben oui.
0: OK.
3: Est-ce que t'es pour le tramway ou contre le tramway à Québec?
4: Je suis contre.
1: OK. Est-ce que t'as déjà porté dans ta vie une couleur fluo alors que c'était la mode?
4: Bien sûr. Je vois le chip. Je vais me lancer.
1: Vas-y. Tu as mon âge, tu as 44 ans.
0: Mais attends, moi, je dis 53 ans.
3: OK, moi, je vais dire 49.
4: 48!
3: Oh! Numéro 3 de Québec. Hey, on salue tous nos amis de Québec, de la région de Québec, la vieille capitale, et même nos ennemis qu'on a un peu dans le coin là-bas.
1: Ouais.
3: Écoute, on te salue. Hey, salut. On en fait un dernier. C'est Anto et également Alex.
1: On dirait que tu sais que je m'en vais puis tu veux que je fasse le plein de bonheur.
3: Auditeur numéro 4.
0: Allô?
5: Salut.
0: OK, je te pose la première question. Est-ce que t'écoutais Goldorak?
5: Oui.
1: OK. Hey, je vole la question d'un auditeur sur la messagerie texte, si je la trouve trop drôle. Toi, quand t'étais jeune, est-ce que la mère morte était seulement malade? Ça vient de me casser. Je sais pas qui a dit ça, bravo.
5: Elle est déjà morte.
1: C'est tellement bon.
3: Okay. Aïe. Est-ce que tu as déjà vu le film Ilsa, la louve des SS?
5: Oui, je l'ai réécouté récemment.
3: Ben voyons donc, c'est impossible.
5: Okay. Ben oui, c'est encore disponible sur Netflix.
3: Hein?
1: OK. As-tu connu l'époque des photos Polaroid?
5: Oh que oui.
3: Est-ce que ton père a déjà eu un station wagon?
5: Non.
3: Est-ce que
0: moi, je suis prête à dire mon...
1: Ah oui, t'es déjà comme ça?
0: Oui, moi, je vais pour 67 ans.
3: 67.
1: Colin, tu viens de me mêler, là. Je vais pas dire 66.
0: Oh non!
1: Ah oui, c'est le même qu'on
3: Moi, j'y vais avec un excellent 65.
1: Ça, c'est long, ça!
3: OK. Ton âge, s'il vous plaît.
5: Vous êtes tous dans le champ, j'ai 60 ans.
1: C'est quand même Pierre qui gagne.
3: Absolument.
0: C'est Pierre qui gagne.
1: C'est plus
0: proche. On était plus ou moins 5 ans.
3: Oui, c'est ça, mais Pierre finit toujours par gagner.
1: C'est vrai.
3: Mesdames, mesdemoiselles, hey, merci beaucoup, auditeur.
5: C'est un plaisir.
3: Salut, à très bientôt. Là, c'est le nombre du jour.
6: C'est le nombre.
3: Nombre du jour aujourd'hui,
1: ouais.
3: 8. 8% des employés de moins de 30 ans de moins de 30 ans ont déjà appelé son patron ou leur patron comme ça par erreur.
1: Je dirais Capitaine Latouf.
0: Capitaine Latouf?
3: Capitaine Latouf?
1: Oui, j'avais un boss, moi, il y avait des gros cheveux, là. Des gros cheveux frisés. Il avait déjà appelé de même, en même parce qu'on l'appelait de même entre nous autres. Il va se reconnaître, c'est sûr qu'il va texter ici.
3: 8% des employés de moins de 30 ans ont déjà appelé leur patron comme ça par erreur. Vous textez votre réponse au 6-12-12 et on va avoir la réponse dans 5 minutes. On va vous parler de ça après Green Day.

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0: Hey, ce qui est formidable là-dedans, c'est que vous pouvez nous écouter partout à travers le monde, la planète. Oui, absolument.
1: Sous l'océan, Pierre?
0: Sur l'océan avec iHeart.
1: Sous l'océan. Ah,
0: sous l'océan. Sur l'océan et sous.
2: Et là Valérie, t'es une fan de Disney.
3: Ben, hein, oui, ça c'est la petite sirène sous l'océan.
2: Exactement. Mais comment qu'on fait pour écouter, Pierre, partout dans le monde?
0: iHeart Radio.
2: Comment ça s'écrit? iHeart.
0: Comme ça se prononce, Bruno. Énergie à travers tout le Québec. On vous salue en Mauricie, au Saguenay-Lac-Saint-Jean, en Estrie, en Abitibi, en Outaouais, la grande région de Montréal, le Québec et le centre du Québec. Et dans quelques instants, Valérie Sardin.
3: Eh oui, mon champ gauche. Là, j'ai pensé à toi, Pierre, la semaine dernière. Mm-hmm. J'étais allée faire des courses et j'étais à la recherche d'économies. Et comme toi aussi, les économies, ça fait partie de ta vie.
0: Absolument.
3: J'ai pris conscience que des fois, on surestime les économies.
0: Tu vas voir si t'es d'accord avec moi ou pas.
3: Okay.
0: J'ai hâte d'entendre ça. Et allons-y aussi, faut pas l'oublier, la réponse pour le nombre du jour.
3: Ah ben oui!
0: J'allais l'oublier. 8% des employés de moins de 30 ans ont déjà appelé leur patron comme ça par erreur. Mmh. La réponse a été nombreux. Écoute, il y a plusieurs personnes qui l'ont trouvé.
2: J'ai peur.
0: C'est papa.
3: Papa!
0: Papa!
3: Aïe, aïe, aïe. Moi, je pensais de bébé ou chérie.
0: Non, papa. Non, papa? Oui, mais ça aurait pu arriver. Who's your daddy? Hein? mais ça, c'est un autre contexte.
2: Ah, je ne sais pas, je parle pas anglais, Pierre.
0: Hey, ta musique, bien sûr, ton fun, ton été, ça se passe sur Énergie avec Green Day!

0: On devrait dire l'unique Valérie Saint-Blanc.
1: Oh, c'est gentil, vrai. Pierre. Et l'unique Pierre Pagé aussi. Absolument. On reçoit tout beaucoup de beaux messages. Hein? Merci beaucoup aux auditeurs.
2: Absolument.
1: Mon champ gauche aujourd'hui, je parle d'économie parce que la semaine dernière, j'avais une grosse épicerie à faire et là, bon, aussi en plus les effets scolaires et tout ça, fait que je suis allée au Super C pour ne pas le nommer. Ouais. J'ai le nom parce qu'on parle souvent de Super C. Tu aimes beaucoup le Super C. On trouve des super rabais, tout ça. Et là, je remplis le panier et je me dis, ben là, j'irai pas à la caisse comme, tu sais, que tu payes toi-même.
0: La caisse rapide, supposément.
1: Ben, supposément rapide parce qu'il y avait déjà beaucoup de monde là. Et là, je me mets en file parce qu'on a comme réduit, je pense, les effectifs humains d'avoir des caisses. Et écoute, Pierre,
0: ça n'a aucun sens.
1: Ça n'a aucun maudit bon sens.
0: Mais Super C, là, sincèrement, là, engager du monde, tabarnouche, à vos caisses. Parce qu'ils mettent des caisses libre-service, mais le monde, c'est pas tout le monde qui est très rapide. Mais t'as tout à fait raison, c'est le défaut à Super C.
1: Bon, et là, je suis en attente pendant 45 minutes.
0: 45
1: minutes? Je te le jure.
3: J'espère t'as pas de la crème à glace.
0: Mais non, mais là, elle a de la crème à café.
1: Ben oui. Mais là, je me suis dit, j'ai pensé à toi, et là, je me suis dit jusqu'à quel prix ça... Tu sais, dans le fond, le temps, c'est de l'argent. Jusqu'à quel point on veut faire des économies? Parce que là, dans le fond, c'est qu'on perd notre temps. Fait que là, je sais que les économies, c'est important, c'est difficile, puis je veux pas sous-estimer ça parce qu'il y en a qui en ont vraiment besoin et tout. Mm-hmm. Mais je me dis, jusqu'à quel point on est prêt à faire des pieds et des mains pour faire des économies? Parce que là, à un moment donné, ça a comme plus de sens, tu sais. Parce que tu peux aller au marché à côté, tu vas payer peut-être 20$ de plus, mais en bout de ligne, et tu vas pas attendre.
0: Ah, moi, je suis pas d'accord avec toi.
1: Mais je sais pas.
0: Moi, je suis pas d'accord parce que je suis d'accord dans ce que tu dis, la lenteur aux caisses.
1: Oui.
0: Mais il y a toujours des heures où tu peux aller magasiner maintenant. Tu peux aller faire ton marché. Tu peux aller faire ta petite épicerie rapidement. Bon, vous allez dire, OK, Pagé, j'ai fait le midi pendant des années. Donc, j'ai fait 6 ans de midi. Donc, c'est le meilleur quart de travail que tu peux avoir dans la vie. Tu peux aller magasiner à l'heure que tu veux. Mais avant ça, j'ai fait le matin. J'ai fait 14 ans de matin de suite. Une vingtaine avec les sports, là. Et là, je vais magasiner quand il y a pas de monde.
1: Okay.
0: Puis il y a pas de monde en début de soirée. Allez-y un
3: ça,
0: mardi
3: c'est
0: soir.
3: Vrai,
0: de,
3: c'est
0: le,
3: vrai.
0: Le dimanche matin.
3: Moi, je fais ça quasiment la nuit, moi. Moi, j'arrive 20 minutes avant que ça ferme. Je rentre, je fais. Excusez.
0: Il n'y a pas de monde.
1: OK, mais si tu enlèves le moment. OK, je te donne un autre exemple, les effets scolaires. Quand mes enfants étaient plus petits, j'étais du genre à faire plusieurs. Bon, j'allais chez Walmart parce qu'il y a des trucs en spécial. Après ça, je complétais chez Bureau en gros. Puis après ça, je m'en vais chez Jean Coutu parce que là, j'arrive à économiser sur chacun des articles.
0: Tu me rappelles de très mauvais souvenirs.
1: Bon.
0: Je déteste ça.
1: Oui, c'est ça. Et là, je me disais, ben je vais sauver comme ça. Mais
3: le gaz,
1: parce que j'étais pas électrique, j'étais au gaz. Fait que là, le temps et l'essence que je mets, l'espèce de 22$ que j'ai peut-être sauvé, ben dans le fond, je l'ai mis dans mon gaz, dans mon auto.
0: T'allais à Saint-Bruno? Ben oui, mais t'as le Walmart à côté du bureau,
1: ben,
0: en gros. Tout le monde est à côté.
1: Mais après ça, je complétais la pharmacie. Fait que là, tu sais, c'est un peu ce que je faisais, mais je me suis dit, est-ce que ça vaut vraiment... Tu sais, oui, des fois, ça vaut vraiment la peine. Est-ce que ça vaut toujours la peine pour vous?
3: Tu veux te donner un petit truc d'économie, moi?
1: Ben, voici.
3: D'un côté, je suis radin, de l'autre côté, je suis pauvre. Alors, non, moi, je crible les dettes, là. Moi, je crible les dettes. En tout cas, regarde, longue histoire, une valise qui a mal viré au Portugal. Alors, là, cela dit, on va donner les trucs. Moi, j'ai pas d'enfants, mais ce que je ferais, si j'avais des enfants, là, c'est, je te donne le truc. Achète à rien. Ton kit d'âge primaire, là, première journée scolaire.
1: Oui.
3: OK. Il y a toujours des sacs d'école qui traînent. Pogne-en un beau qui a de l'air plein. Tout le stock est neuf.
0: Ben oui, c'est vrai.
3: C'est exactement la commande que t'as besoin.
0: Ben oui, pis écoute, ben, s'il y a un nom d'écrit en dedans, genre Elisabeth Gauthier.
3: Ouais.
0: Un Sharpie, ça coûte pas cher.
3: m'a donné un truc. Pierre m'a donné un truc. Les affaires, un crayon qui est identifié au bout, là.
0: Ouais.
3: Aiguise-les par ce bout-là en premier.
0: La question à Valérie pour vous autres, les amis. Êtes-vous du genre à faire des pieds et des mains pour un gros rabais sur un achat? OK. Vous faites le 790-094-1-800-665-5440 et on va avoir la suite dans quelques instants. Oli?
3: Hey, longtemps, moi, j'ai été gazé en Ontario parce que c'était moins cher, mais ça, c'était un mauvais calcul.
1: Ben oui.
0: Hey, on y va avec les respectables, puis on revient avec vous autres. Ici, sur Énergie, ça se passe dans ça. Rentre au poste avec Sardin.

0: yes, cette fille avec les respectables, et on est dans le champ gauche avec Valérie Sardin. Êtes-vous du genre à faire des pieds et des mains pour un gros rabais sur un achat? Je sais tantôt que tu as parlé de Super C. Moi, j'aime bien Super C. J'aime bien Maxi. J'aime bien tout le monde.
1: Finalement. Le tigre géant aussi, il t'aime beaucoup.
0: Oui, mais moins pour l'épicerie. J'aime mieux aller... mais quoi, cette
2: le
0: semaine...
2: Le Steinberg, peut-être.
0: Le Steinberg. Hey, ouais. J'ai connu ça, moi, Steinberg.
2: Que j'ai connu ça, moi aussi.
1: Mais moi aussi. Ah,
2: ouais. Tu sais ce que ça? On est vieux.
0: On est vieux. Mais cette semaine, le détour, il vaut la peine, tabarnouche.
2: Où ça, donc?
0: Chez Super C. Les framboises. Le petit crasseau de framboise. 44.
2: Oh, là. Moi, j'ai ramassé dans le ravin, moi, chez nous. C'est pas des jokes. Moi, il fut à l'été, là.
0: Non, je le sais, mais il n'y en a plus.
2: Je le sais, à ce temps-ci.
0: Il n'y en a plus, là.
2: C'est terrible, ça.
0: Ouais, ça passe bien trop vite. Les bleuets, cette année, les bleuets sauvages, là, il n'y en a pas eu. Moi, j'en ai habituellement à Saint-Alexis. Cette année, je n'en ai pas eu.
2: Trop de pluie.
0: Ça n'a pas marché. Ah, mais le sucre lentique.
2: Ah oui.
0: À 1,75 cette semaine. Le gros sac, là.
2: Ce que je fais, là, restaurant déjeuner.
0: Oui.
2: Je pogne les sachets sur la table.
0: Moi, je fais ça avec la crème à café.
2: Ah oui,
0: c'est ça. Le FNAF.
2: Exact.
0: Je me ramasse
2: là. Exactement. Je m'ai donné mon truc avec un tuyau pour siphonner le gaz dans un réservoir aussi.
0: Ouais.
2: Ah, okay. Oui, parce que pendant que le monde déjeune, ils ne voient pas dans le parking.
1: Okay.
2: Ils sont concentrés sur le crêpe.
1: Donc, tu es prêt à faire des pieds et des mains pour des économies.
2: Moi, je suis radin.
1: Oui.
2: J'ai dégueulasse, moi.
0: Je savais pas ça.
2: Ah non.
1: Allez, vas-y, exprime-toi.
2: Je suis un des rares au monde qui recoue encore ses chaussettes. Là.
0: Pardon?
2: Non, mais moi je recous mes bas, puis...
0: Tu recous tes bas?
2: Oh, oui, oui.
1: Mettons ta bobette, t'as un trou, tu vas le recoudre.
2: Disons, je recoupe pas mes bobettes.
1: Ben, je sais pas, les chaussettes, mais peut-être la bobette aussi.
2: Les bas, le monde le voit. Les bobettes, il y a rien que moi qui le sais. À moins que le trou soit malheureusement stratégiquement mal placé.
0: Qui peut voir tes bobettes tant que ça?
3: Ben, attention, toi.
2: Oh non! Le chien policier vient de me retrouver! Non, c'est du sucre en poudre! C'est du sucre en poudre!
0: Ah, non, c'est les bobettes! Excuse pour la belle Adèle, oui. Absolument, qui est avec moi aujourd'hui.
2: Ça fait de la belle compagnie en studio. Oh, moi, je suis un radin, là. Mon shampoing, parce que j'ai du shampoing quand même, là.
1: T'as du shampoing, t'as pas de cheveux.
2: Oui, mais c'est pour la peau, le shampoing.
1: C'est pour la peau, le shampoing.
2: C'est pour la peau, oui, parce que c'est pas pour la... Tu laves ton visage avec ton savon pour ton corps, c'est la même chose. Alors, donc, je prends soin de moi, laisse-moi vivre un peu de mes rêves. Donc, mon shampoing, quand la bouteille est à demi-vide, remplis ça avec de l'eau.
0: Mais tu sais que tu peux le Irish Spring,
2: oui.
0: 5 pour 1.
2: Je le sais.
0: C'est ce que j'emploie.
2: Je lave la voiture avec ça.
1: Absolument. Ah, tu laves la voiture.
2: Ça me fait des tracés sur la peinture noire, mais quand même, c'est moins cher.
1: C'est moins cher que du savon pour laver l'auto.
0: Hey, on retourne dans les aubaines avec un auditeur,
1: oui.
0: JP de Saint-Hyacinthe.
1: Allô, JP.
4: Salut, ça va?
1: Ben oui, ça va. T'es prêt à faire quoi, toi, pour des économies?
4: Ben moi, dans le fond, les effets scolaires, là, le temps, là, surtout, là, c'est plus l'école du temps. Je suis à Internet, Bureau Pro, à 5-5, je clique sur la liste, parce qu'ils ont toutes les listes des écoles,
1: ouais.
4: Et livrent ça à la maison.
1: En plus, puis la livraison est gratuite?
4: Je pense, je sais pas, je dirais que c'est ma blonde qui le fait, là, mais...
1: Okay.
4: On sauve beaucoup de temps là-dessus, pas besoin de courir les magasins pour aller chercher les effets.
2: Le temps, le stress, le gaz...
1: Ça vaut la peine.
0: Ouais. Allez, merci mon ami. Salut, JP.
4: Salut.
0: Bye. Oublie le détour, messagerie taxe ici. C'est Nancy qui nous écrit. Oublie le détour, Maxi à Côte-Touébris. Donc, les framboises... que t'as au Super C, mon Pagé, à 1,44, ils ont les mêmes là-bas, mais c'est pas le même prix, mais là, t'arrives avec ton application,
1: là, tu le montres.
0: Ou t'arrives avec ton coupon, tu dis, hey, c'est Super C, ils ont 1,44, fait que elle court pas, elle, écoute, elle est technologique.
2: Ah, puis pour,
1: oui.
2: Puis pour toi qui fais du Photoshop un peu, on va s'en faire des fausses annonces.
1: Hey, oui!
2: On va-tu se mettre là-dedans, la poche?
1: Ta nouvelle tactique, Oli, tu fais du Photoshop pis t'arrives avec du price matching, là, tu sais, c'est-à-dire que t'arrives pour faire égaler ton prix à la caisse.
2: C'est ce qu'on appelle, de la fraude. C'est pas vraiment un truc d'économie quand tu crosses le système, là.
1: T'as dit que t'es radin.
2: Oui, radin, mais pas malhonnête, t'es drôle, toi.
0: Radin, mais tu n'es pas le seul. Tu n'es pas le seul à aller au bout de tes économies.
2: Ah non?
0: Nous avons Caroline, une auditrice qui nous a écrit. J'ai honte de l'avouer, Pierre, mais moi aussi, je raccommode mes bas tel un Olivier Martineau.
2: Pourquoi pas? Pourquoi pas?
0: C'est spécial.
1: Il y a Annette ici au texto qui dit, moi je ne vais jamais chez IGA parce que c'est l'épicerie la plus chère. C'est vrai que c'est très cher.
0: IGA, c'est le métro aussi.
1: Quand j'y vais, c'est vraiment seulement parce que je sais qu'il y a des rabais là-bas. Ça, c'est Annette.
0: Savez-vous ce qui est gratuit? qui fait toujours plaisir.
2: La neige?
0: C'est la musique.
2: Oh, la musique, non, oui, ok, j'étais pas loin.
0: Neige,
2: j'étais pas loin.
0: Non, c'est 25 piastres le quart, je pense. la musique de General! Sur Énergie! Liar!
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1: Jean-Luc Legendre, et c'était la prise 2, Jean-Luc, de l'annonce de l'entente de Churchill Falls.
2: Prise 2 après l'annonce de 2024 pour ce partenariat de développement hydroélectrique, mais qui avait été annulé par le nouveau gouvernement de Terre-Neuve. Et là, la première ministre du Québec, Christine Fréchette, a averti que cette nouvelle entente pourrait aussi être annulée au Québec si le PQ est élu cet automne. C'est faux, dit Paul Saint-Pierre Plamondon, le chef du PQ, qui mentionne que personne ne connaît encore le texte final de l'entente et que si l'entente est bonne pour le Québec, le PQ va la maintenir. Sur place, la PDG d'Hydro-Québec, Claudine Bouchard, s'est réjouie de l'entente.
3: Cette entente-là nous permet d'assurer la sécurité énergétique du Québec à un coût compétitif, soit environ 3 fois moins cher que les autres alternatives d'énergie renouvelable qu'on pourrait construire au Québec.
2: Pendant ce temps, à Washington, les discussions se sont poursuivies pour apaiser les tensions commerciales entre le Canada et les États-Unis. Mercredi, Trump va mettre en vigueur de nouveaux tarifs de 50% sur certains produits canadiens. Tout ça dans le but de protester contre le boycottage de l'alcool américain. À Montréal, un homme et une femme ont été blessés par un objet tranchant cet après-midi dans un logement de la 39e rue dans le quartier Saint-Michel. Pour l'instant, les policiers mènent l'enquête et n'ont pas de détails sur l'identité des personnes blessées ni la gravité des blessures. Ça, c'est le même quartier où a eu lieu le féminicide samedi. Aujourd'hui, on apprend que l'auteur présumé du féminicide repose toujours dans un état critique. Son état de santé retarde de sa comparution. La victime est une immigrante de 44 ans du Cambodge. Elle se nomme Lakena Sang. Et puis une école primaire de Québec devra être fermée pendant toute la prochaine année scolaire en raison de la dangerosité de l'immeuble. Il s'agit de l'école Saint-Fidèle dans Limoilou. On a découvert des fissures dans des poutres, dans des colonnes. Ben là. Les parents de 345 élèves ont appris cette nouvelle-là ce matin. Donc, les enfants qui seront localisés pas trop loin, heureusement, dans un centre de services communautaires. Et on dit que c'est la meilleure solution, là, présentement, parce que, en tout cas, toutes les écoles du secteur sont pas mal bondées.
4: Pris, là.
2: Ben oui, c'est exactement.
4: Parti. Hey, merci, Jean-Luc. Salut, passez une belle soirée. Nous autres, pour vous autres, ici sur Énergie, nous allons voir The Best of Bruno.
5: Ça s'en vient.
4: Ça va brasser. Après l'excellent Jelly Roll ici sur Énergie.

0: c'est l'été qui tire à sa fin. Vous avez beaucoup aimé tous les personnages, tout ce que j'ai fait comme niaiserie là sur la radio et les internets. Vous avez aimé ça, les ondes, c'est ça que je cherchais comme mot.
1: Les ondes de la radio.
0: Vous avez adoré ça, donc on vous a fait une compilation des meilleurs moments. Ça sera par thématique à la journée. Et aujourd'hui, on vous gâte avec Bruno.
2: Oh! Tout le monde va bien, lui, il file pas trop. Toujours déprimé, c'est là Bruno.
3: Boum, boum.
4: Salut!
5: Allô?
4: Salut, là! C'est pas facile, vous l'entendez sûrement aujourd'hui. J'ai de la misère à parler.
5: Ah bon?
4: C'est que, il est arrivé une petite mésaventure, je me suis mordu la joue. Mais le pire, c'est que, je me suis mordu la joue, mais à l'extérieur.
5: Comment t'as fait ça?
4: Ben, j'étais dans une pente. Je suis tellement maladroit.
5: C'est tout.
4: Ouais, je me suis trouvé un nouvel job.
5: OK.
4: Oui, je travaille dans un pet shop.
5: OK.
4: J'adore les animaux.
5: Ah oui?
4: Oui, j'aimais ça dans le temps aller au biodôme, mais j'y vais plus parce que la dernière fois, ça a été très compliqué. Ouais, c'est parce qu'au début, quand j'ai voulu m'en aller, j'avais fini ma visite, mais ils voulaient pas me laisser sortir.
5: Pourquoi?
4: Ils pensaient que j'étais un animal qui essayait de s'évader. Il disait que j'ressemblais au capybara. C'est à cause d'un terrible quiproquo. C'est un malheureux malentendu. Au travail, ça ne va pas très bien non plus.
5: Ah, non.
4: C'est que je me suis trouvé une nouvelle job que j'ai perdu là.
5: Ah non.
4: Je pense qu'ils vont pas me garder longtemps.
5: Pourquoi?
4: J'ai fait de la sollicitation téléphonique. Je vends des fournitures de bureaux et autres petites papeteries. Je remplace un gars qui s'est cassé les deux mains en essayant de récupérer des jelly beans tombés dans le système de ventilation. Mais ça fait même pas une semaine que je suis là, puis je me suis déjà mis dans le trouble.
5: Ah non.
4: C'est que j'ai un collègue qui a une trachéotomie. Vous savez, le petit trou dans la gorge.
5: Ouais.
4: Ben moi, je sais pas, je savais pas. Je pensais que c'était un distributeur géant de bonbons Pez.
6: Ah oui.
4: Mais là, le médecin m'a dit d'arrêter le sucre.
5: Okay.
4: J'avais vraiment plus le choix à cause de mon diabète.
5: Oh.
4: Oui, parce que j'ai le diabète, puis là, la gangrène m'a pogné dans un pied.
5: Ben oui.
4: Et ils ont pas niaisé, ils ont été obligés de l'amputer.
5: Okay.
4: Oh. Ça m'a fait de la peine.
5: Ben, je comprends.
4: Ben, parce qu'en plus de ça, je venais tout juste de m'acheter des nouveaux running shoes. Fait que si ça intéresse quelqu'un, là, j'ai un Adidas pied gauche grandeur de Timmy avant. Mais là, j'ai rien à mon histoire de pet shop, là. C'est une belle job, ça me détend, ça me fait du bien à l'homme.
5: Okay.
4: D'ailleurs, là, ça m'a inspiré de travailler avec les animaux, ça m'a inspiré de la poésie. J'ai écrit un poème.
5: Ah, oh, c'est vrai?
4: Aimerais-tu que je te le lise?
5: Non, j'en supplie.
4: OK. Alors, ça s'intitule les poissons. Je vais te le lire, OK. Les poissons me regardent de manière étrange. Mais qu'est-ce que tu fais là? En faisant des bulles, ils nagent autour de moi. J'essaie de respirer au minimum quand je tente de me noyer la tête dans la courrière. Merci.
5: C'est fini?
4: Mais oui.
5: C'est fini?
4: Mais oui. Là... Surprise! Je suis venu au studio avec mon frère. Il est en studio.
5: Ah
4: oh,
5: oui, t'as un frère.
4: Oui, ben oui, c'est mon frère jumeau. Alors, je te présente Bruno. Salut!
5: Bruno.
4: On partage vraiment tout.
5: Okay.
4: D'ailleurs, Bruno puis moi, on a le même cochon d'Inde.
5: Vous avez un cochon d'Inde pour les deux?
4: Oui.
5: Vous faites la garde partagée?
4: Non.
5: OK.
4: C'est qu'on l'a... Explique-le, Bruno, tu l'expliques mieux que moi. Ouais, c'est ça, c'est qu'on l'a coupé en deux. C'est que moi, j'ai le bout avec la tête. Puis moi, j'ai le bout avec le cul. Mais c'est vraiment formidable de savoir qu'on peut vraiment compter l'un sur l'autre.
1: Ben oui.
4: Oui, c'est vrai. C'est vrai ce que tu dis, mon frère, parce que quand Bruno est tombé malade, j'y ai donné un rein.
5: Ah.
4: Oui, c'est vrai. Puis quand Bruno est tombé malade à son tour, ben je lui ai redonné. On n'est pas pareil identique, mais on pense vraiment la même chose. Ça, c'est vrai, mon frère. On est même capable de finir la phrase de l'autre.
5: Ah, ben mon Dieu, c'est beau, je veux un exemple.
4: OK, on va faire un exemple. Hier, je suis allé au cinéma et j'en ai profité pour piner ta blonde.
5: Voyons donc!
4: Et là, on fait des blagues, bien sûr, là! Je suis même pas allé au cinéma hier! Et c'est pour ça qu'il a fallu que je la pine en silence!
3: Ça fait 4 fois je l'entends! 4 fois je ris! Oh, non, ben, c'est tout un
5: Bruno
3: duo, ça.
5: Bruno.
3: Et
5: Bruno.
3: Ouf! Et on salue la blonde, hein, qui a été
5: pinée
3: en silence.
0: Ben, ouais. j'ai de la peine pour un personnage.
7: Puis j'ai de la peine pour le cochon d'Inde aussi.
3: Oui. C'est qui déjà qu'elle derrière? C'est Bruno?
0: C'est un des deux.
3: Check, là. Hey, le meilleur de ça rentre au poste. Ça s'en vient pour vous sur Énergie dans un moment.
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21: Et là-dessus, on va aller rejoindre nos collègues dans la salle des nouvelles de RDS.
22: Ça bouge aux entraînements de nos équipes montréalaises. D'abord, Alexis Sanchez a participé à son premier entraînement avec le CF Montréal lundi matin. Selon l'entraîneur, il serait très probable que l'international chilien dispute des minutes face au Crew de Columbus mercredi. Du côté des Alouettes, la défense a retrouvé quelques éléments. Le secondeur, Jeffrey Quentin-Harcou, le joueur de ligne Mustapha Johnson, ainsi que les demi-défensifs Najee Murray et Wesley Sutton ont tous raté le dernier match, mais les quatre joueurs ont repris l'entraînement lundi. Connor McDavid est devenu le premier joueur de l'histoire du hockey à se mériter une cote de 99 dans la franchise du jeu NHL développée par EA Sports. McDavid a mérité cet honneur en récoltant 138 points la saison dernière, bon pour le premier rang de la LNH. Et puis à notre antenne ce soir, vous pourrez suivre le match de baseball entre les Diamondbacks de l'Arizona et les Red Sox de Boston à compter de 19h. C'est sur les ondes de RDS2.
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1: 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Et Mario nous explique pourquoi il capote sur les pubs d'Hugo Girard.
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3: C'est la nouvelle mode autant chez les hommes que chez les femmes aux États-Unis. Et c'est, ça s'appelle les injections de comblement zombie. Fait que ça, c'est quand tu veux prendre le gras d'un mort. Ouais. Puis il y a des cliniques qui font ça, le gras d'un mort, pour te le refaire injecter.
4: Mais pourquoi je ferais ça?
3: Ben, chez l'homme, c'est pour les pectoraux, les biceps et les mollets.
5: Mais ça prend... Parle-moi de toi, un homme avec un beau gros cul de femme.
6: Aussi, je vous avais promis des nouvelles du moine Moïse, qui était parti sur un road trip en montagne avec sa chèvre Caroline. Oh. Eh bien, le pire se confirme. Caroline est enceinte.
3: Oh non, non, non.
6: Eh oui, c'est l'heure du concours pour accompagner le Dalai Lama sur l'île privée de Jeffrey Epstein. Oh,
3: c'est bon. Eh ben. Pour vrai.
6: Alors,
5: c'est vrai qu'il est allé.
6: J'ai le frère Marcel en ligne. Vous connaissez le jeu. Je débite le mot et vous le complétez. Alors voici l'indice du jour. Ministre du culte qui assure le service religieux. On appelle ça un homo... non, malheureusement, on cherchait aumônier.
7: On s'entend que la plupart le sont pareils.
6: Oui, vous dites juste, frère Marcel, c'est injuste.
3: Ça se passe jamais bien, ces appels.
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3: Une phrase pour croiser Jésus.
5: Oh, Jésus.
6: Hey, je sais pas si ton trou dans la main est assez gros pour que je rentre
3: dedans.
6: Ah,
3: non,
4: non, non, mais je suis pas sûr que je croise avec ça. Là, c'est la première fois qu'il m'est venu.
3: Oui, mais oui, ben oui. Deux noms avec qui vous voulez dormir en cuillère, compte tenu qu'on pense pas qu'il va se passer quelque chose nécessairement.
4: Okay.
3: Vous y allez avec Hugo Girard ou un ours? Il mange-tu,
4: Il mange beaucoup.
5: C'est
4: de
5: sûr qu'il mange des œufs.
4: Puis il joue au hockey aussi des fois avec alimentation première.
3: Oui, c'est vrai.
5: C'est qu'il a l'air à l'aise.
4: Hey, ça, ben oui, hey, ça, là. C'est bon, cette annonce-là.
5: Ça, c'est bon, là. Ça,
4: c'est bon, ça. Ça, là. C'est bien écrit, c'est tout est là, c'est bien joué.
3: C'est ça.
4: Tout est
3: là.
4: C'est parfait.
3: Ok.
8: C'est parfait.
4: Moi, j'ai hâte d'avoir la deuxième. J'espère qu'il va en suite. Puis je le sais que je vais comprendre parce que j'ai comme vu la première.
3: Ah. C'est ça là. Ok.
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9: Allô? Quelle Sandra, tabarnak? Ben moi aussi, c'est Sandra. C'est quoi tu veux, Carlis?
10: Arrête de niaiser.
9: Non, toi, arrête de niaiser.
10: Comment t'as m'énervé, toi, là?
9: Mais t'es déjà en train de m'énerver, tu sais.
10: Quoi, tu cries?
9: Je crie pas, Carlis.
10: Ah,
9: de quoi tu parles?
10: Pas la carte, tu sais.
9: Je vais me parler de carte, moi.
10: Mais parle-moi
9: d'en faire, sacrement. Mais j'en parle pas, ça.
10: Ah, ben, va chier.
9: Ah, parle-moi pas de même, toi, Carlis.
3: OK, un petit dernier. Est-ce que ça se fait de se faire poser un troisième sein et de se partir un OnlyFans?
4: Ben, je commencerai par un. Si j'aime ça, je ferai installer deux autres. Là.
3: Ah oui, c'est
4: parce
3: vrai.
4: Parce que moi, j'ai des seins, mais j'ai pas de seins.
8: T'as des pecs?
4: Non, non.
8: T'as des pecs en métal?
4: Moi, je me... Hey, mec, t'as des pecs en métal?
8: T'as des pecs en métal ou quoi?
4: Tu veux me passer des épaules en métal?
8: Aïe, aïe, aïe.
4: Allez, c'est à toi. Allez, mets ton visage. Allez, gâte-toi. Allez.
8: Tombe pas amoureux.
4: Allez, c'est à toi, je t'ai dit. Serre-toi, il y en a pour tout le monde.
3: C'est quoi ça?
5: C'est dans sa tête.
3: Non, ok, je pense que.
5: Je cherche pas des répliques de films.
3: Okay. Ah, ben, c'est déjà tout, là. C'est tout pas
4: grave. Tu veux une photo de ses pintons, hein? Allez, ils sont à toi, oui, ils sont à toi.
8: T'as des beaux tontons. J'aime ça, tes tontons. T'as des beaux tontons, Mario. T'as vraiment des beaux tontons. Oh mon dieu,
4: t'es beau, t'as regarde ce qui se passe quand je les contracte. Tu le vois?
8: Y a même pas cette place pour mettre mon pénis.
4: Y a une espèce de petit tunnel. Tu le vois? Tu ne le vois plus. Tu le vois plus.
3: Wow. Oh, OK. Mais voilà, je pense que ça fait le tour de ce jeu-là.
4: Tu le vois, tu le vois plus. Hey, on va se retrouver demain. C'est la belle nouvelle, ça.
5: Ah ben oui, c'était tellement un plaisir d'être avec vous.
4: Absolument. Valérie Sardin, Olivier Martineau, Pierre Pagé qui vous parle, toute l'équipe également. On va se retrouver demain. Manquez pas le Rock Show avec Nick Wilson qui s'en vient sur Énergie.
3: Oh yeah!

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0: Mr. Wilson avec vous qui s'installe aux commandes du Rock Show, l'émission la plus intense en ville. Quel bonheur de retrouver la voix de Pierre Pagé et de Bruno aussi. Si vous allez faire un petit tour au Biodôme pendant les vacances, j'espère que vous ne ressemblez pas au Capybara parce que ils vous laisseront pas partir.
1: J'avais fini ma visite, mais ils voulaient pas me laisser sortir.
2: Pourquoi?
1: Ils pensaient que j'étais un animal qui essayait de s'évader. Il disait que j'assemblais au capybara.
0: C'est pour ça qu'ils m'ont pas laissé sortir de l'assaut au parc Jean Drapeau, parce qu'avec mes cheveux longs et blancs, j'avais l'air d'une moufette. On parle de rock show avec du Foo Fighters, Monkey Wrench, Papa Roach et attention, Sum 41.

Simon nous a écrit, hey Wilson, Yellow Card, ça serait cool. Ils sont d'ailleurs au Vans Warped Tour. J'en parle un peu plus tard dans le Rock Show. Une belle programmation. Le retour à Montréal pour le Vans, la seule date au Canada à part de ça. Avez-vous écouté le retour de Stéréo Mike en fin de semaine? Mike Gauthier, le genre de classique qu'il nous propose tous les samedis dimanches. Retour en 73 avec du Deep Purple et Smoke Underwater dans ton Rock Show Énergie.

0: 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Bonne chance, mon vieux.
1: Merci beaucoup à Mathilde de Chicoutimi pour son T'es pas game. Retour en 95, la formation live. On l'a écouté, cet album-là, hein? Le CD Throwing Copper. Et j'étais au cégep de Jonquière, dans les résidences au pavillon Pied-Couagami, en train d'étudier la radio, naïvement, dans mes débuts, au 11e étage des résidences. Et je dois vous dire que c'est sur cette chanson-là que j'ai réussi à faire l'amour pour la première fois. Late bloomer, mais quand même, All Over You de Live. Je me rappelle après un bon 5 à 7 arrosé sur la rue Saint-Do à Jonquière. Ça rappelle les souvenirs. Quelle est votre chanson, vous, sur laquelle vous avez fait l'acte pour la première fois, vos premiers ébats amoureux? 6-12-12. On écoute Live, All Over You dans le Rock Show sur Énergie.

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1: 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Le Chum Wilson avec vous. Je dois faire un retour sur l'Asso, le festival L'Asso. Quelle ambiance, quelle vibe. Les gens sont heureux, les gens ont du fun. Malgré les petites gouttelettes hier qui faisaient partie un peu de l'ambiance. Quel show de Mumford & Son. Old Dominion, très très bon aussi. Bref, Mumford & Son qui ont fait une performance comme seuls eux savent le faire, vraiment. C'était solide. Bravo au Festival L'Asso. Bravo à toute la gang d'Evenco qui travaille très très fort pour nous offrir de beaux événements comme Vans Warped Tour de retour le week-end prochain avec du Sublime, Pennywise, Simple Plan, Jimmy Eat World, Yellow Card que vous entendez régulièrement, qu'on a joué un petit peu plus tôt aussi dans le Rock Show. Et ce qui s'en vient dans le Rock Show, attention, parlant de L'Asso, on écoute Lagrange dans un moment, ZZ Top du Linkin Park, Blink et Nirvana avec le classique des classiques, Smell Like Teen Spirit dans ton Rock Show.
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1: Ça vous intéresse de me suivre sur Instagram, comme je vois souvent des shows, des festivals, des entrevues avec des bands, des artistes. Wilson, petite barre en dessous radio sur Instagram ou sur Facebook. Monsieur Wilson, animateur. D'ailleurs, je serai au Vans Warped Tour en fin de semaine. Couverture de Lasso aussi, du show de Mumford & Son. Très, très bon en fin de semaine. Avenged Sevenfold, on se laisse là-dessus. Hail to the King, et qui est le king du moment, c'est nul autre que Justin Trudeau, qui s'est mis à danser lorsque la chanson de son fils Xavier s'est mis à jouer à la radio dans une quincaillerie au Home Hardware sur la rue Saint-Laurent. Il était avec Katy Perry et il tient un débouche-toilette dans ses mains. Ils auraient dû utiliser ça pour désengorger la fonction publique. À l'époque, lorsqu'il était premier ministre. Avenged Sevenfold, Hail to the King. Bonne soirée à l'antenne d'énergie. Amusez-vous. 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